une histoire merveilleuse et mystique à la fois. C'est l'histoire d'une rencontre avec une personne dont le regard m'a ébranlé les cordes sentimentales. En souvenir, je n'ai plus que lui dédier cette chanson que j'ai intitulée « Au hasard des rencontres ».

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1: Au Gabon, la violence prend la forme de celui qui l'exprime. Depuis une dizaine d'années, le cœur de la jeunesse gabonaise bat au rythme de « je suis le Kinda », »,« je te casse la gueule », »,« je suis le Ndos », »,« je dicte ma loi » ou encore le plus célèbre « tu t'amuses, je te sissia ». Plus un jour ne passe sans qu'un jeune ou groupe de jeunes soit pris à partie par d'autres de son âge ou parfois moins âgés, qui pour répondre. Dans les établissements, les quartiers dits sous-intégrés, en province, dans les quartiers huppés, la violence est une...
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2: Bonjour à tous les auditeurs, et j'ai envie de dire au précédent auditeur que même quand il prend le cas de Libreville, il faut qu'il précise le fond de mer, d'accord. Mais moi, dans mon quartier, je ne vois aucune évolution, je vois aucun changement. Peut-être ça va arriver, mais pour le moment, c'est lorsque j'emprunte le fond de mer, le bord de mer, que je vois des réalisations. Et ce d'autant plus que si on essaie de voir Madame Nati, je ne vais pas utiliser l'expression anglaise. Moi, je veux plutôt utiliser l'expression française, puisqu'au Gabon, on parle français. C'est vrai qu'on est maintenant dans le Commonwealth. Mais pour le moment, on ne parle pas anglais comme première langue. Le pont du PK12 avait été annoncé, je crois bien, sauf erreur de ma part, bien avant le nouvel échangeur de Jeanne Pourri. Mm-hmm. N'est-ce pas, Madame Nati? Mm-hmm. Mm-hmm. Mais faites la comparaison. La construction de l'échangeur de Jeanne et Bory a tellement avancé, du moins les travaux s'y font, les engins sont présents, mais allez au PK12. Je dis bien, sauf erreur de ma part, la dernière fois je suis passé, il n'y avait aucun engin. Alors que Madame Nati, le PK12 est un endroit sensible. Pour aller à l'intérieur du pays,

0: Maintenant, tout le monde passe par le PK12. Il y a des gens qui y vivent, qui travaillent en ville. Est-ce que la priorité n'aurait pas été de mettre un accent d'abord sur la construction du pont du PK12 avant de réaliser l'échangeur de Jeanne Pori, Madame Nati? Voilà, quand on parle de sens des priorités. Et vous voyez à Jeanne Pori comment il y a des engins qui tournent 24 sur 24, ça travaille. Mais au PK12, à quel niveau des travaux? Voilà. Ça rejoint ce que mon frère Stan a dit tout à l'heure. Posez-vous la question de savoir, mais qui vit dans les PK en majorité? C'est le Gabonais qui a besoin du social. C'est le Gabonais qui a besoin du soutien, qui a besoin de se sentir concerné. Mais comme c'est au PK12, voyez-vous, les changeurs du camp de Gaulle, ça avance. Mais est-ce que vous pensez réellement que c'est plus important, plus urgent que le pont du PK12? Alors qu'on a l'échangeur au lycée d'État et on a le pont au charbonnage. Voilà. Quelle tristesse. Je reviendrai.
1: Merci de nous revenir, M. Melchior.
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1: Bonjour à tous les auditeurs, et j'ai envie de dire aux précédents auditeurs que même quand il prend le cas de Libreville, il faut qu'il précise le fond de mer, d'accord. Mais moi, dans mon quartier, je ne vois aucune évolution, je vois aucun changement. Peut-être ça va arriver, mais pour le moment, c'est lorsque j'emprunte le fond de mer, le bord de mer, que je vois des réalisations. Et ce d'autant plus que si on essaie de voir Madame Nati, je ne vais pas utiliser l'expression anglaise. Moi, je veux plutôt utiliser l'expression française, puisqu'au Gabon, on parle français. C'est vrai qu'on est maintenant dans le Commonwealth. Mais pour le moment, on ne parle pas anglais comme première langue. Le pont du PK12 avait été annoncé, je crois bien, sauf erreur de ma part, bien avant le nouvel échangeur de Jeanne Pourri. Mm-hmm. N'est-ce pas, Madame Nati? Mm-hmm. Mm-hmm. Mais faites la comparaison. La construction de l'échangeur de Jeanne Bory a tellement avancé, du moins les travaux s'y font, les engins sont présents, mais allez au PK12. Je dis bien, sauf erreur de ma part, la dernière fois que je suis passé, il n'y avait aucun engin. Alors que, Madame Nati, le PK12 c'est un endroit sensible. Pour aller à l'intérieur du pays, quasiment tout le monde passe par le PK12. Il y a des gens qui y vivent, qui travaillent en ville. Est-ce que la priorité n'aurait pas été de mettre un accent d'abord sur la construction du pont du PK12 avant de réaliser l'échangeur de Jeanne Pourri, Madame Nati? Voilà, quand on parle de sens des priorités. Mais vous voyez à Jeanne Pourri comment il y a des engins qui tournent 24 sur 24, ça travaille. Mais au PK12, à quel niveau les travaux ?

0: Voilà. Ça rejoint ce que mon frère Stan a dit tout à l'heure. Posez-vous la question de savoir, mais qui vit dans les Pékins en majorité? C'est le Gabonais qui a besoin du social. C'est le Gabonais qui a besoin du soutien, qui a besoin de se sentir concerné. Mais comme c'est au PK 12, voyez-vous, les changeurs du camp de Gaulle, ça avance. Mais est-ce que vous pensez réellement que c'est plus important, plus urgent que le pont du PK 12? Alors qu'on a l'échangeur au lycée d'État et on a le pont au charbonnage. Voilà. Quelle tristesse. Je reviendrai.
1: Merci de nous revenir, Monsieur Melchior.
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2: Bonjour à tous les auditeurs, et j'ai envie de dire aux précédents auditeurs que même quand il prend le cas de Libreville, il faut qu'il précise le fond de mer, d'accord. Mais moi, dans mon quartier, je ne vois aucune évolution, je ne vois aucun changement. Peut-être ça va arriver, mais pour le moment, c'est lorsque j'emprunte le fond de mer, le bord de mer, que je vois des réalisations. Et ce d'autant plus que si on essaie de voir Madame Nati, je ne vais pas utiliser l'expression anglaise. Moi, je veux plutôt utiliser l'expression française, puisqu'au Gabon, on parle français. C'est vrai qu'on est maintenant dans le Commonwealth. Mais pour le moment, on ne parle pas anglais comme première langue. Le pont du PK12 avait été annoncé, je crois bien, sauf erreur de ma part, bien avant le nouvel échangeur de Jeanne et Pourri. Mm-hmm. N'est-ce pas, Madame Nati? Mm-hmm. Mm-hmm. Mais faites la comparaison. La construction de l'échangeur de Jeanne et Pourri a tellement avancé, du moins les travaux s'y font. Les engins sont présents. Mais allez au PK12. Je dis bien, sauf erreur de ma part, la dernière fois que je suis passé, il n'y avait aucun engin. Alors que, Madame Nati, le PK12 est un endroit sensible. Pour aller à l'intérieur du pays, quasiment tout le monde passe par le PK12. Il y a des gens qui y vivent, qui travaillent en ville. Est-ce que la priorité n'aurait pas été de mettre un accent d'abord sur la construction du pont du PK12 avant de réaliser l'échangeur de Jeanne et Pourri, Madame Nati? Voilà, quand on parle de sens des priorités. Mais vous voyez à Jeanne et Pourri comment il y a des engins qui tournent 24 sur 24, ça travaille. Mais au PK12, à quel niveau des travaux? Voilà. Ça rejoint ce que mon frère Stan a dit tout à l'heure. Posez-vous la question de savoir, mais qui vit dans les PK en majorité? C'est le Gabonais qui a besoin du social. C'est le Gabonais qui a besoin du soutien, qui a besoin de se sentir concerné. Mais comme c'est au PK12, voyez-vous, l'échangeur du temps de Gaulle, ça avance. Mais est-ce que vous pensez réellement que c'est plus important?

0: pourtant plus urgent que le pont du PK12. Alors qu'on a l'échangeur au lycée d'État et on a le pont au charbonnage. Voilà. Quelle tristesse. Je reviendrai.
1: Merci de nous revenir, M. Melchior.
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4: 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Des conneries.

C'est au Belmasora, auditeur, auditrice de la 93.5 FM. Il est l'heure d'ouvrir les portes de la bonne humeur, de l'énergie et de la convivialité. Bienvenue comme ça dans la grande matinale, votre rendez-vous incontournable qui vous accompagne chaque matin sur la 93.5 FM. Bonjour et bon réveil matinal à ceux qui nous écoutent partout dans le monde sur notre site www.gramonews.com. Nous sommes comme ça mercredi, le troisième numéro de la semaine.

Et je pense comme ça à tous les villages aux 9 provinces. Bonjour comme ça à tous nos quartiers. C'est le numéro de téléphone pour être avec nous ce matin. On vous attend comme ça. Venez appeler, venez également envoyer un message pour dire bonjour. On est bien connectés ce matin sur la 93.5 FM.

Aujourd'hui, comme tous les jours, vous êtes les vraies stars de cette belle émission. On vous attend. Prenez votre téléphone et rejoignez-nous dès maintenant au 066 21 91 16. Envoyez vos salutations, vos dédicaces, vos réactions. En tout cas, dites-nous quelque chose ce matin au 066 21 91 16. 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Montez le volume. Installez-vous confortablement et laissez-vous porter par l'ambiance unique de la grande matinale. Un bonjour comme ça à la précieuse de l'éternel, bonjour comme ça à la DJ Haute-Valienne, on n'oublie pas le maestro Marley, bonjour à Yves Lessing, bonjour à Miss Gwen.

Bonjour et bon réveil matinal comme ça à tous les auditrices de la 93.5 FM. Je pense comme ça, Eva, depuis Dakar, Ivy la toute douce, à maman, la fidèle auditrice, la Remedel Oro. Bonjour à Miss Cyrielle, Miss Anaïs, Miss MP, Miss Andrea, bonjour et bon réveil matinal. Madame Meliva, bonjour et bon réveil matinal. Miss Madame Cassidy, bonjour, bon réveil matinal. Miss Inya, bonjour et bon réveil matinal. Madame Chantal, Madame Karine, Madame Aline, bonjour et bon réveil matinal. Madame C, bonjour, bonjour comme ça à qui? Bonjour également à Madame Mouellet. Bonjour et bon réveil matinal également à tous ces hommes de la 93.5 FM, monsieur Jean-Félix, notre bel étalon de la 93.5 FM. Bonjour à monsieur Ndang, notre francophone. Bonjour au plus jeune, entre parenthèses, monsieur Dan. Bonjour et bon réveil matinal à monsieur Samson, à monsieur Simon, l'apôtre Simon, bonjour, bon réveil matinal. Bonjour comme ça et bon réveil matinal. À monsieur Guy Desplanches, président Saga, bonjour et bon réveil matinal. Monsieur de la langue réflexion, bonjour et bon réveil matinal. La voix de la Noya, bonjour et bon réveil matinal. Monsieur Eric Beck, bonjour. Monsieur Ndao, bonjour, bon réveil matinal. Bonjour et bon réveil matinal, comme ça l'auditeur silencieux, l'auditeur qui ne rate jamais son émission. Bonjour et bon réveil matinal. Bonjour et bon réveil matinal à qui encore? Bonjour comme ça à monsieur Elisée Ndang. Bonjour comme ça à monsieur Bouc, entre parenthèses, papy. Bonjour à monsieur Mimikoum. Bonjour à monsieur Stan quand même. Bonjour et bon réveil matinal à monsieur Matata. Je pense à monsieur Luc, l'homme du Gabon. Bonjour et bon réveil matinal à qui? Bonjour et bon réveil matinal à tout ce qui se lève à peine. Hein. Bonjour à Jojo Landia. À monsieur Jean-Narcisse de Milancy, bonjour. Ah, j'ai oublié madame Marie-Renée, bonjour. Le TG161, bonjour et bon réveil matinal. À monsieur Thiam de Gozem, bonjour et bon réveil matinal, monsieur Thiam.

0: Monsieur Patrick Laurent, bonjour et bon réveil matinal. Bonjour à Patrick. Monsieur Patrick le taximan. Bonjour et bon réveil matinal. Le pâtissier, bonjour. Le pasteur du chocolat noir de la Bouinguidi, bonjour. Monsieur Jean-Claude, bonjour et bon réveil matinal. Monsieur Michel, bonjour et bon réveil matinal. Monsieur Deli depuis Ozangé, bonjour et bon réveil matinal. Le 066 21 91 16, c'est le numéro de téléphone pour être avec nous ce matin. Notre site internet se trouve tout simplement à www.gabonnews.com.
1: C'est bien votre émission qui fait chaud au cœur, qui réveille, qui booste, qui donne l'énergie et qui nous met encore en pleine forme afin de pouvoir démarrer la journée. Comment allez-vous? Bon réveil matinal à tout le Gabon. Bolo Samba, Shalom. Oh, bonos dias. Bon réveil matinal de Marambourg du côté de Kingele. Bon réveil matinal. Mbolo Samba aussi du côté d'Oyema. Un bon réveil matinal dans toutes les communes de l'Estuaire. Je pense comme ça. Kanda, au Vendou, oui, à Libreville, bon réveil matinal, Bikele n'est pas là, en reste aussi, en Toum Kango, bon réveil matinal à toute la République, à toute 5e République, à toutes les forces de l'ordre aussi, bon réveil matinal à toutes les mamans, oui, capables, battantes, fortes et puissantes, toujours debout, malgré la douleur, elles sont toujours là, bon réveil matinal, celles qui savent aussi consoler, mais il y a quand même une minorité, hein, quand même, hein, qui abandonne les bébés. Bon réveil matinal aussi à vous. Bon réveil matinal à tous les papas démissionnaires, mais bien sûr à tous les papas responsables. Bon réveil matinal à toute l'équipe d'antenne. Un bon réveil à vous qui nous écoutez dans vos maisons, dans vos véhicules, dans vos bureaux, dans les marchés, pourquoi pas aussi. Bon réveil matinal à Monsieur Marc du côté de Nkembo, à Monsieur Bob Nénard aussi de ce côté-là, Monsieur Alphonse Premier du côté derrière, oui c'est derrière l'école normale, oui. Bon réveil matinal à vous, oui, nous on monte en musique, ça fait chaud au cœur encore ce matin pour nous retrouver dans le cadre de votre émission La Grande Matinale.

Psy Gang Nam à l'instant sur la 93.5 FM. Sur le titre style. 066 21 91 16, c'est le numéro de téléphone pour être avec nous ce matin.

Il est l'heure de se lever. Venez prendre votre dose, voilà, de bonne humeur. Venez, on vous attend au 066 21 à 91 16. Je rappelle que le site internet, c'est le www.gabonnews.com et la fréquence, c'est tout simplement la 93.5 FM. On vous attend, mes gens, où êtes-vous ?

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1: Auditeur au bout du fil, déjà.
2: Allô. Bonjour.
3: Ça va?
2: Nous allons bien,
1: ça
2: merci.
1: Très bien.
3: Ça, les gens-là, ils viennent de mettre ça avec ça.
2: Ah, ils prennent d'abord le café? Une bonne tasse de café, là. Ils prennent un café?
3: Le café?
2: C'est ceux qui prennent d'abord un café.
3: Mais le bon café, c'est aussi bon que ça.
2: Ah, à chacun ses priorités, hein?
3: C'est tout le monde l'animatrice, mise couleur café.
2: Ah.
3: C'est le café?
2: Mm-hmm.
3: Depuis là, la pauvre, elle est là, maintenant, ça ne tient pas, ça ne tient pas, ça ne tient pas, ça ne tient pas, ça ne tient pas. À part ça, comment allez-vous là-bas?
2: Nous allons bien, merci.
1: Ça va très bien,
2: ça va très
1: monsieur,
2: bien.
1: Puis j'ai une autre parenthèse.
3: La parenthèse, ça vient chercher moi de mon pseudo. Et qu'est-ce qu'il a gravé?
1: Si, si.
3: C'est
1: ce que
3: là. On va se prendre ici, là.
1: Si, si.
3: Ah, bon, comme ça, pour ceux qui sont à l'écoute, la 93.5, c'est le plus jeune. Hein. Voilà. Donc, aujourd'hui, Tchouraya, je me donne le plaisir de parler toute la journée. N'appelez pas. Enfin, je vais être seul à appeler ici, là. Donc, bon, le matin, comme ça, monsieur Ndor, monsieur Stade. Oh, qu'est-ce que vous avez fait?
1: Oui, monsieur.
3: J'ai trouvé, avec le monsieur Samson, donc dommage, changé de nom, il s'appelle maintenant Samson. Et que le plus jeune, il y a maintenant une parenthèse avec un petit prénom. J'ai trouvé aussi le pseudo d'un grand frère qui est à la radio. Monsieur Mawang, entre parenthèses, Maître Coq. Puisque là, quand vous savez pourquoi Maître Coq?
1: Non, dites-nous.
3: Je vous dégage. Quand j'ai reçu le débat hier, non, mes côtes ont failli exploser. Je vous dis vrai. Mes côtes ont failli exploser. C'est-à-dire que, Maître Coq, toujours à la fouille de l'information, jusqu'à ici même à l'autre, que tu te dis, yeah! Oh! Ah, c'était un bourrin. Mais bon, quand on réveille Martine à la nuit, de là où il se trouve, je sais qu'il est dans les affaires de Libreville. Et Yves, il est là.
1: Il n'a pas encore mis le casque.
3: Non, il a. Il est parti tous les jours, il ne met pas le casque. Tous les jours, il ne met pas le casque. Un chef de famille, il ne met pas le casque à chaque fois, comment? Il doit parler. Même plus que le café pour commencer la journée. Non, il y a un grand frère qui s'est fâché contre moi hier, ici, là-haut. Non. Vous savez que c'est chose de famille. On gère ça en inbox. Donc, j'aimerais écouter l'un des sons qu'il a commandé hier. Ils sont de Jimmy Ondo. Voilà. Je dis grand frère, pardon. J'ai écouté ça aussi hier. C'est quand même très, très, très bien écouté.
1: Quel titre?
3: Hein?
1: C'est quoi le titre?
3: Le titre, c'est quoi? Le titre qu'il a commandé hier, là?
1: Quand tu ris, d'accord.
3: Ah, quand tu ris, voilà. Non, c'est un beau titre quand même. Hein. J'ai réécouté hier, c'était... Même s'il n'y a pas le visuel. Donc, on réveille maintenant la nuit là où se trouve. Bon, madame Nati, moi, je suis dans Libreville, Miss Couleur Café. Je vous assure que les chantiers sont abandonnés. Hein. Bon, je ne sais pas si tout le monde se concentre maintenant que sur le 17 août. Mais il y a beaucoup de chantiers abandonnés dans Libreville, Miss Couleur Café.
2: De quel
3: Ça
2: côté?
3: Fait peur.
2: De quel côté?
3: De quel côté?
2: Mm.
3: Les gens là du côté de la gare routière. Bon, le Rio déjà, le roi du chantier, ils ont commencé les travaux là-bas, ils ont passé le tuyau de la SCG, ils l'ont arrangé, après ils ont abandonné. À la gare routière, il y a la construction du marché.
2: Stoppé.
3: Il est abandonné. À l'Iquala là-bas aussi, il n'y a que les machines qui sont là-bas, les hommes ont disparu. Et moi, je ne comprends pas.
2: Ils sont allés où?
3: Hein?
2: Ils sont allés où?
3: Ah! Madame Nati, peut-être qu'ils sont allés au boulevard là-bas. Ils sont maintenant concentrés là-bas, non? Bon, vu qu'il n'y a que deux entreprises au Gabon maintenant, Mika Service et le roi du chantier. Mika Service a pris la partie du lycée national Léomba. Le roi du chantier a pris du PK0 jusqu'à ses cadeaux, tout ça là, jusqu'à la présidence. Donc, tant que ça ne termine pas, les autres chantiers là sont à l'arrêt, là-bas, non? Mais Miss Couleur Café, il y a quand même des routes qu'on devrait quand même refaire pendant la saison sèche. Je vous assure que quand vous êtes habité une zone derrière le commissariat, ou la route qui mène vers le commissariat, bon, du poste avancé, appelons encore commissariat, c'est la poussière. Et imaginez les premières pluies, ça voudrait dire que les gens vont patauger. Mais bon, on est là, on est dedans déjà. On va encore dire quoi? Le sel, c'est le sel. N'est-ce pas, mis sous le café?
1: C'est exact, monsieur le plus jeune, entre parenthèses.
3: Ah, d'accord. J'aime bien quand tu dis ça, c'est quand même mignon. C'est joli, ça. Donc, un deuxième titre, s'il vous plaît. L'amour n'a pas d'âge. Mis sous le café, dédicace spécial à toi. T'as compris? Tu n'es pas le plus.
1: Non, j'ai plus grand chose à dire.
3: Ah, d'accord. On y va parler.
1: Si, si.
3: L'amour n'a pas d'âge.
1: D'accord, c'est noté.
3: Bon, je transporte d'abord les Gabonais. Déjà qu'il n'y a pas assez d'argent, je comprends pourquoi ma Wangou appelle maintenant à Kisotran. Parce qu'il n'y a plus assez d'argent dehors. Donc, il prend d'abord tout l'argent des Gabonais. Bon, je vous aime.
2: Je me préfère. Non, voilà. Nous nous préférons ce matin. Bon réveil matinal encore à toi ainsi qu'à tous tes clients et bon trajet tout au long de la journée. Bon réveil matinal à Yves, la douce, la plus douce, à maman la fidèle auditrice du puits Ozungé. Bon réveil matinal à Remedel Oro, à madame Hector du côté d'Hexagone, donc la France. Bon réveil matinal à vous, madame Kazidi, madame C, madame Laure du côté d'Akanda, madame Agnès du côté d'Ovindo. Comment allez-vous? Bon réveil matinal 066 21 91 16, c'est bien le code qui vous permet d'être connecté à la fréquence de la 93.5. C'est pour votre réveil matinal. Oui, les tasses sont déjà belles et bien faites. Le show est présent aussi. Il y a aussi du café ici. Et nous, nous apportons vos tasses dans vos maisons avec ces belles mélodies. 066 21 91 16. Nous vous y attendons.

0: 06 26 21 91 16, c'est le numéro de téléphone pour être avec nous, même si c'est juste pour dire bonjour Miss Couleur Café, bonjour Madame Nati, je vous écoute depuis point point point point. Faites-le, hein. Votre voix peut mettre de la bonne humeur à tout le Gabon. Voilà, même pas que sur le plateau, hein, mais vraiment à tout le Gabon. On a besoin d'entendre votre voix ce matin, comme l'a fait le plus jeune, entre parenthèses. Venez également le faire au 066 21 91 16. On vous attend. Auditeur, au bout du fil.
1: Allô?
2: Allô?
1: Allô?
2: Oui, Miss Couleur Café.
0: Oui, monsieur le plus jeune, entre parenthèses.
2: Ah, d'accord. Je disais... Je peux encore commander un truc, vu que les gens ne veulent pas venir.
0: Ils arrivent, Sissim.
2: Sissim, hein?
0: Oui.
2: Oui, d'accord. Sissim, même. Donc, je veux commander un troisième titre, c'est gauche-droite de Tikenja, pas pour lui.
0: Gauche-droite de Tikenja.
2: Oui.
0: D'accord, c'est noté.
2: Voilà. S'il vous plaît, appelez quand même. La goulade est faite qui crier là. C'est pas bon. Attendez, j'appelle Monsieur Simon, le prophète.
0: Bon. Merci, Monsieur le plus jeune, de servir à quelque chose.
2: Hein?
0: Merci, le plus jeune, de servir à quelque chose.
1: C'est le porte-parole. C'est le porte-parole, paraît-il.
2: Yves n'est pas là. Il n'a pas encore mis le casque.
0: Il vous écoute.
2: Yves, s'il te plaît, mets le casque. Ça va changer quelque chose, s'il te plaît. Ton rire, là, nous manque.
1: En tout cas, 0-70-24-11-16, c'est bien notre numéro de téléphone. Et nous sommes sur la 93.5, c'est votre émission du réveil matinal. Ah oui, Miss Couleur Café, il est parti?
0: Oui, il est parti.
1: Ah, ok, d'accord.
0: On va juste remonter en musique comme ça avec du Jimmy Ando, quand tu ris, en écoutant. On revient juste après.

0: 076 21 91 16, auditeur au bout du fil.
1: Ah, allô?
2: Allô?
1: Allô, bonjour.
2: Bonjour, madame Laté.
1: Bonjour, monsieur Jean-Narcisse, si je ne me trompe.
2: Miss Couleur Café.
0: Oui, monsieur Jean-Narcisse.
2: Bonjour.
0: Bonjour, bon vœu matinal.
2: Merci, pareillement.
0: Merci.
2: Le plus jeune, bon vœu matinal. Madame Laté.
1: Monsieur Jean-Narcisse.
2: Je pense à... Comment il s'appelle? Jean-Félix Dakanda. Je ne sais pas si tu me, si tu peux me mettre un titre de Pierre Claver à Kendenge. Je crois le titre c'est quoi? Africa Obota. Pour lui. Le Sendon, Bolani, Abouleno, Yemokoyo, Oyemapave, Ongahoga, Waramin Kwab, Simon Yovendo, Onta Simon Yovendo, Wesapa Simon Yemadun. Tu es déjà Simon Yovendo, tu n'es plus Simon de Madune. Ok, d'accord. Ah, voilà pour ma maintenant. Jean-Narcisse Yemelon aussi. C'est important de parler en langue aussi. Hein?
1: Ah oui, c'est très important. Ça bien.
2: Je pense à tous les Wérétémois qui nous écoutent ce matin. Et des Blanches. En tout cas, tous ces Wérétémois-là. Je pense à eux ce matin. Et je pense à M. Henri qui n'appelle plus.
1: Ah oui.
2: Mais je crois qu'il est à l'écoute. Président Luxaga, il y a M. Henri que je demande après lui. Un vieil auditeur de Gabon News. Bon, je suis à l'écoute.
0: Reste à l'écoute, M. Jean-Narcisse de Milan. Abimeté.
1: Abimeté, hein. Oui. Il faut le dire. Il faut le dire, Musculaire Café. Ne crains rien. C'est une langue du Gabon, hein. Bon réveil matinal à tous et à toutes. Autre auditeur au bout du fil, on va le prendre. Allô.
3: Allô, bonjour.
1: Bonjour.
0: Bonjour, que madame Izzy, la douce.
3: Bonjour, bonjour, mesdames.
1: Yes, bonjour à toi, madame.
3: Vous allez bien?
1: Comment
0: tu vas? Bien, bon réveil matinal. Voilà.
1: Ça va bien.
3: Ça va, sauf un peu occupé avec des mariages.
1: Ouais, ouais. Donc, du coup, ça a commencé.
3: J'ai quand même pu avoir un petit temps aujourd'hui de compter à vous.
0: C'est gentil.
3: Bonjour déjà à M. Narcisse qui vient à peine d'appeler. Bonjour à Jean-Félix, M. Ndon, mon frère fidèle, et à Lambert. Et à tous ceux qui sont connectés, sans oublier le TG. Et Jojo, l'ami de l'autre. Je vais d'abord écouter un titre, si vous me permettez.
0: Allez-y.
1: Toujours, allez-y.
3: Sirikam, Océan.
0: Sirikam, Océan, d'accord.
3: Océan de Sirikam.
0: D'accord.
1: Et comment va la petite?
3: Le titre Océan, je crois que c'est ça le titre.
0: Oui, c'est ça le titre.
1: C'est ça le titre.
3: Sirikam.
1: D'accord.
3: Voilà, je suis à l'écoute, je reviens tout à l'heure.
1: Restez à l'écoute. Restez
0: à l'écoute, madame Yves, la toute douce.
1: C'est déjà le coco, c'est déjà le coco poche de Yves. Eh, mon coco, ils sont en mode coco. Nous, on est en mode croco. 0-66-21-91-16, puisque le café.
0: Oui, là, tout simplement, on va remonter en musique avec Pierre Akelenge sur le titre Africa Obota. Un titre comme ça qu'a demandé M. Jean-Narcisse de Milancy pour M. Jean-Félix Dakanda. On écoute
1: oui.
0: Oui, ce que ça donne, et puis après, on revient.

Africa au bout à l'instant sur la 93.5 FM. Bonjour Madame Nati, Miss Couleur Café, Monsieur Yves, à toute l'équipe, à tous les auditeurs et auditrices, à Madame Cassidy. Bonjour Madame Cassidy. Bonjour Madame Nati, Miss Couleur Café, mais à toute l'équipe, à tous les auditeurs. C'est un message qui s'est répété deux fois. C'est toujours Madame Cassidy. Bonjour et bon réveil matinal, Madame Cassidy. 066-21-91-16, c'est le numéro de téléphone pour être avec nous ce matin. Dédicace. Commande. On vous attend au 066-21-91-16. Là, on va tout simplement remonter en musique avec un peu de douceur. Cette fois-ci avec Thierry Cam. Hein. C'est comme ça qu'on dit, je crois bien. Thierry Cam. Sur le titre Océan, on écoute pour Madame Evie la toute douce. Bon confort d'écoute et on revient just after.

0: Bonjour la grande famille de Gabon News, Madame Nati, Miss Couleur. Bonjour, Miss Couleur Café, mais c'est pas grave. Madame Nati, Miss Couleur, bonjour. Je salue la famille Alalade depuis Ovando. Je veux écouter, s'il vous plaît, un Africain à Paris de Tikenja Fakoli, l'auditeur silencieux. D'accord, c'est noté. 066 21 91 16, c'est le numéro de téléphone pour être avec nous, auditeur au bout du fil.
1: Allô?
2: Bonjour.
1: Bonjour, monsieur Narcisse, Jean Narcisse.
2: Je viens déjà tout de suite pour la dédicace de Bertha du Grand Libreville. J'ai écouté la rediff d'hier là.
1: Oui.
2: Vraiment. Que son message ne tombe pas dans les oreilles des sourds. Et ce matin, j'aimerais lui dédicacer le titre de Badilou System. Le titre, c'est quoi? Diarrhée verbale. Diarrhée verbale.
1: Ça...
2: Tout ça là pour lui.
0: C'est que tout ça pour lui.
2: Voilà.
1: Tout ça, c'est...
2: Ok, je suis à l'écoute.
0: Bon, restez à l'écoute, monsieur Jean Narcisse, 2011.
1: Qu'est-ce que tu as fait? Tu as entendu ce titre-là?
0: J'ai jamais entendu ce titre, mais vraiment,
1: on va écouter, ce
0: qui s'est passé hier, c'est vraiment une diarrhée verbale.
1: Mais oui, ça, moi, j'ai donné le titre, la lettre au président. Vraiment, il a fait une belle écriture, il a vraiment... la formule, au fond, la forme était pour moi. Je ne dis pas pour tout le monde, je dis pour moi. Tout était OK, intact, je veux dire presque parfait. Parce que c'est une requête qu'il présentait comme ça au président de la République à l'égard des personnes vivant avec un handicap concernant leur allocation sociale qui est de 75 000 francs par an. 066 21 91 16, c'est bien notre numéro de téléphone et c'est bien dans notre pays, le Gabon. Et c'est notre numéro de téléphone qui vous permet aussi d'être en contact avec nous ce matin. C'est pour vous réveiller. On va saluer les moussons filles, les nouveaux bébés. Bon réveil matinal à vous. Comment allez-vous? Les sages femmes. Oui, bon réveil matinal à tous les médecins, à tous les docteurs, à tous les spécialistes. Bon réveil matinal. Bon réveil matinal aussi. Je pense à tous ces nouveaux bacheliers, à tous les vacanciers et toutes les vacancières qui dorment encore, hein, c'est vrai, d'autres encore sont dans les couvertures. Bon réveil matinal à Marina Louri du côté de Mindoubé 2. Bon réveil matinal à monsieur Pierre Fumbi du côté du deuxième arrondissement, toute sa famille, madame Solange en Fumbi. Bon réveil matinal à Jenny Camélia. Bon réveil matinal aussi à Stélina. On va pas oublier les saluts princesse Davy aussi. Bon réveil matinal à Mignon, auditeur Mignon, on va le prendre. Allô.
3: Bonjour les plus auditeurs de cette très belle radio. Et à la disposition des populations gabonaises et du peuple gabonais. On va vous parler.
1: Mbolo.
3: Tout-Puissant Marley, bonjour à toi. Madame la prophétesse, moi d'Ébène, bien des choses
0: bonjour,
3: à toi ce jour.
0: Monsieur Jean-Félix.
3: Akram de Port-Gentil, bonjour à toi. La sirène de Mangali, toujours aux affaires, bonjour à toi. Très rapidement.
1: Bonjour.
3: Très,
1: comment allez-vous?
3: Très rapidement. Mm-hmm. Très rapidement.
1: Allô?
3: Je m'y habitue très rapidement.
1: Je me reconnais là.
3: Bonjour, Papa Narcisse, merci pour la dédicace. Vivi, bonjour à toi. Papa Simon, Papa Doussaga, Papa Ndon. Le titre de Papa Ndon d'hier, là, de Henri Bems, j'aimerais écouter cette dédicace-là et le dédicacer à maman, la fidèle auditrice. J'espère que le grand Marley a le titre en tête.
0: Oui.
3: Henri Debs d'hier. Mm-hmm. Je reviens vers toi, mais
1: oui,
3: le titre de Papa Ndon.
1: Mm-hmm.
0: D'accord.
3: Voilà. Et ensuite, je voulais dédicacer un titre Fille du Soleil de Guilou à Yvie. Madame Yvie et sa fille et toute sa famille.
1: Mm.
3: Papa Ndon. M'tché inomine.
1: Tu as commencé, hein?
3: André, le Kafinzawa Kewa, Ibanga Sino. Alors, Akemenge, ce grand patriarche, a offert à la population d'Ombwe un magnifique concert
1: le week-end dernier.
3: Il fut assigné à résidence surveillée chez lui, à Mboué, en son temps, de par son titre, Nchengani. Donc, à la fin de l'émission, parce que je ne peux pas être trop gourmand, je dédicacerai le Nchengani, fin de l'émission, parce que je ne peux pas être trop gourmand, je dédicacerai le Nchengani à Papa Narcisse.

0: Mitola Davi, hein, de ce côté-là, et sa charmante épouse et sa famille. Bon réveil matinal, je pense à Gadi de ce côté-là, à Douna aussi, Boukandou. Mais je veux profiter de l'antenne, hein, pour souhaiter un joyeux anniversaire à ma charmante sœur, comme ça, c'est Diane Dziengui du côté du charbonnage. Joyeux anniversaire encore à toi, petite sœur. Oui, on remonte en musique.
1: Bah oui, on va rentrer comme ça dans l'univers de Tikenja Fakoli. On va écouter d'abord Africain à Paris, ensuite on va écouter Gauche-Droite. Un titre comme ça, comment dire, voilà, le plus jeune entre parenthèses. Mais là, on va juste écouter d'abord Africain à Paris pour l'auditeur silencieux.

0: Gauche, droite, c'est toujours la même chose. Là, on a un auditeur au bout du fil. Peut-être pas le même. Allô?
1: Allô, bonjour, monsieur Café.
0: Bonjour, bon réveil matinal.
1: Monsieur Thiam.
0: Oui, monsieur Thiam.
1: Comment vous allez?
0: Ça va très bien, et vous, ce matin?
1: Non, ça va, je vais bien.
0: D'accord.
1: Elle est pas là?
2: Anati, elle est là. Bonjour.
1: Ah, on est là.
2: Nous sommes là, oui. On est présentes.
1: Bonjour.
2: Bonjour à vous, monsieur Thiam. Comment allez-vous?
1: Bonjour à tous.
2: Merci.
1: Oui, vous va bien aussi?
2: Ouais, il va bien. Hein.
1: Bonjour, Marley.
2: Marley aussi.
1: Et
2: là.
1: Bonjour à tous les auditeurs. Je peux me caler, caler John là, s'il vous plaît.
2: Salé.
1: Salé John.
2: Ah, salé John. Ok.
1: L'équipe Le Soleil Rayonne.
2: Le Soleil Rayonne, oui.
1: Et le deuxième titre, c'est là, Kouti.
2: C'est là, Kouti.
1: C'est là, Kouti. Le titre, Chakara.
2: Chakara.
1: Allez, bonjour.
2: Bonjour aussi à vous, monsieur Thiam. Merci encore de faire rayonner le studio bleu, mais aussi les cœurs des personnes qui écouteront cette belle dédicace. Bonjour aussi à vos différents clients et bon trajet à tous les transporteurs. Monsieur les transporteurs, où êtes-vous? Monsieur le transporteur Lauvendois, monsieur TG, les TG, les TGET. Bon réveil matinal à vous, monsieur JB, monsieur Igor, monsieur Rinaldi, Patrick le taximan. Bon réveil matinal à vous, hein, monsieur Patrick Laurent, l'homme de Mimongo. Aussi le barrage de Fougamou. Bon réveil matinal. Bon réveil matinal aussi à l'homme de Logoué. Un bon réveil matinal à monsieur Stan. Puisque le café est revenu avec les quand même là. Bon, quand même à vous. Bon réveil matinal à monsieur Stan. Un bon réveil matinal. Trois fois nos salutations à monsieur Jean-Claude. Un bon réveil matinal au bois d'hiver à Mimi Mikumba. Mimi Mikumba. Il est du côté. Assurément de Mouabi en train de savourer. Ouais. Les petits repas du matin là. Au corps de garde. Bon réveil matinal à vous, monsieur. Un bon réveil matinal au vieux Donzing, à la voix de la noyade, à monsieur Linkassé, à petit Pasco, tonton José, où êtes-vous passé? Bon réveil matinal aussi à l'auditeur silencieux, à monsieur Badjo Abessolo. Bon réveil matinal, madame Mireille, madame Karine, madame Aline, madame Chantal. Alors, madame Tassiana, comment allez-vous? Monsieur John du côté d'Ovindo, bon réveil matinal. Miscou le café?
0: Oui, bonjour. S'il vous plaît, j'aimerais écouter Okaningana de Papa Wemba featuring Passy. Merci, Cassidy. D'accord, madame Cassidy, c'est noté. Notre message qui dit bonjour, bon réveil matinal à tous. Je souhaite écouter le son de Lestat XXL, la lettre au président dédiée à tous les abonnés de Gabon News. Le message n'est pas signé. D'accord, c'est merci. Noté, monsieur ou madame, c'est noté. Alors, il y a ce message qui dit, excusez-moi, CRG à tous, je ne sais pas ce que ça veut dire. Bon, ça veut dire peut-être bonjour à tous, c'est peut-être une erreur de clavier. À tous, je veux écouter Kigo Stay Daily depuis Ozangué. Je reste à l'écoute. D'accord. T'as pigé quelque chose, Tati Nati?
2: Pardon.
0: Kigo Stay. Donc, Kigo Stay. Kigo Stay, d'accord. Je vais écouter Général Mouska Lexingaleriza. C'est assez difficile de lire ce que vous avez écrit, monsieur Daily. Si vous pouvez envoyer un message un peu plus clair, ce sera vraiment bien. Surtout pour mes yeux, hein, monsieur Daly. Merci. Si vous êtes à l'écoute, vraiment réagissez et renvoyez quand même un bon message. Merci beaucoup.
2: Merci.
0: Le 066 21 91 16, vous l'avez vu, hein, vous ne pouvez pas seulement appeler, vous pouvez également écrire un message, mais un bon message aussi. Pardon pour mes yeux, pitié.
2: Visible. D'accord.
0: 066 21 91 16, c'est le numéro de téléphone pour être avec nous ce matin. Et là, on va tout simplement remonter avec un titre de Henri Deps pour monsieur Jean-Félix, notre bel étalon de la 93.5 FM.

Diarrhée verbale à l'instant sur la 93.5 FM, un titre comme ça qu'a demandé monsieur Jean-Narcisse de Milancy pour monsieur Bertin du Grand Libreville. Bon confort d'écoute.

0: 0,66, 24, 91, 116, mesdames et messieurs, vous avez bien compris, c'est chaud ici au Studio Bleu de Gabo News FM, la 93.5, c'est la matinale, c'est pour venir déjà réveiller ceux qui sont sur les couvertures, mais sinon, du côté du 3e arrondissement, auditeur au bout du fil, on va le prendre, allô?
1: C'est comment?
0: Qu'est-ce que ça? Pourquoi tu es jaloux du bonheur des autres, vraiment, ce matin?
1: Parce que le matin, là, il n'y avait même pas la place, toujours au studio là-bas.
0: Il n'y a pas la place.
1: DJ, s'il te plaît, remix.
0: C'est pas la place. En tout cas.
1: Après, on pose souvent la question, DJ, tu bois quoi?
0: Moussoul Malobi. Moussoul Malobi, hein?
1: Non. Ça, c'est gâté même. Quand on dit DJ, tu bois quoi? Il dit, la zombie.
0: En tout cas.
1: Quand c'est DJ, zombie, bien le matin avec le son là. DJ, pardon, s'il te plaît. Essaye de justifier pourquoi tu es DJ à Gabon News, s'il te plaît. Remets le son à DJ, s'il te plaît.
0: Ah oui, quand même. Hein? Oui, ça donne des souvenirs. Hein? Merci encore vous, madame Kazidi.
1: Faites ta place.
0: Je ne sais pas si tu peux entrer.
1: Faites ta place.
0: Je ne sais pas si tu peux encore entrer là, mais le studio est moins, comme on dit le plus souvent. Oui, bon réveil matinal à Andrea, comment tu vas? Bon réveil matinal à toi, c'est du côté d'Andorra et toute la famille, à MP. Bon réveil matinal du côté de Pana, papa Pierre aussi. Un bon réveil matinal à madame Mbumba, c'est du côté d'Abidjan. Bon réveil matinal à vous, mais du côté aussi de la Côte d'Ivoire, il y a bel et bien Maryse. Bon réveil matinal à Eva du côté de Dakar. Il y a aussi Rita de ce côté de Dakar et toute la communauté gabonaise du côté de Dakar, du côté du Maroc. Bon réveil matinal du côté de Casa, à Greg Christopher. Bon réveil matinal à Blanchard, à Osman Martial, à Brice Ndembi. Un bon réveil matinal aussi à madame Wenga. Bon réveil matinal. Ah oui, je veux pas m'éteindre aujourd'hui. Je vais saluer encore Diane Tienki. Ah oui, quel de moments de fou rire. Je pense que vous serez ensemble aujourd'hui, petite sœur. Joyeux anniversaire encore à toi. Mais madame Kassidi, c'est elle qui m'a réveillée avec ce son, quoi. Ah ouais. Bon réveil matinal. Que de souvenirs, hein, Diane. Bon, moi, je sais pas si tu as l'écoute. 066 21 91 16. Un bon réveil matinal aussi à monsieur Tali. Un bon réveil maintenant à monsieur Daniel, bon réveil maintenant à monsieur Martial Ntonga, à l'équipe Plume News, hein, Miss Couleur Café, oui, à Wesley aussi, ça fait longtemps.
2: Ouais, monsieur John Fitzgerald également, qui est des fois connecté aussi, mais qui ne réagit pas. Bonjour à vous, monsieur John Fitzgerald, j'espère que ça va bien ce matin. Bonjour comme ça à monsieur Ellie de Miami. J'espère que ça va bien, le US. Bonjour et bon réveil matinal. Je crois qu'il y avait un auditeur qui nous avait appelé aussi du côté de la France, mais en tout cas, son nom m'échappe. C'est Mr. Yves Blessing, parce que ça fait quand même longtemps qu'il a appelé, donc le nom est parti. Mais en tout cas, bonjour. J'espère que ça va bien ce matin.
0: Monsieur M, monsieur Bertin du Grand Libreville, ah oui, avec la lettre, hier c'était chaud quand même, mais il fallait quand même cela. Bon réveil matinal à vous, à monsieur Laurent Messambéba aussi quelque part dans Kanda. Bon réveil matinal, à Miss Koula Café, on repart.
2: Oui, Sally John, mais en tout cas Sally John a un titre, Le Soleil Rayonne, c'est un titre comme ça qu'a demandé à monsieur Thiam de Gozem. On va écouter ce que ça donne et puis on revient juste after.
0: Yes.

0: voilà.
1: Les oiseaux volent en parabole et le soleil rayonne, c'est l'une des phrases voilà, du titre de Sally John, un titre comme ça, donc du soleil rayonne, un titre qu'a demandé Monsieur Ntiam. J'espère que ça vous a plu d'écouter cette chanson de Sally John. On va remonter en musique comme ça avec les stats XXL, l'être président, et juste après vous aurez l'honneur d'écouter voilà, cette belle voix de l'éphéméride, voilà.

0: Nous étions avec les stats XXL, lettre au président, et je crois que les conseillers prennent note. Voilà, mesdames et messieurs, nous allons directement enchaîner avec notre rubrique matinale. La rubrique, c'est bel et bien les éphémérides. C'est pour vous rappeler la date du jour. Nous sommes le mercredi 5 août 2026. C'est l'éphéméride, c'est maintenant. Au fur et à mesure que les jours de l'année défilent, la nouvelle année s'approche. Pas de panique, l'on peut encore s'asseoir et décider positivement pour réaliser les projets, les desseins de notre vie, découvrir ce que l'on doit faire pour être un acteur de sa propre destinée. Ne laisse rien te distraire, même dans la souffrance, l'on peut se forger pour avancer, pour continuer et même pour construire. Regarde le nid d'un oiseau, avec quoi construire il se nie avec sûrement des brindilles. Vas-tu me répondre? Mais elle dit, c'est au fil de temps, petit à petit, qu'il dépose chaque branche, chaque brindille pour que cela devienne un nid convenable pour pouvoir aussi y habiter. Et petit à petit, on construit. Ne laisse pas la nonchalance, la paresse encore t'envahir. Cela risquerait de t'éloigner de ton bonheur. Un maçon pose brique par brique pour élever un mur. Le peu que tu as peut devenir grand demain si tu l'utilises en bon escient. Un bon entendeur. Bref, nous sommes le 217e jour. Il reste encore 148 jours avant 2027. Nous marchons dans la 32e semaine. Et le prénom que nous fêtons aujourd'hui, c'est le prénom Abel. Le prénom Abel vient de l'hébreu Evel, qui veut dire souffle, ou respiration, ou encore vapeur. Il symbolise la vie courte, la fragilité et la pureté. Dans la Bible, Abel est le second fils d'Adam et Ève, est tué par jalousie par son frère Caïn. En fait, les Abel, tous les 5 août de chaque année, c'est un personnage de la Genèse, c'est le premier martyr de l'humanité. Le prénom est ancien et populaire. C'est depuis le 20e siècle que ce prénom a commencé à avoir son apogée, puis devient rare doucement et revient aussi quand même à la mode. Et son côté caractère, on peut dire que c'est une personne calme et douce. Abel aime la paix, il fuit les disputes et cherche l'harmonie autour de lui. Il prend le temps de penser avant d'agir ou de parler. Il est très sage. Il aime les moments simples avec ses proches. Il cherche la sécurité et la stabilité en amour. Derrière une grande force, il cache un cœur tendre et une grande émotivité. Voici ce qu'on a pu transcrire sur le prénom Abel. Je crois que cette personnalité colle à tous les Abel. Je connais un quand même, oui, quelques similitudes avec ce qui est dit ici. Bonne journée à vous les Abel. Et Abel aussi du côté, c'est du côté de Rouget à Ovando. Bon réveil matinal encore à vous. La citation du jour, qu'est-ce qu'elle nous dit aujourd'hui? Elle est d'abord celle-ci. Pour chaque regard que nous jetons en arrière, il faut regarder deux fois vers l'avant. Pour chaque regard que nous jetons en arrière, il faut regarder deux fois vers l'avenir. Ce dicton est une invitation à la prudence et à l'action. Il signifie qu'il faut accorder deux fois plus d'attention à l'avenir qu'au passé. Le passé sert de leçon, mais c'est vers le futur qu'il faut agir. Et encore, on peut pousser plus loin, on peut définir que regarder en arrière, c'est penser au passé, aux souvenirs et même aux erreurs commises. Regarder vers l'avenir, on peut dire, c'est préparer le futur, préparer le futur, faire des projets et anticiper les choix. Les proportions, ne pas rester bloqué dans les regrets ou la nostalgie. Il faut se projeter deux fois plus loin pour réussir à sa vie. Quelle leçon peut-il? On peut dire aussi que regarder le passé aide à ne pas répéter les mêmes erreurs Ah oui, les mêmes erreurs, voilà. Pour qu'on d'autres regardent aussi, hein, toujours au passé, il faut plutôt construire pour le futur. L'action se passe devant nous, le temps perdu à ressasser le passé empêche d'avancer. Il faut trouver un équilibre, regarder brièvement en arrière pour apprendre, puis regarder longuement devant pour agir. Voici ce qu'on a pu retenir sur cette belle citation, mais il y a quand même un point. Ce proverbe signifie qu'il faut se projeter davantage vers l'avenir. Merci à toutes ces personnes qui sont à l'écoute de cette belle matinale qui est notre émission de réveil matinale. Miss Koula Café.
1: Merci, Tontinati, hein, pour cette belle histoire, toujours très belle histoire avec cette belle voix pour l'éphéméride, voilà.
0: Merci.
1: On va plonger un tout petit peu en messagerie. Bonjour à toute l'équipe et à tous les fidèles auditeurs. Je vous souhaite une magnifique journée pleine de bonne humeur et de belles surprises. Le message est tout simplement de Madame Chantal. Super, Madame Nati danse. Le message est de Madame Cassidy. Bonjour la radio. Franchement, l'ambiance musicale est excellente ce matin. Je ne vais même pas faire de demande de chanson parce que vous me gâtez déjà avec votre programmation. Continuez comme ça. Gros bisous à toute l'équipe sur le plateau. Le message n'est pas signé, mais merci pour le petit complément.
0: Merci encore à vous. Bisous, bisous.
1: Bonjour au plateau et bonjour à tous les auditeurs. Bonjour, bonjour, bonjour, Madame Nati. Excellente journée à chacun. Prenez soin de vous. Le message est de Monsieur Jean-Claude.
0: Merci encore à vous, Monsieur Jean. Ça fait quand même longtemps, hein? Trois fois nos salutations et bonne journée encore.
1: Monsieur Tiam, c'est pas possible avec tes choix musicaux. Tu me fais savourer le Makossa, maman fidèle
0: Je
1: auditrice.
0: savais très bien qu'elle devait réagir, hein? Elle devait rebondir quand même. Je pouvais bien dire que c'était un rythme du Cameroun. Ah oui, bon réveil matinal encore à ton moment. Gros bisous.
1: Le 066 21 91 16, c'est le numéro de téléphone pour être avec nous. Avant de remonter en musique avec Guilou, fille du soleil, on va prendre l'auditeur au bout du fil. L'homme, c'est l'homme.
0: Samson,
2: Samson.
0: Samson,
2: Samson.
0: Samson,
2: Samson. Samson à l'appareil.
0: Ah, ok.
1: Ah oui, monsieur
2: Samson. Samson à l'appareil. Alors, comment vous allez?
0: Nous allons
1: bien. Très bien,
0: merci.
1: Monsieur Samson. Bon réveil matinal.
2: Merci beaucoup. Et bon réveil matinal à vous.
0: Merci. Merci. À vous aussi.
2: Bon réveil matinal à tous les auditeurs connectés. On n'a pas le temps de citer.
0: C'est vrai.
2: On a remercié notre Seigneur qui nous a renouvelé les forces. C'est une grâce encore. Et nous lui disons merci. Ah, mes enfants, si je suis en retard là, c'est parce que j'ai suivi une rediffusion. Je ne vais pas la plus tôt. Mais vous connaissez. Celui qui garantit la sécurité alimentaire, non? Vous comprenez, non?
1: Oui, monsieur Samson.
2: Ah! Les intellectuels. Attends, je crois que Mouangou, je donne raison. Les intellectuels, aujourd'hui gabonaises, n'ont rien dans leur tête.
0: Ah!
2: Je vous assure, hein. Parce que garantir la sécurité alimentaire des Gabonais, c'est pas ce qu'on entend là. Non, sincèrement, les hommes qui sont partis à l'école, vous allez garantir ma sécurité alimentaire. Moi, Lambert, je suis au village. Quand j'ai fait mon agriculture, qu'est-ce qui se passe? Il faudrait que je revienne encore manger les embaumés. Parce que quoi? Les éléphants, ils terrassent tout ce que je fais au niveau de la marée. Et ça, la gazelle ne connaît pas. Comment nous on vit? Le chef de l'État ne connaît pas.
1: Vous avez fini par citer le nom. Hein.
2: Ah, excusez-moi. Oh, je n'ai pas dit mon nom, le matin.
0: Puisque quand il a dit hier à l'émission, à la tribune, il a dit mon nom.
2: Non, c'était pas moi.
0: C'était Samson. C'était Samson, oui. Là, c'était Samson.
2: Samson, quand il vient, il n'a pas le temps. Bonne matinée à vous.
0: Merci. Finalement, il a percé l'abcès? Le nom est sorti. 066 21 91 16. C'est pour vous donner un peu de rire, un peu de sourire aussi. À vous qui êtes tellement concentrés dans le travail. Oui, prenez une bonne tasse de thé ou bien du café chaud. Et nous, on vient chez vous avec ces belles mélodies et ces dédicaces que vous faites les uns pour les autres aussi. On est là pour pouvoir aussi adiver un peu l'ambiance au studio bleu. Whisky le café.
1: Oui, on va remonter en musique comme ça avec Guilou, fille du soleil. Un titre qu'a demandé comme ça, monsieur Jean-Félix, notre bel étalon pour madame Yvi, la toute douce. Bon confort d'écoute.

0: Le 066 21 91 16, c'est le numéro de téléphone pour être avec nous ce matin. Vous avez la possibilité d'appeler, vous avez la possibilité d'envoyer un message au 066 21 91 16. Auditeur au bout de fil.
1: Allô?
2: Allô?
1: Oui, allô?
2: Madame Lati.
1: Monsieur Jean-Narcisse.
2: Vous avez cité un grand homme là lorsque vous avez salué les auditeurs.
1: Ah, monsieur...
2: Monsieur Laurent...
1: Msabeba.
2: Mmh. Oh, le ventilateur de la bonne humeur.
1: Mmh. T'as bien lu.
2: Cette voix nous manque à la FM.
1: Oui, ça c'est vrai.
2: C'est un grand homme.
1: Oui.
2: Je l'avais écouté pour la première fois, je crois, dans les années 90. Mmh. Entre 90 et 96, il présentait une très belle émission qui s'appelait Francophonie. Mmh. Ça veut dire que quand tu appelais, derrière chaque lettre, il y a une question.
1: Mmh.
2: Vraiment, j'aimais écouter cette émission. Si les émissions comme ça peuvent encore refaire surface, ça nous fera du bien.
1: Mmh.
2: Je pense aussi à lui. Vraiment, bonjour à lui et à toute sa famille.
1: Oui.
2: Merci.
1: Pas de quoi,
2: Yves, je ne t'oublie pas, je pense à toi. C'est que il y a beaucoup des auditeurs, parfois on oublie les noms. Vraiment. Bonne matinale.
1: Bonne matinale. À vous aussi, tout court, c'est tout, hein, puisque le café.
0: Ah, bon auditeur.
1: Mm-hmm. Allô?
3: Oui.
0: Oui, monsieur Samson.
1: Ah, c'est Samson qui est revenu.
3: Samson revient.
1: Ah.
3: Saluer ce qui vient de passer, le conseiller. Monsieur le conseiller, recevez mes salutations ce matin. C'est vrai que votre voix m'est coutumier. À chaque fois, je vais dans un média, j'entends Jean-Narcisse et l'homme ici. Et c'est pas aujourd'hui, oh. Mes enfants, c'est pas lui. C'est un classique de la radio.
1: Mm-hmm.
3: Lui là, il y a aussi monsieur le défunt Jean-Jacques. Ah, ça, c'était monsieur, vraiment, là je me rappelle à vous la parole, à Étienne, Lily Pascal.
1: Mm-hmm.
3: Aujourd'hui, avec Olivier à la présence, mes félicitations. Mais ce sont les voix hein, que je respecte beaucoup. Que Dieu pense à ces personnes. Quand il vient ici crier, j'ai 70 000, hein?
1: 75 000,
3: autant pour moi, chaque année. Est-ce que c'est normal? On rend la dignité, oui, mais est-ce que c'est normal dans cette dignité? Est-ce que il n'y a pas un déséquilibre là? Quand on entend des milliards, moi, ça me fait mal, hein, parce que aujourd'hui, c'est quelqu'un qui crée un mouvement pour arnaquer, pour racketter, comme la Gaza, jusque pour la répression. Pas de voir des pistes de solutions, non, il n'y a pas ça, on ne réfléchit pas ça. C'est la répression, parce que derrière la répression, il faut qu'on soit la Gaza, il faut qu'on a peur. Faut qu'on a peur. Attention, rentrer dans la cuisine, chercher s'il n'y a pas de cafard qui traîne. Ah! Gaza.
1: On va s'en sortir. Hein? Je peux pas m'en
3: c'est
1: sortir.
3: Le matin,
1: c'est le matin.
3: Orino. On essaie de décortiquer les événements actuels du pays.
1: Mm-hmm.
3: On essaie de présenter. Et puis, il y a des mémoires, il y a des réflexions qui sont là, qui nous écoutent. Comment on peut sécuriser le Gabonais si ces gens qui arrivent là, à FAO, ils viennent avec un PSC qui va détruire toutes les nations. Nous, on va contrôler comment? Gaza a la capacité de contrôler ce qui va arriver. Bien sûr que celui qui vient là, il vient nous garantir la sécurité. Bien sûr, malgré l'intellectuel que vous avez, il faut que Dieu nous donne encore l'esprit ouvert pour comprendre que la sécurité, c'est nous-mêmes. Et pour que notre pays soit développé, c'est nous-mêmes. C'est pas ce qui nous vient dehors. Ce qui vient dehors, là, il tient avec les calories. Tu penses que moi, j'ai le mon argent, je n'ai pas la même pas en retour. Voire même plus, pourquoi pas. Ce qui est fait, j'arrache, c'est le cas. Ah oui, c'est une affaire de force. Hein. Vous pensez que quand Poutine dit que moi, je vais essayer de faire ce que je veux à ce monde qui n'est pas content contre moi, nous, les Gabonais, on ne peut pas faire ça. Ce n'est pas tout le manque de volonté, et puis il n'y a pas de vision. Parce qu'on regarde pas ce qui va venir après nous. On se condamne de ce que nous avons aujourd'hui, mais sachez que c'est ce qui vient après nous. Vous allez nous rendre compte. Quand tu prends les dettes là, toi tu pars, qui va rembourser? Tu veux développer ton pays avec les dettes, oui. Qui va rembourser ça?
1: À 11h, s'il vous plaît.
3: Ah non.
1: À
3: 11h. Pardon.
1: Oui. C'est le café. On prend une tasse de café, s'il vous plaît. On se détend, monsieur.
3: Un bon café, bien chaud, avec le miel un peu.
0: Ah oui, oh, monsieur Lambert. Ah, monsieur Samson, il est vraiment unique en son genre. Il est vraiment ce qu'on appelle aléatoire. Il va être là sur un
1: point
0: A, il va se retrouver. Tu ne vas même pas capter comment il va se retrouver sur le B, il est sur le C, il revient sur le A, il est partout.
1: Oh, Seigneur.
0: Il est vraiment omniprésent, omnipotent.
1: Non, pardon.
0: On était comme ça avec Guilou, fille du soleil. C'était vraiment doux, tu vois, petit coucher de soleil et tout. Mais là, on revient un peu dans la brutalité. C'est une petite musique un peu brute. Je ne vais pas dire sauvage, mais brute. Hein. Elle est vraiment dans le... Je parle là du rythme. Hein. Je parle également des instruments. On va écouter Johannes Shaw, hein. L'amour n'a pas d'âge. Un titre qu'a demandé monsieur plus jeune. On va vous faire plaisir quand même. Mais avant, on va prendre l'auditeur au bout du fil.
1: Allô?
4: Allô?
1: Allô?
0: Oui, madame Vie.
4: En tout cas, j'ai compris le message du papa l'artiste de Mélanxy, je l'ai écouté tout à l'heure. Et aussi à monsieur Samson. Il y a Lambert. Ah, le nom là, il est grand. Et les hommes sont petits, comme tu as l'habitude de le dire.
1: C'est vrai.
4: Donc, je vais dédicacer un titre à un autre président de Saga.
1: Oui.
4: Que je ne peux jamais réécouter, ça fait vraiment longtemps. Je lui dédie un titre de Toufane. Toufane de votre choix.
1: Toufane, ok.
4: À monsieur le président de Koussaka.
1: Depuis le Cafou les Wombats. Merci.
4: Voilà. De toutes les façons,
1: on est ensemble.
4: Peut-être demain, je serai avec vous.
1: Ah oui,
4: dans
1: vous
4: le cas contraire, la semaine prochaine. Parce que cette semaine, je suis occupée par. Un mariage.
1: D'accord.
4: Le mariage de mon petit frère qui vit en Italie.
1: D'accord.
4: Donc il est venu se marier et puis il va repartir.
1: Eh, l'Italien. Il n'a pas venu les Italiens.
4: En tout cas, on est ensemble et passez une bonne journée.
1: En tout cas,
0: merci, madame.
4: Excusez-moi de mon silence.
1: Il n'y a pas de problème.
0: On comprend.
1: C'est compréhensif.
4: On est ensemble.
1: On est ensemble.
0: Restez à l'écoute. L'amour n'a pas d'âge, hein, monsieur plus jeune entre parenthèses.
1: Au bout de 15 ans, Bobby.
0: On va vous faire plaisir. Hein. On va écouter ce que ça. On va pas écouter ce que ça donne parce qu'on sait un peu de quoi ça parle. Mais on va écouter.
1: Mais non, c'est le rythme. Yves avait dit elle, c'est le rythme, la cadence. Là. Donc c'est une chanson à seconde ambiance aussi, hein, pour les vacances, pour les retraites de deux, tout ça un peu, voilà, au village.
0: Je suis sûre que du côté de OIM, tout cas du côté de Volantem, là-bas, c'est en remix hein, dans les bistrots, là.
1: Ah, peut-être.
0: C'est en remix, c'est-à-dire si tu ne mets pas, tu vois, il y a souvent ce genre de clients, là, quand ils arrivent, là, ils viennent toujours en masse, même s'ils ne commandent que, par exemple, des bières genre, de 500, 600 francs, mais ils viennent souvent, là, tu vois, 4, 5, là, ils vont te dire que, mais ma fille, mets-moi le son, là, quand tu mets le son, là, ils vont te dire, remix, remix. Quand tu décides d'enlever la façon dont ils vont te ramasser leur verre pour sortir, là, tu vas rester seul dans ton bar, en fait. Tu es obligé de remixer à chaque fois. Je suis sûr que ce son-là, en ce moment, là-bas, c'est feu.
1: C'est chaud.
0: Hein. Si tu ne remixes pas, tu n'auras pas de clients. Si tu veux aussi avoir des clients, tu mets le volume. Tu vois, ils vont venir rentrer. Ils vont te faire la recette. On écoute pour le plus jeune, mais après, on revient. Juste après.

0: C'est pour les habitants de l'Ambamintang, du côté de Cocotier. Bon réveil matinal, du côté de Nkembo, du côté de Ntibichos, du côté de Toabé. Bon, la campagne, bon réveil matinal à tout le deuxième arrondissement. Oui, on vous sait déjà debout, hein. Oui, pendant ces vacances, ça chauffe dans les bars là-bas. Bon réveil matinal, un bon réveil matinal à tous ceux qui nous écoutent du côté de l'hôpital de Nkembo. Je pense aussi à Diane. Bon réveil matinal à toi, Diane. Je pense aussi à maman Firmine de ce côté, à l'hôpital de Nkembo. 066 21 91 16, c'est bien notre numéro de téléphone et vous, nous vous attendons afin de prendre une bonne tasse de café bien chaude comme ça pour booster la journée dans le corps d'abord pour que la journée soit belle et bien fictueuse.
1: Oui, c'est ça. En tout cas, que vous puissiez déborder l'énergie pour
0: oui, c'est vrai.
1: La journée, donc, bon, pour 11 heures surtout, hein. Donc, venez là-bas prendre un peu de remontant là, du côté de.
0: Mais tu sais, ça me semble commencer.
1: Bon, alors, l'œil. On va remonter en musique comme ça avec Toufan, un titre de notre choix. On a décidé de mettre Africa Oye. On espère que ça va d'abord plaire à Madame Ivila toute douce. Ensuite, ça va plaire à Monsieur le, non, au président Ksaga, voilà.
0: Ça, c'est
1: on va encore écouter puis on revient.

Bon son musical pour tous les vacanciers Africa, oui, mais c'était pour monsieur Doug Saga du côté de au Carrefour Léomba, une dédicace qu'il a faite comme ça, qui a été demandée par Ivy, la plus douce de douce. 066-21-91-16, mesdames et messieurs, c'est bien notre numéro de téléphone, notre code spécial du réveil matinal.

0: Tout fin à l'instant sur la 93.5 FM sur le titre Africa Oye, un titre qu'on a mis comme ça au choix, et mais c'était un groupe que Madame Ivy a demandé pour tout simplement le Frizi Doug Saga. Vous savez, si en coulisses on a un petit débat sur les multinationales, et on se demandait de savoir en fait quelles sont les multinationales ici au Gabon qui prospèrent. Parce qu'il y en a quand même pas mal dans d'autres pays. Maintenant, après, est-ce qu'au Gabon, ici, on a des multinationales qui prospèrent, en fait, qui ont, en montant des sangs, vraiment un chiffre d'affaires, un bénéfice et tout. Maintenant, on se disait, ouais, la cité, le Radisson. Maintenant, après, quelles autres multinationales vous connaissez ici au Gabon qui prospèrent quand même, si on peut le dire ainsi? Venez nous le dire, hein, au 066 21 91 16. Auditeur.
1: Le Radisson. Allô.
2: Allô.
1: Le Radisson est privé.
2: Ah.
1: Quoi qu'on dise. Ah oui. Privé. Bon. Il a. Papa Narcisse, les Bamisa Iramba là. Et Ibogis est l'homme de la très longue réflexion. L'homme de la très longue réflexion a posé un problème concernant la musique. On chante Bernard Bongo, Ali, tout ce monde-là. Mais il n'a jamais entendu une chanson concernant le père de la nation, Fredyomba. Alors, Papa Narcisse, je ne sais pas si en ce temps, l'African Fiesta, Hilarion Guéma et tous les autres, je ne sais pas si tu as des tics, Hilarion Guéma ou de Matios, je... Orchestre à Sensation, tout ce monde-là, qui chantait Léomba. Enfin, c'était pour dédicacer à mon ami, très très cher ami, l'homme de la très longue réflexion. Il avait raison, il a raison. Vous avez entendu parler des multinationales actuellement au Gabon? Comme il a, c'est quoi, c'est privé? Les banques actuellement, ici, c'est privé? GB, c'est privé. Multinational. Mais multinational, c'est Gabonais. Multinational, c'est qui encore? Mais les commerçants gabonais qui vendent leurs tomates, leurs atangas, leurs bananes, pas venant de l'étranger, hein, de les Bamba, d'Oyan, les femmes de Nekoni qui vendent leurs ignames, c'est ça la multinationale. Parle de termes. Quoi, frère Gabon?

0: vous aussi.
1: Ça, c'est typiquement Monsieur Jean-Félix, hein.
2: Auditeur.
1: On va le prendre.
3: Allô, bonjour la famille.
1: Bonjour, Monsieur Mawang. Monsieur Mawang, au premier du nom.
3: Voilà, bonjour à tous et bonjour à mon très cher ami Jean-Félix, mon frère du cœur. Jean-Félix, je vais sortir quelque chose, une bombe tout à l'heure à Gabon News, concernant nous, les déflatés. Et tu vas comprendre à quel niveau, quand je dis le Gabonais, dès qu'il va faire l'école, il devient intellectuel, tu lui demandes de réfléchir pour la communauté, c'est difficile. Mais quand tu vas lui dire, réfléchis comme comment remplir les poches à la seconde, Jean-Félix, tout à l'heure, tu comprendras comment les gens ont l'argent depuis. Mais ils mettent l'argent dans les déités pour faire souffrir les gens. Bon, Madame Nati est mise couleur café.
1: Nous sommes là.
3: Voilà. Donc, je voulais même dire quoi. J'avais un beau truc à partager. Mais c'est pour dire que, d'après ce que monsieur disait, mon frère, hier, j'ai demandé le morceau. Ben, jusque-là, je n'ai pas eu le morceau.
1: On a cherché aussi. Malé a cherché aussi.
3: Voilà. Il faut chercher parce que c'est le père de la nation.
1: Il n'a pas trouvé. On a dit, donnez-nous un titre. Il a dit...
3: On ne peut pas donner. Vous avez toute une bibliothèque en face de vous. Vous avez Malé, un génie. Mon Dieu. Le pays ne commence pas par les baies.
1: Malé, s'il te plaît.
3: Ça commence par elle.
1: Ah, ok.
3: Donc, alors, donc vous avez le devoir d'honorer le père de la nation.
1: Il est en train
3: de
1: chercher.
3: Pourquoi tous les jours, ce monsieur est toujours en retrait et on nous dit que l'enfant, c'est lui qui a remplacé la mère ou le père. Non, tant que le père vit, la mère vit. Donc, et que tu habites sur le toit de tes parents, tu as le devoir de respecter parce que ce n'est pas chez toi. Tu as encore ta maison. Donc, cette maison a un père. Même s'il est mort, il a un monument le plus visible du Gabon. Parce que un père, ça ne se cache pas à ses enfants. C'est le seul père qu'on a mis le monument visible à tout son peuple et ses enfants. Donc vous avez le devoir de trouver les chansons des gens qui ont chanté pour ce monsieur et ces chansons doivent être dans cette émission.
1: Vous avez le devoir.
3: Au contraire, nous ne pouvons pas vivre la joie si on n'a même pas une trace d'existence du vécu de notre père.
1: Mais que l'office nous donne le titre.
3: Reçu, hein, et qui a été sur la terre et qui a vécu avec les vivants. Allez, je vous aime et je me préfère.
1: Mais que le fils donne aussi le titre, vraiment. Un fils digne, mais il donne un titre, vraiment. Le monsieur, la longue réflexion. Non, on ne renverse pas les codes ici à la matinale. Merci encore à vous, monsieur Mawango, premier du nom. Mar laisse la tête comme ça à pouvoir trouver. Il y a quelque chose de bon. Mais je crois que c'est à la fin de l'émission quand même. Misque le café.
2: Bah, peut-être bien, à la fin de l'émission, Marley va nous sortir. Il va sortir dans le dos, comme on dit en Côte d'Ivoire. Il va peut-être sortir dans le dos, on est en train de négliger. On va dire, ouais, il ne va pas trouver. Peut-être qu'il va sortir dans le dos, il va dire, ouais, voici le titre et tout. Mais bon, en cas cela ne tienne, on reste vraiment sûr que d'ici, soit aujourd'hui ou dans la semaine, on va trouver un titre d'un artiste qui a chanté à l'air Léon Bar. Voilà, si on peut le dire ainsi. Le 066, voilà. Le 066 21 91 16, c'est le numéro de téléphone pour être avec nous. Il est 10h03, on a encore pas mal de minutes à passer ensemble. Donc vous avez la possibilité d'écrire ou d'appeler, voilà, comme là maintenant. Auditeur.
0: C'est un nom de la. Tout à l'heure, ce ne sera pas de café, ce sera une soupe de taro.
2: Beaucoup de piment.
0: Elle va piment. Bien souper. La sirène de Mangali. Oui. Il y a des bibliothèques.
1: Ah oui.
0: Moi, j'ai des refrains, très souvent, qui me reviennent. Mais je suis sûr que Papa Narcisse a un titre de Hilarion Guéma ou de Bagos. Il y avait des chanteurs à l'époque. les indépendances et tout ça là. Libre vie là, mon ami, je te veux, m'aimer jamais un jour, au revoir.
1: C'est déjà calé.
0: Oh, ah, la sirène, toi là.
1: C'est déjà calé.
2: C'est pas possible.
1: Nous t'aimons.
4: Bonjour, madame.
2: Bonjour.
4: Bon réveil matinal à tous et à tous.
2: Merci à vous également. Aussi.
4: Bien le fils du panafricain.
2: Ah oui, bon réveil matinal, monsieur le fils du panafricain.
4: J'espère que vous avez pris un très bon café complet.
1: Ah, là, on l'a pris d'abord simplement. Ça va être chaud.
4: Il faut arrêter de prendre les bouillies de Bélinoisa. Je ne suis pas xénophobe, moi je suis panafricain, mais vous savez, nous ici au Gabon, on a notre bouillie à nous. Et Malobi à l'arachide. C'est plus lourd que la bouillie de nos sœurs bélinoises.
1: C'est 2000 euros.
4: Le kounou, c'est léger. Le kounou, ça ne pèse pas.
1: Ça, c'est 100 francs.
4: Malobi là, à l'arachide là, ça pèse. Quand tu prends ça, c'est le chaos.
1: Le Malobi là, c'est 2000.
4: bon, pardon, comment allez-vous, mesdames?
1: On va très bien, monsieur. Et vous, comment allez-vous?
4: Bien, avec la grâce de Dieu. Mmh. Tant que le pays ira plus ou moins très bien, et tant que nous aurons toujours l'espoir que le ciel nous donnera des jours meilleurs, alors nous serons toujours en gaieté. Mmh. S'il vous plaît, j'aimerais écouter deux chants de Hilarion Nguema où il parle d'évaluation et de Max Makolani, Africa Mitsundu, s'il vous plaît.
1: Oh, pourquoi tout ça? C'est déjà fait, monsieur. C'est votre émission.
4: Merci. D'accord. Merci. Je suis à l'écoute. Bonne journée.
1: Bonne journée aussi à vous. À tout à l'heure. Nous étions avec l'Office du Panafricain, auditeur au bout du fil. Allô? Allô? Allô?
2: Allô?
1: Il est là? Un, deux, il est là? Allô?
2: Allô, une fois?
1: Allô,
2: deux fois. Allô, trois fois. Voilà, revenez. Hein.
1: Ah oui, je crois qu'il n'a pas de retour chez lui, je sais pas. Oui, venez nous revenir. Hein. 066 21 91 16, mesdames et messieurs, c'est bien la grande matinale. Un bon réveil maintenant aussi à Arnaud Mbabekoum, quelque part dans Libreville, à Parfait Mbadikoum. Bon réveil maintenant aussi à Inès Ngonga Mombo et son époux du côté du PK8 et toute sa famille. Bon réveil à matinale. On va écouter ceci, hein, normalement, Muscle de Café. Bah c'est oui. DJ Marley, c'est vrai.
2: DJ Marley, il avait déjà calé depuis Guilou, sur le titre Libreville. Donc on va écouter et puis après on revient. Mm-hmm. On aborde l'auditeur au bout du fil.
1: Allô? Allô, bonjour. Monsieur Thiem qui nous revient, ok. On vous écoute, monsieur, s'il vous plaît.
5: Alors, bien sûr, je vais c'est la coutume.
1: Non, on a un titre. Vous avez un deuxième titre, n'est-ce pas?
5: Bien sûr, c'est la coutume.
2: C'est la coutume.
5: Chakara,
2: on n'a pas, voilà, j'ai omis de vous le dire, on n'a pas trouvé le titre que vous avez donné, le deuxième.
5: Pardon, Véli ?
1: On n'a pas pu trouver, Marlène n'a pas trouvé le titre Chakara.
5: Elle n'a pas trouvé.
1: Il n'a pas trouvé, non.
5: Bon, je n'entends ça pas Marlène qui parle.
1: Myriam. Le titre ? Pardon ?
2: Saka. Saka, d'accord.
5: Papa.
2: On a du mal à vous entendre, hein.
5: Pardon.
2: On a du mal à vous entendre. C'est quoi le titre?
5: Pata.
2: De
5: Myriam
2: Makeba.
1: Pata, oui.
2: Pata. C'est ça, pata.
1: Merci.
5: Merci.
1: Oui.
2: Merci à vous, monsieur Thiam.
1: Merci encore pour votre appel.
2: C'est comme ça, monsieur Ndong lui coupe court. Allez, notez M-I.
1: Il dit, bon, comme vous n'entendez pas, moi je vais passer à la dictée.
2: Oui, clairement. Alors, on va tomber ici comme ça avec Guilou, et puis on revient, after.

0: Libreville, cha-cha. Hilary Angema et l'orchestre Afro Success par Libreville. Je pense que ça, c'était quand même l'air Léon Bas dans Dynati.
1: Bien sûr, quand même.
0: Là,
1: si,
0: même
1: je, si je le mets trop,
0: quand même,
1: ça
0: je crois
1: dire.
0: Que c'est quand même. C'est quand même.
1: Bah, allez, Ali, qu'est-ce qu'elle a trouvé où
0: Libreville, cha-cha, je pense quand même. Hein.
1: Monsieur Jean-Félix, tu es quand même venu confirmer que si c'est pas ça, on va
0: Monsieur
1: chercher.
0: Monsieur Jean-Félix, pour confirmer. Monsieur Jean-Narcisse aussi. Monsieur de la longue réflexion aussi. Il faut venir confirmer si c'est ça ou pas. Mais je pense quand même que c'est ça. Allô?
2: Allô? Ouais, M. Mawango est là.
0: Oui, M. Mawango.
2: Non, c'est pas ça. Je vous ai dit, il y a les chansons d'Omar Momo. Je vous ai dit ça.
1: J'ai dit ça.
2: Léon Ba vous a fait quoi?
1: Ah,
2: alors,
1: non, c'est vous.
2: Je vous en fais quoi, Léon Ba?
1: Vous n'êtes pas indigne.
2: Vous amenez une chanson, on parle de Libreville. Ça aussi, ça fait tout le temps d'Omar Bongo. On peut dire qu'il était directeur de cabinet, c'est quoi? Oh. On veut une chanson de Léon Ba. Comment cite Omar Bongo? Voilà, c'est ce qu'on veut. C'est le premier père de la nation.
1: Vous devez
2: trouver ça bientôt le 17 août.
1: Donnez-nous le titre, monsieur.
2: Voilà. Allez, cherche une chanson comme tu as le musicien gabonais de l'époque jusqu'à aujourd'hui chante pour Omar Bongo. Il y avait la télé à l'époque. Il n'y avait pas les chanteurs. Et Max Macolani, tout le reste, là, les vieux chanteurs, il n'y a pas quelqu'un qui a chanté pour Léon Ba. Trouvez-moi une chanson de Léon Ba.
1: Mais de
2: vous,
1: titre,
2: vous, vous avez confondu quand un ministre de la Culture est venu saluer le président de la République. Trouvez-moi ma chanson de Léon Ba.
0: Sinon, vous gaspillez tout.
2: Voilà, on va gaspiller, oui.
1: Arrêtez seulement même le moteur et puis asseyez-vous. Allô?
3: Oui, il a effectivement raison parce que Libreville, à mon avis, c'est au temps d'Albert Bernard Bongo, mais avant, il y a un papa là souvent qui parle de Léon Ba. Je ne sais pas si c'est papa JB.
1: Non. Ou... C'est Monsieur W.
3: Voilà, Monsieur W doit avoir un titre d'Hilarion Guéma concernant le père de la nation.
1: Mm-hmm.
3: Oui, je suis sûr. Mais Hilarion Guéma a une chanson sur, concernant le père de la nation qui est feu Léon Ba. Et auquel cas, je crois que Papa Ndonsi peut avoir une idée là-dessus.
1: Mm-hmm.
3: Mais je sais que Hilarion Guéma a une chanson concernant le père de la nation. Je sais. Mais le titre, je n'ai plus en tête. Mais W, là, peut éventuellement nous avoir un titre. Il a l'écoute. Et l'homme aussi de Ntoum, là. Et le taximan, là, je crois.
1: Mmh.
3: Il y a un monsieur, là, de Ntoum, là. De toutes les façons. Ah, et même Papa Simon, l'homme de Don Guina. Il y a aussi une chanson de Léon Ba. Hein? Et à l'époque, il y avait...
0: Mais aussi, maman, la fidèle auditrice.
3: Les Ascensions, les Osimo, les Olélé... Il y avait beaucoup, à l'époque, comme dit l'homme de la très très longue réflexion, il y avait des chanteurs qui chantaient pour Léon Ba. Il y avait aussi peut-être le grand humoriste de Voix Albert. Voix Albert, il était un grand humoriste. Mais bon, ils ont tout foutu en l'air là-bas à la RTV. Tout foutu en l'air. Et maintenant, ils nous parlent du rhumé, du jatis, enfin je ne sais pas quoi, digitalisation ou numérique, mais non.
0: Digitalisation.
3: Oui, mais. Et les documentalistes, ils deviennent quoi maintenant aujourd'hui?
0: C'est la question.
3: Ils ont foutu tout. Tout foutu en l'air à la RTG.
1: Vraiment, tout est resté suspendu.
3: Le Gabon, c'est comme si le Gabon n'avait pas d'histoire. La RTG était là pour ça. Les archives, c'est où? On ne sait même plus où se trouvent les archives nationales. Oh, je ne sais même pas où c'est. Oh. Je vous aime.
1: Nous vous aimons aussi.
0: On vous aime également, monsieur Jean-Félix. C'est vrai, même l'histoire même de la chaîne, tu retrouves ça, c'est sur des pages françaises. C'est des pages françaises, c'est sur des pages françaises que je retrouve l'histoire du Gabon. Mais c'est grave.
1: Est-ce qu'on n'a pas eu des histoires ici? On a eu
0: une histoire ici à cause de ça, l'histoire de parcelles de terrain, là, à cause de l'affaire de retrouvez-moi le. le papier, l'original du papier, là voilà, en faux, il n'y a pas de... Mais bref, oh, ma bouche, en mode comme ça avec Max Macolani, c'est ça, hein, Max oui. Macolani, sur le titre Africa, je crois bien, c'est un titre qu'a demandé monsieur...
1: Thiem.
0: D'accord. Non, c'est pas monsieur Thiem qui a demandé Max Macolani.
1: Il a demandé Patapata.
0: Monsieur Thiem, il a demandé Patapata. Il y a un auditeur qui a demandé Max Macolani.
1: Ah oui, il va se dénoncer, en tout cas.
0: En tout cas, quand ça va, le nom va revenir, on va le dire.
1: C'est quand même lui, quand même.
0: Le fils du panafricain, voilà, c'est lui qui, c'est monsieur le fils du panafricain qui a demandé Max Macolani. On écoute.

0: 0 66 21 91 16, auditeurs.
1: Allô, bonjour madame.
0: Bonjour.
2: Monsieur la voile amère.
1: Vraiment, comment allez-vous?
0: Ça va très bien. Bon réveil matinal.
1: Merci à vous tous.
2: Merci.
1: Je dis bonjour à tout le monde.
2: Mm-hmm. Merci
1: à vous. Ce matin, je ne sais pas si vous pouvez me caler Fontaine.
2: Fontaine.
1: Hommage à maman Sophie.
2: D'accord.
1: Que je dédie à mon père, mon défunt papa et à ma défunte maman.
2: Mm-hmm.
1: Bonne journée.
2: Merci. Bonne journée aussi à vous, monsieur. C'est la voix de la Noaya qui nous a appelé à ce rendez-vous du côté de Coco Beach. Bon, on va y maintenant aussi à tous les habitants de Coco Beach. Il y a du côté de Meba. Bon réveil matinal aussi, du côté de Ntoum. Du côté de Congo, bon réveil matinal. Ah oui, du côté de Bitam aussi. Hein. Je n'ai pas oublié, hein, du côté de Mwabi, de Ndende, là, de Lambariné, Lomboué, la Bella Banga. Bon réveil matinal du côté de Mundik, du côté de Koulamoutou. Bon réveil matinal. Du côté de Makoku. Le 30, c'est le 30. C'est du côté de Makoku. Monsieur Samson. Je crois qu'il va nous donner, il va prendre nos billets et là, on sera quand même logé, voilà, dans ce bel hôtel de Luido. Là, monsieur Samson vous attend. C'est pour le 30. Nos sacs sont déjà prêts. Nos valises sont prêtes. Là, on vous attend seulement. On démarre ici le 29 ou bien le 28. On vous attend. 066 21 91 16. C'est bien notre émission de réveil matinal. On va remonter avec Mia Makeba. Pata pata. Et le titre demandé par monsieur Tiamat.

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1: Magnifique morceau qui nous rappelle une histoire. Mm-hmm. Et je crois que ça va booster le cœur de Papa Diallo ce matin.
0: C'est triste
1: de vous le dire, mais vous savez, j'avais un grand ami, il avait un grand restaurant à Louis, Xavier, un Français qui a grandi du côté de Glace et qui avait toute l'historique du Gabon, diapo et tout ça là. Il avait toute l'histoire du Gabon en diapo. Comme la cathédrale Sainte-Marie, à Tony Cookson, comment c'était auparavant, Pélisson, tout ça là. Il est même initié, j'espère qu'il n'est pas mort. Il est même initié dans le Bouiti. Il a même été passé un bon séjour avec les pygmées. Il connaît. C'est-à-dire que les photos que la RTG aurait pu éventuellement présenter aux Gabonais à des émissions, eh bien lui, il les a. Il avait un grand restaurant. Je crois que papa, donc, connaît ce restaurant-là. C'est à Louis, à l'Oriel qui rentrait pour aller vers Guaben et l'ancien Diabolo. Il y avait un grand restaurant là. Et même une fois, j'avais croisé, par son âme, le défunt Amo qui passait, qui mangeait très souvent là-bas. Et les autres personnalités mangeaient à ce restaurant-là, chez Xavier. Il avait tout. Il avait même l'aile d'avion. L'accidenté de Jean-Claude Brouillet, cet avion qui s'était écrasé aux Acaillés. Il avait l'aile de cet avion-là dans son restaurant là-bas. Et je me disais, mais comment il avait fait? Qui lui avait donné tous ces documents-là? Il disait, mais qui faisait? Il avait fait des recherches. Mais où sont nos historiens? La RTG fait quoi? La RTG a une histoire. La RTG a l'histoire du Gabon. C'est pas seulement attendre le 17 août et nous montrer les mêmes photos de Fé Léonba. Voilà, les mêmes. Ils ont des images qui peuvent vous trouver. Mais non. Mais c'est triste. Le Gabon a une histoire.
0: Ouais, c'est triste, mais bon, écoutez. Comment dire? Oui, monsieur Manx.
2: Oui, votre cher ami de cœur, mais je vais te rafraîchir la mémoire, parce que moi, je vais toujours chercher loin. Le mémorial du Gabon est parti, je peux dire, il y a 2 mois ou 3 mois ou 4 mois. La personne qui avait toute l'histoire du Gabon est partie il y a 3 mois ou 4 mois, si je ne me trompe pas, sauf erreur de ma part. Et je pense que tous ceux qui ont privé au peuple Gabon...
3: Il est parti.
0: Allô? Ah, revenez-nous, monsieur. Je crois que ça doit être un problème de...
4: Rebonjour, mesdames.
0: Rebonjour.
4: C'est le festival africain.
0: Oui, le festival africain.
4: Oui. Vraiment, c'est ça, parce que mon parent, là, notre parent, là, venait de dire, là. Mais en fait, au sujet de l'histoire du Gabon, on peut en trouver des bribes, hein, des bribes de notre histoire. Je dis des bribes, c'est parce qu'en fait, elle est fragmentée dans le mémorial du Gabon. En fait, c'est un tome. Donc, il y a des volumes, en fait. Voilà, dans le mémorial du Gabon. Et je crois que c'est le ministère de la Culture, je crois que là-bas, on en trouve. Mais je ne sais pas s'ils en vendent ou ils publient ça gratuitement, le mémorial du Gabon. Voilà, c'est vrai que, vous savez, généralement, sous l'ère de Bongo, en réalité, lorsque certains documents étaient édités, souvent, il y a des vérités qui étaient parfois, en fait, qui subissaient, en fait, des censures. Et puis, bon... Je veux aussi vous dire au revoir, mais je veux aussi remercier la personne qui a commandé le chant de maman Myriam Makeba, là, vraiment, ça m'a fait transcender. Ça m'a rappelé mon défunt père parce qu'il aimait écouter ça lorsque j'étais enfant. Et moi-même, ça m'a ramené vers mon jeune enfance. Et vraiment, j'ai eu l'impression de voyager dans toute l'Afrique et même jusque dans l'Afrique antique. Merci, bonne journée à vous.
0: Merci, office du Panafricain. Merci beaucoup. Et merci à Monsieur Thiam alors pour sa commande. On prend l'auditeur.
2: Oui, Madame Lati.
0: Oui.
2: La défunte femme de Léon Mbaki est partie, c'est elle le mémorial du Gabon. C'est elle que je parle. Celle qui avait toute l'histoire du Gabon. Et les personnes qui ont fermé cette dame-là, qu'on puisse la connaître pendant que le président lui fait sortir, beaucoup de Gabonais ont découvert que cette dame-là vivait. Les gens devaient aller vers elle dans un pays qui se respecte. Les livres devaient être écrits à l'interrogeant pour nous dire la vraie histoire du Gabon. Et je pense qu'il y a eu un complot de personnes. Parce que jusqu'à aujourd'hui, pour nous, la première dame, c'est celle que nous savons. Aujourd'hui. Mais je ne pense pas que celle-là peut venir nous réécrire l'histoire du Gabon. Le vrai mémorial du Gabon, c'est la dame qui est partie. Voilà pourquoi on n'a pas d'histoire. Parce qu'elle, elle est depuis l'indépendance. Mais, comme il fallait façonner l'image de quelqu'un d'autre, il a fallu que cette femme-là soit effacée de cette République. De 50 ans jusqu'à aujourd'hui, il a fallu un dignitaire du pays pour venir nous faire sortir la première dame du Gabon, que certains dans le noir savaient et l'ensemble du peuple ne savait pas. Je ne sais plus quel est ce mémorial après cette dame qui existe encore. Voilà où nous sommes perdus. Voilà pourquoi beaucoup n'ont pas compris pourquoi un ministre de la Culture allait saluer un président de la République. C'est ça, quand on est perdu. Allez, Madame Nati, j'ai ma tête qui me chauffe avec ce que j'ai appris. Sur l'argent est déflatté d'un service, on se voit tout à l'heure au milieu de la montagne.
0: Exactement, à 11h, Monsieur Mawanx. Voilà. Auditeur.
4: Rebonjour, Madame Nati et les autres.
0: Rebonjour.
4: Oui, en fait, je voudrais plus ou moins renchérir à ce que mon frère, l'homme de la longue réflexion, venait de dire là. En réalité, qu'il ne soit pas pessimiste. Il y a encore les notables, il y a encore les yeux, même dans nos localités, qui ont quand même des bribes de l'histoire de notre nation, de notre pays. Et là, je pense même aussi à la maman. Il y a une maman qui est du côté de la pointe de nuit, la pointe de nuit, autant pour moi. La descendante, je crois qu'elle est l'arrière, hein, l'arrière petite fille du roi Makoko, un truc Makoko, c'est pas quoi, un truc comme ça. Elle aussi, elle peut nous aider. Elle peut aider les historiens actuels au cas où ils sont butés, elle peut les aider à retracer l'histoire du Gabon. Merci.
0: Merci à vous, monsieur, pour encore cette précision, mais bien évidemment qu'il n'y a pas que cette dame, il y en a pas mal encore qui peuvent apporter un plus sur l'histoire du Gabon. Monsieur Jean-Félix te parlait de la numérisation, du numérique, que si on allait dans ces terres-là, est-ce qu'on aura encore de ce qu'on a pu avoir comme partie de notre histoire. Je pense que le numérique aussi nous permet de garder à long terme, hein, ce qu'on a pu avoir. Il faudrait d'abord qu'on puisse avoir les papiers qui racontent l'histoire de notre pays pour pouvoir mettre ça, pour transférer ça. Comme on dit, enfin, un transfert de fichiers sur le numérique pour garder ça, parce qu'au moins on sait que même si l'ordinateur plante, on aura la possibilité de retaper juste le code sur un autre ordinateur et de pouvoir retrouver l'histoire. Mais ce qui est là, c'est qu'on n'a pas le papier. Et pour les historiens de maintenant, je ne sais pas s'ils sont en train de travailler pour rechercher toutes ces personnes-là de l'ancien temps, pour avoir leurs histoires, parce que je pense qu'en Europe, c'est ce qu'ils font, ils récupèrent un peu toutes ces personnes-là qui ont fait partie de l'histoire d'avant. Ils font tout ce qu'il faut pour avoir l'histoire complète, hein. Mais bon, ici au Gabon, vas-y, quoi. Allô?
2: Oui, madame. Moi, je ne parle pas d'un Gabonais qui a vécu. Je parle du pouvoir. L'histoire de Léon Mbaki, qui connaît ça? C'est pas quelqu'un qui a vécu au quartier ou qui a vécu en 1940 qui va venir te raconter de l'histoire de Léon Mbaki. Elle est la femme du président. Donc, elle connaît là où elle a croisé Léon Mbaki, là où elle a vu. C'est ça l'histoire dont on a besoin. Donc cette histoire de Léon Brown ne l'a pas. Personne ne l'a. Donc c'est elle. Comment on peut par exemple dire la première dame aujourd'hui que nous avons peut nous dire en quelle année elle a croisé Omar Bongo, où est-ce qu'elle était, qu'est-ce qu'elle faisait. Et le premier président n'a aucune histoire. Est-ce qu'ils se sont connus à l'école primaire ou qu'ils ont grandi ensemble dans le même quartier? C'est ça. On a besoin. À partir de là, au fur et à mesure, on saura. Vous pensez que Gabon Télévision peut avoir ça? Là où ils viennent nous montrer, en 5 secondes, Léomba et Omar Bongo, lui, il a quand même 10 minutes. Il faut arrêter ça. On a 17 août, trouvez la chanson. Voilà, vous avez le devoir de trouver la chanson. Même si la sueur doit couler, tu as vu quand tu dors, à 12 heures, tu as vu la tête transpirer, non? Ça voudrait dire que le cerveau se régénère. Vous allez trouver la chanson.
3: Oh Seigneur. Allô?
5: Allô?
3: Oui.
5: C'est pour vous rappeler la chanson de l'homme. Le président Léomba a décidé et le peuple a approuvé. Vous devez avoir ce titre-là. Il faut chercher. La chanson de Léomba.
3: Le chanteur, vous avez le nom du chanteur, papa? Allô?
5: Le président Léomba a décidé et le peuple a approuvé. Albert Bernard Bongo, le père de la nation. C'est la belle petite, quelque chose comme ça, quoi. Hein? C'est là, vous devez avoir ça.
3: D'accord, c'est pas le Makoso qui chantait, Masako qui chantait ça? Ok, d'accord. Vous avez le devoir, hein?
6: Bah, merci beaucoup, monsieur. Après, monsieur Mawang, ça n'a pas précisé. Monsieur Mawang, ça n'a pas précisé. Hein? Il n'a pas demandé la musique complète. Même
5: non,
6: un
5: il
6: extrait.
5: Pas les titres,
6: donc, l'extrait que monsieur a chanté, là, c'est déjà beau, hein, monsieur Mawang.
3: Allô, papa, il est parti, hein? On ne connaît pas le titre. S'il a vraiment le nom du chanteur, un solitaire.
6: Allô?
7: Oui, c'est encore moi, le fils du Panafricain.
3: Il
7: n'y
3: a pas de souci.
6: Le fils du Panafricain.
7: La réponse, hein, l'une des réponses, parce qu'il y en a beaucoup, l'une des réponses de la nouvelle question de l'homme de la longue réflexion, c'est qu'il ne serait pas vraiment facile pour la RTG de nous fournir, hein, ce que il demande là, ce que nous voulons savoir. C'est-à-dire l'histoire du Gabon dont auquel il fait allusion là. Ce n'est pas vraiment facile pour la RTG. Même si que la RTG pouvait être munie, hein, c'est-à-dire même si que la RTG pouvait être bien archivée, ce ne serait pas facile pour la RTG pour nous fournir vraiment l'histoire du Gabon comme monsieur de la longue réflexion le pense et le dit là. Ce ne serait pas vraiment facile. Pourquoi je le dis? Parce que vous savez, certaines autres personnalités, certaines élites gabonaises, hein, de la période post-coloniale et jusqu'à ceux de maintenant. Certains d'entre eux sont des produits, nous le savons, des produits, hein, de l'impérialisme. Et maintenant, en fait, l'impérialisme, en les postant, en les plaçant dans certaines nations africaines, ils ont fabriqué, ils ont fait des montages. Certains ne sont pas des Gabonais. D'où en fait, l'histoire, aujourd'hui, même les historiens ont du mal à retracer l'histoire véritable de certains de ces personnages. Parce que certains, en fait, ont des histoires montées, vraiment trafiquées. Merci.
6: Merci à vous, monsieur le panafricain. Mais qu'est-ce qu'on n'a jamais entendu et qu'on ne peut pas entendre maintenant? Je pense que tout va du devoir d'informer et tout va du devoir de faire connaître au grand public tout ce qui se passe, tout ce qui s'est passé, peu importe. Après, c'est vrai, il y a quand même, on ne dit pas tout, on a toujours dit qu'on ne dit pas tout, mais il y a quand même des pans, il y a une façon de le faire, une façon de le dire, je pense. Auditeur.
1: Allô?
3: Oui,
1: mais Richard Mouboui faisait comment alors? Avec ses archives à la RTG. Mais, comme dit l'homme de la très longue réflexion, mon très cher ami, mais la dame est partie avec tout. Madame, maman Mapoga est partie avec tout. Elle avait plus d'une centaine d'années. Mais comment moi je sais que c'est à son âme. Le président Omar Bongo, Albert Bernard Bongo, a grandi au Gobo qui est chez son oncle. Et le nom, je le connais, le Kogo. Comment je le sais? Mais parce que
8: je m'approchais et je me suis toujours approché des personnes âgées. C'est ça, la faute, c'est nous. Vous avez des jeunes aujourd'hui, eh bien, ils sont dans des WhatsApp et compagnie. Mais ils ne vont pas au village, ils ne vont pas en corps de garde. Bon, quoique Libreville et Jeunesse pensent surtout le corps de garde, quoique c'est le ministère de la Culture. Mais non, plus personne ne lit. Plus personne ne se cultive. On veut avoir un objectif, BPC, bac, université, la maçonnerie, boulot, directeur de cabinet. Oh mon Dieu.
6: Fonctionnaire. la fin, c'est fonctionnaire. Hein. Fonctionnaire, c'est toujours bien de préciser. Fonctionnaire, d'accord. 066 21 91 16, c'était le numéro de téléphone pour être avec nous, parce que là, il est 10h30, dépassé déjà, hein, de beaucoup de minutes. Alors, monsieur La Voix de la Noya, vous avez demandé un titre de Fontaine, sauf que le titre que Fontaine nous propose là, c'est Ening Ene Mbembe, je crois bien. Si par messagerie, vous avez la possibilité de nous dire ou de rappeler, mais là, je pense qu'il n'y aura plus de temps. On va juste prendre le dernier appel et puis se dire ciao, bye bye.
8: 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La famille du pasteur Bengom, ils vivent encore. 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Mais beaucoup de Gabonais ne savent pas que Samori Touré a été déporté au Gabon. Il se retrouve de l'autre côté là-bas. Anjolé là-bas. Il y a tout ça. 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Je vous souhaite bon vent et bonne continuation parce que c'est magnifique cette radio. À tout à l'heure. À la source de Caro.
6: Bien pimenté, on ajoute le piment, pas de sucre. Beaucoup de piment. Hein, Tantinati, là,
3: c'est chaud.
6: On va devoir se dire au revoir.
3: On va se dire au revoir. Hein. Vraiment, là, on a quand même piété. Mais c'est pour c'est une bonne guerre et c'est pour beaucoup d'enseignements qu'on a pu encore recevoir aussi aujourd'hui.
6: On va se dire au revoir. On va s'atteler. Mais en étant moins bête. Hein.
3: Oui, on va juste vous donner la citation du jour. Pour chaque regard que nous jetons en arrière, il nous faut regarder deux fois vers l'avenir. Pour chaque regard que nous jetons en arrière, il nous faut regarder deux fois vers l'avenir. C'était la citation du jour. Nous avons essayé de travailler un temps soit peu. Pour ceux qui ont pu prendre quelque chose, c'est bon. Mais nous, on se donne rendez-vous demain à 8h pour un autre numéro du Réveil Matinal. Bon, c'est nos programmes 193.5.
6: Merci Tantinati, merci à Haute Valienne, merci Maestro, merci à vous, auditeurs, auditrices de la 93.5 FM. Merci pour vos messages, merci pour vos réactions, merci pour vos avis, merci pour vos appels et merci pour votre attachement qui nous ravit. Merci d'être toujours avec nous de 8h à 10h. Merci encore d'être avec nous. Je sais qu'à 11h, vous serez là, vous attendez 11h avec impatience. On se dit comme ça demain à partir de 8h. Passez une excellente journée dans la joie, la paix et surtout par-dessus tout, l'amour.

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2: Bonjour à tous les auditeurs et j'ai envie de dire aux précédents auditeurs que même quand il prend le cas de Libreville, il faut qu'il précise le fond de mer, d'accord. Mais moi, dans mon quartier, je ne vois aucune évolution, je ne vois aucun changement. Peut-être ça va arriver, mais pour le moment, c'est lorsque je vais, j'emprunte le fond de mer, le bord de mer, que je vois
1: des
2: réalisations. Et ce d'autant plus que si on essaie de voir Madame Nati, je ne vais pas utiliser l'expression anglaise. Moi, je veux plutôt utiliser l'expression française, puisqu'au Gabon, on parle français. C'est vrai qu'on est maintenant dans le Commonwealth. Mais pour le moment, on ne parle pas anglais comme première langue. Le pont du PK12 avait été annoncé, je crois bien, sauf erreur de ma part, bien avant l'échangeur, le nouvel échangeur de Jeanne et Pourri. Mm-hmm. N'est-ce pas, Madame Nati? Mm-hmm. Mm-hmm. Mais faites la comparaison. La construction de l'échangeur de Jeanne et Bory a tellement avancé, du moins les travaux s'y font, les engins sont présents, mais allez au PK12. Je dis bien, sauf erreur de ma part, la dernière fois je suis passé, il n'y avait aucun engin. Alors que Madame Nati, le PK12 c'est un endroit sensible. Pour aller à l'intérieur du pays, quasiment tout le monde passe par le PK12. Il y a des gens qui y vivent, qui travaillent en ville. Est-ce que la priorité n'aurait pas été de mettre un accent d'abord sur la construction du pont du PK12 avant de réaliser l'échangeur de Jeanne et Pourri, Madame Nati? Voilà, quand on parle de sens des priorités. Mais vous voyez à Jeanne et Pourri comment il y a des engins qui tournent 24 sur 24, ça travaille. Mais au PK12, à quel niveau des travaux? Voilà. Ça rejoint ce que mon frère Stan a dit tout à l'heure. Posez-vous la question de savoir, mais qui vit dans les PK en majorité? C'est le Gabonais qui a besoin du social. C'est le Gabonais qui a besoin du soutien, qui a besoin de se sentir concerné. Mais comme c'est au PK12, voyez-vous, l'échangeur du temps de Gaulle, ça avance. Mais est-ce que vous pensez réellement que c'est plus important, plus urgent que le pont du PK12? Alors qu'on a l'échangeur au lycée d'État et on a le pont au charbonnage. Voilà. Quelle tristesse. Je reviendrai.
3: Merci de nous revenir, M. Melchior.
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1: Bonjour à tous les auditeurs, et j'ai envie de dire au précédent auditeur que même quand il prend le cas de Libreville, il faut qu'il précise le fond de mer, d'accord. Mais moi, dans mon quartier, je ne vois aucune évolution, je ne vois aucun changement. Peut-être ça va arriver, mais pour le moment, c'est lorsque je vais, j'emprunte le fond de mer, le bord de mer, que je vois des réalisations. Et ce d'autant plus que si on essaie de voir Madame Nati, je ne vais pas utiliser l'expression anglaise. Moi, je veux plutôt utiliser l'expression française, puisqu'au Gabon, on parle français. C'est vrai qu'on est maintenant dans le Commonwealth. Mais pour le moment, on ne parle pas anglais comme première langue. Le pont du PK-12 avait été annoncé, je crois bien, sauf erreur de ma part, bien avant l'échangeur, le nouvel échangeur de Jeanne et Pourri. Mm-hmm. N'est-ce pas, Madame Nati? Mm-hmm. Mm-hmm. Mais faites la comparaison. La construction de l'échangeur de Jeanne et Bory a tellement avancé, du moins les travaux s'y font, les engins sont présents, mais allez-y au PK-12. Je dis bien, sauf erreur de ma part, la dernière fois que je suis passé, il n'y avait aucun engin. Alors que Madame Nati, le PK-12 c'est un endroit sensible. Pour aller à l'intérieur du pays, quasiment tout le monde passe par le PK-12. Il y a des gens qui y vivent, qui travaillent en ville. Est-ce que la priorité n'aurait pas été de mettre un accent d'abord sur la construction du pont du PK-12 avant de réaliser l'échangeur de Jeanne et Pourri, Madame Nati? Voilà, quand on parle de sens des priorités. Mais vous voyez à Jeanne et Pourri comment il y a des engins qui tournent 24 sur 24, ça travaille. Mais au PK-12, à quel niveau des travaux? Voilà. Ça rejoint ce que mon frère Stan a dit tout à l'heure. Posez-vous la question de savoir, mais qui vit dans les PK en majorité? C'est le Gabonais qui a besoin du social. C'est le Gabonais qui a besoin de soutien, qui a besoin de se sentir concerné. Mais comme c'est au PK-12, voyez-vous, l'échangeur du camp de Gaulle, ça avance. Mais est-ce que vous pensez réellement que c'est plus important, plus urgent que le pont du PK-12? Alors qu'on a l'échangeur au lycée d'État et on a le pont au charbonnage. Voilà. Quelle tristesse. Je reviendrai.
2: Merci de nous revenir, M. Melchior.
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0: Bonjour chers auditeurs, il est 11h05 sur Agabo News et c'est votre émission La Tribune des Auditeurs, votre plateforme qui donne rendez-vous à tout un chacun de pouvoir dire des propos, des sujets qui le turlupinent. C'est au 066 21 91 16, c'est notre numéro de téléphone, ce qui vous permet de pouvoir vous exprimer et de pouvoir dire ce qui taraude votre esprit. 066 21 91 16, toute la régie au Marley et Haute-Valienne pour la réalisation. Nati est bel et bien présente pour la présentation. Nous avons aussi notre site internet, le www.gabonews.com. www.gabonews.com, c'est bien notre site internet. L'antenne est ouverte et nous vous attendons à ce numéro de téléphone, le 066 21 91 16. 066 21 91 16, c'est bien notre numéro de téléphone. Qu'est-ce qui vous turlupine? Et je crois que chacun de vous a passé une agréable matinée. Et là, on va pouvoir entamer avec vos différents sujets, que ce soit la santé, l'éducation, sur la justice. Vous avez des sujets qui chagrinent nos cœurs et nous avons besoin de pouvoir dire sur cette plateforme. Nous vous attendons au 066 21 91 16. 066 21 91 16. C'est bien notre numéro de téléphone et c'est pour nous joindre aussi sur la 93.5 pour vos, par messagerie aussi, hein, bien sûr. 066 21 91 16. Notre numéro de téléphone. On va commencer aussi avec ce point. L'âge d'accès à la fonction publique est rehaussé de 35 à 40 ans. En portant l'âge limite d'accès à la fonction publique de 35 à 40 ans, le gouvernement franchit une étape clé dans sa volonté de dépoussiérer l'administration. Ce vendredi 31 juillet 2026, le vice-président du gouvernement Herman Imongo a présidé une séance de travail au ministère de la fonction publique et du renforcement des capacités. Une rencontre d'évaluation menée aux côtés de la ministre Laurence Ndon, venue détailler les contours d'un statut général repensé pour attirer de nouvelles compétences. Ce recul de limite d'âge répond à une attente forte des usagers et s'inscrit dans une restructuration globale du recrutement. L'objectif est clair, élargir le bassin de candidature tout en professionnalisant l'accès aux charges publiques, principalement à travers les concours organisés par les écoles nationales. 066 21 91 16. Devant les équipes gouvernementales, la ministre de la fonction publique et du renforcement des capacités, Laurence Ndon, a rappelé la portée de cet arbitrage. Nous avons rehaussé l'âge d'accès à la fonction publique. Cet âge passe de 35 à 40 ans et le système d'évaluation tel que pensé est à ce stade adopté par l'ensemble de l'administration, des administrations qui ont travaillé sur ce texte, soit 29 administrations, 110 experts qui ont regardé ces deux propositions de texte, article par article, et sont tous tombés d'accord sur le fait que l'avancement, le déroulement de la carrière doit être récompensé par l'effort, a-t-elle indiqué. Et vous, qu'est-ce qui vous turlupine, mesdames et messieurs? C'est bien votre émission de Mur des Lamentations. 066 21 91 16, c'est bien notre numéro de téléphone. Donc ouvrir les portes de l'administration jusqu'à 40 ans s'accompagne d'une exigence accrue une fois le poste intégrer le système d'avancement automatique jugé dépassé s'efface au profit d'un mécanisme axé sur la performance professionnelle, l'éthique et la ponctualité. Une évolution indispensable selon la ministre qui s'appuie sur une analyse internationale rigoureuse. Une étude comparée des statuts de la fonction publique sur 20 pays et 4 continents montre que l'avancement automatique n'existe plus nulle part parce qu'il est inéquitable ton pourmoi. 066 21 91 16. 066 21 91 16. C'est pour rappeler hein, votre numéro de téléphone pour celui ou celle qui voudrait intervenir par appel aussi par un messagerie. On nous fait déjà signe que nous avons un auditeur au bout du fil. On va pouvoir le prendre. Auditeur en ligne. Allô?
1: Oui, allô, Madame Nati, bonjour. C'est Monsieur La Longue Réflexion.
0: Bonjour, Monsieur La Longue Réflexion.
1: Ok, on va laisser les histoires de code parce que c'est les affaires importantes.
0: D'accord.
1: Alors, nous interpellons la République gabonaise et nos autorités et les services spéciaux, la DGR, le B2. Voilà, c'est un problème très grave. Ce n'est pas l'argent de l'État, c'est l'argent des ex-employés Air Service. Alors, nous apprenons que, puisqu'il faut d'abord préciser, l'organe statutaire qui a été reconduit pour payer ses employés, c'est M. Steve Ondjunga et Arthur Bongo Ondimba, qui étaient les anciens directeurs généraux et directeurs généraux adjoints. Alors, nous apprenons ici que la Cour commune de justice et d'arbitrage d'Abidjan, CCCGA, a sorti la décision, puisqu'on avait un procès là-bas, donc a sorti la décision de paiement de 6 255 532 730 francs. Donc, l'arrêté de ce document, c'est 098-2026 du 3 avril 2026. Cour commune de justice d'Abidjan. Alors, nous apprenons, parce que nous apprenons que ce document est sorti depuis et que ce document est à la possession de nos deux responsables, et ce qui fait que nos responsables ont mis à ce qu'on ne soit pas informé de cette décision. Alors, vous savez que parmi ces personnels, nous avons perdu beaucoup d'amis, de collègues, par amis et connaissances. Donc, ce qui fait qu'aujourd'hui, on est prêt, même si c'est un document qui est aux États-Unis, on va se débrouiller pour trouver ce document-là. Mais nous nous informons à notre direction générale que nous sommes informés, nous sommes à la possession parce que le personnel d'un service a payé pour avoir ce document-là. Et les recouvrements ont été faits de ce montant. D'après les informations que nous avons, les huissiers sont en possession de cet argent. Donc ça voudrait dire les 6 milliards et poussière et quelques, plus que les 2 milliards que je déclare toujours qu'aujourd'hui, ça fait déjà dans les 8 milliards qui sont en possession. Donc pourquoi on n'est pas payé? Voilà les intelligences que je vous parle des intellectuels.

0: Vous voyez l'intelligence des non-responsables, des intellectuels gabonais. Voilà. Ce n'est pas l'argent de l'État, Madame Nati. C'est l'argent des services, des employés. Et nous savons qu'à l'intérieur, il y a des gros menteurs, il y a la famille présidentielle dedans. Nous, on ne demande que dans cet argent-là, sortez ce qui est censé nous être payé. Vous êtes en possession de l'argent maintenant. Pourquoi faire dormir l'argent dans les DAT? Je vous ai cité ici l'arrêté, ce 088-2026 du 3 avril 2026. Le montant est de 6 255 332 730 millions de francs CFA et poussière. Donc, si vous pouvez, s'il vous plaît, les autorités du pays, demander à nos responsables, parce que nous, on a appris que, comme les deux signataires dans le paiement de ce dossier, M. Steve Ondjunga et Achu Bongo Ndima sont les deux signataires.
1: Rapidement.
0: Donc, oui, Madame Nati, ça voudrait dire que un ne peut pas sortir l'argent sans l'autre. Il paraîtrait que M. Achu Bongo a un déplacement. Nous, on veut notre argent bientôt, la rentrée scolaire. Nous voulons faire dignement la rentrée scolaire de nos enfants. Voilà l'information que je voulais apporter sur l'intelligence de nos responsables gabonais, toujours dans les magouilles. Allez, merci, je suis à l'écoute.
1: Restez à l'écoute, monsieur. La longue réflexion, auditeur au bout du fil. Allô?
2: Le matériel transgabonais a été liquidé. Il y a une liquidation OCTRA qui fait des versements dans un compte CETRAG. 2013, dans ce compte, il y avait 45 millions. C'est plutôt 45. Les 45 millions ont été redistribués à 35 déflatés, moins 5, qui ont désisté, à raison de 901 000. Reste à payer 292 millions. Plutôt 2 milliards. 292 millions et quelques. Madame Diego, Maître Mengevolo. Madame Diego, vous avez saisi les 45 millions à la CETRAG. Vous connaissez cette histoire. Vous avez la décision du tribunal parce que vous ne pouvez pas saisir les comptes tant que vous ayez la décision du tribunal de 2011. Monsieur Maître Mengevolo, radieux du barreau, et vous savez pourquoi? C'est pas pour le problème trans-gabonais. Vous avez la décision du tribunal. Nous avons eu des chèques contre BICIG, votre compte à vous, votre cabinet. Donc vous connaissez toute cette histoire. Et vous êtes au courant, tout le monde écoute cette radio. Vous avez des parents, amis et connaissances. Je cite votre nom nommément parce que mon chèque à votre compte et je l'ai perçu au nom de votre compte, cabinet Maître Negri Volo. Rapprochez-vous parce que la présidence de la République a ce dossier, y compris vos noms et tout le reste, et les actionnaires transgabonais encore vivants. Nous voulons notre argent. Moi, je veux mon argent.
1: Merci.
2: Je divulguerai tous les documents très bientôt. Et la honte. Ce sera pour qui? Pas pour moi, pour vous.
1: Merci encore à vous, monsieur Jean-Félix. Un autre auditeur au bout du fil. Allô?
3: Allô?
1: Allô, monsieur Stan, bonjour.
3: Oui, bonjour Nati. Bonjour. Et bonjour à tous les auditeurs. Alors, ce qui me turlupine ce matin, Nati, c'est, vous savez, on en parle ici très souvent, le caractère démagogique de nos dirigeants, et pas que de nos dirigeants, de façon générale, des personnes qui ont le pouvoir ou qui aspirent au pouvoir. On a l'impression que pour arriver à un certain niveau de notoriété, il faut nécessairement s'accommoder à des pratiques pas très saines. Alors, il y a quelques jours, était célébré ici un mariage à grande pompe. Avant le mariage, ou en même temps que le mariage, il y a eu un concert gratuit qui a été organisé, une caravane également médicale gratuite, et ça a été présenté comme un acte de philanthropie. Voilà, les instigateurs sont des gens qui ont la main sur le cœur et qui sont là pour apporter un tout petit peu de baume au cœur aux personnes qui souffrent, aux Gabonais en difficulté. Moi, je vous ai dit, attention, il faut apprendre à regarder au-delà de ce qu'on nous montre. Nati, ceux qui ont organisé tout ça sont des multimilliardaires. Ils l'ont démontré, ils ont assez d'argent. Rendez-vous compte que la structure dans laquelle la caravane médicale gratuite a été organisée présente aujourd'hui, je l'ai appris hier par des amis et des collègues, une situation assez déplorable et incompréhensible au vu de ce qui s'est passé il y a quelques jours. Les employés de la structure El Rafa ont 2 mois de salaire impayé. 2 mois. Comment vous pouvez ne pas payer les salaires au personnel qui fait tourner votre structure et dans le même temps organiser des choses comme ça? Quand on nous dit que tout ce qui a été organisé a été fait pour venir en aide aux Gabonais, mais s'il faut engager une dynamique qui va dans le sens d'aider les gens, mais commencez d'abord par ceux qui se lèvent chaque matin pour que votre structure tourne. Parce que je tiens à le rappeler, il y a un peu plus d'un an, les contrats des non-Gabonais dans cette structure ont été interrompus. Donc, la quasi-totalité du personnel en ce moment, à la polyclinique El Rafa, est de nationalité gabonaise. Donc, vous ne pensez pas d'abord à venir en aide, si je peux même le dire comme ça, de façon abusive, à ceux-là qui font tourner votre structure, et vous allez chez les Gabonais qui souffrent. Bon, ceux-là, c'est quoi alors? Des esclaves. Est-ce qu'on a... On a besoin de rappeler à ces gens que le salaire a un caractère alimentaire. Un travailleur qui ne perçoit pas son salaire, vous le condamnez à ne pas se nourrir, à ne pas nourrir sa famille également. C'est 2 mois à l'impayé de salaire. Et depuis quasiment, je vais dire quoi, depuis la période Covid, cette structure-là n'est pas revenue à une situation stable, c'est-à-dire que la structure ne doive pas de salaire à ses employés. Mais on organise des événements fastes comme ça, comme pour montrer que tout va bien, alors que ça ne va pas en fait. Payer les salaires des employés. Donnez-leur leur argent comme il se doit, vous en avez. Payez. Je suis à l'écoute.
1: Restez à l'écoute, M. Stan, et merci pour votre intervention. 066 21 91 16, c'est bien notre numéro de téléphone. Nous attendons vos différentes réactions à ce numéro de téléphone. 066 21 91 16, c'est bien notre numéro de téléphone. Et vous qui nous écoutez du côté d'Akanda de Toumoussi, vous avez la possibilité de pouvoir intervenir à la suite de cette émission pour dire ce qui vous turlupine. 066 21 91 16, c'est bien notre numéro de téléphone. On parle aussi du SMIG au Gabon avec un salaire minimum interprofessionnel garanti de 150 000 francs CFA par mois. Le Gabon figure parmi les pays africains offrant les rémunérations minimales la plus élevée. 066 21 91 16, c'est bien votre numéro de téléphone, et nous vous attendons afin de pouvoir prendre vos différentes interventions. Donc, c'est bien votre émission, le mur de lamentation. Selon le classement, auditeur au bout du fil, on va le prendre. Allô?
4: Allô?
1: Allô, bonjour, monsieur.
4: Oui, bonjour, madame Nathie.
1: Bonjour, monsieur Melchior.
2: je n'aurais pas... Bonjour à tous les auditeurs. Je n'aurais pas grand-chose à dire sur cette intervention. Juste remercier mon frère Stan pour l'information qu'il nous donne. Mm-hmm. Et demander à l'auditeur que je ne nommerai pas de revenir également nous donner quelques éléments, quelques éclaircissements, puisque ce dernier nous a vanté les mérites des propriétaires de la polyclinique El Rafat. Donc, c'est ça le problème de notre pays. Nous, les Gabonais, quand on vous montre la lune, vous regardez le doigt. C'est ça. Maintenant que ce dernier nous justifie un tout petit peu les raisons qui pousseraient les propriétaires de la polyclinique El Rafat à organiser une caravane médicale gratuite avec ce que ça comporte comme coût et être dans le même temps incapable d'assurer les salaires des employés. Merci.
1: Merci encore à vous, Monsieur Melchior. 066 21 91 16. Plusieurs s'étaient déplacés en allant du côté de cette structure hospitalière et plusieurs ont été seulement reçus, auscultés, mais ne sachant pas qu'il y avait à ce moment aussi de la fumée parce que le personnel, comme vous l'avez bien entendu avec M. Stan, est impayé depuis déjà 2 mois. On se demande aussi pourquoi cette grande caravane. C'est vrai qu'elle avait lieu d'être, elle avait eu même lieu d'être le succès, mais pourquoi ne pas aussi commencer par ceux qui travaillent parce qu'ils en ont aussi besoin et ont aussi des charges à répondre dans leurs différents ménages. 066 21 91 16, c'est notre numéro de téléphone. Nous, on continue bien sûr la 93.5 dans le cadre de votre émission Le Mur des Lamentations et nous attendons vos réactions. Auditeurs, au bout du fil. Allô?
3: Allô?
1: Allô, monsieur Stan?
3: Oui, c'est encore moi. J'en parle parce que moi, je pense l'avoir déjà dit ici, j'ai pas quelques années dans cette structure, 9 années précisément, et j'ai vécu cette affaire-là. Je l'ai vécu et je ne veux pas me mettre à la place de ceux qui vivent encore là-bas cette situation parce que c'est difficile, Nati, c'est difficile. Et il n'y a pas plus humiliant que cela. Quand vous voyez que vous traversez des moments difficiles, vous n'arrivez pas à joindre les deux bouts, et que les personnes qui sont censées régler votre situation se comportent de cette façon, parce que c'est du foutage de gueule, en fait. C'est du foutage de gueule. On vous dira que la structure connaît des problèmes structurels, des problèmes ceci, cela, il n'y a pas assez d'argent et tout, mais vous devez être là chaque matin. Les horaires de travail, je vous le partage, 7h30, 19h30 pour certains. Quand vous n'avez pas de salaire, mais que vous faites l'effort de vous rendre à votre lieu de travail et que vous faites votre travail au maximum de vos capacités, mais qu'après, même des fois, on vous demande, et le pire, c'est que, comme je le disais pour l'avoir vécu, c'est que dans ces conditions, on vous demande d'être performant. On vous demande d'être performant. Si vous arrivez en retard, on a eu un responsable comme ça, une période 2022, septembre 2022 à, je crois, juillet 2024. Je ne vais pas citer son nom parce que c'est un monsieur, excusez-moi du terme, mais dégueulasse, en termes de gestion. Dégueulasse. Vous arrivez en retard, ben vous êtes considéré comme absent pour la journée. Et la retenue sera faite lorsque le salaire du mois en cours vous sera payé, vous ne savez même pas quand. Mais c'est déjà inscrit, hein, c'est noté. Et c'est à cette période-là que je parlais de la qualité de nos managers. On a un problème aussi avec nos managers dans notre pays. Ce sont des gens qui ne pensent qu'à eux. Vous avez une structure comme ça qui voit sa ressource humaine en difficulté, mais on pense d'abord à refaire le bâtiment. vous avez un plafond qui ne présente aucune incohérence, mais on va vous dire non, le plafond, il faut venir le changer, telle salle, il faut la refaire, on dépense des millions pour refaire les salles, pour refaire ici et là, pour refaire ceci comme ça, mais le personnel, on ne pense pas le payer. On vous dira patienter, patienter et patienter. Je pense que c'est encore dans cette situation-là que sont les agents. Mais dans le même temps, il y a des patients qui arrivent. Il faut les recevoir. Il faut répondre aux attentes des patients. Quand quelqu'un arrive souffrant, il faut être là. Mais si dans votre tête, vous n'êtes pas bien, vous ne savez pas comment rentrer chez vous parce que vous n'avez pas un sou, vous ne savez pas comment payer votre loyer, vous ne savez pas comment vous occuper de vos familles, comment pouvez-vous être performant? Et quand il y a des incidents ou des accidents, vous êtes le premier responsable. La structure ne vous accompagne pas. Et ça, c'est un problème qui peut être généralisé dans la plupart de nos sociétés, même dans l'administration publique. On demande à nos agents publics d'être performants, mais ils travaillent dans quelles conditions? Est-ce qu'ils ont le matériel qu'il faut pour répondre aux besoins des populations? Est-ce qu'ils sont dans l'environnement approprié pour répondre aux besoins des populations?
1: Rapidement.
3: Je m'arrête là.
1: Merci encore à vous, M. Stan. Revenez-nous quand vous pouvez. Auditeur au bout du fil. Allô?
0: Allô?
1: Allô, bonjour, monsieur.
0: Bonjour, madame Nati.
1: Bonjour, monsieur Jean Narcisse.
0: Je salue tous les auditeurs passifs ou les auditeurs actifs de cette belle radio. Moi, je suis turlupiné par le comportement des agents municipaux qui savent que nous sommes en période de signature des documents et lequel le certificat de vie du handicap. Ils se font de l'argent avec ce certificat de vie. Ils disent que le maire demande 1000 francs pour la signature, alors que c'est ainsi faux. Le maire ne demande aucun sou pour signer un document. Je suis allé là-bas hier, au 6e arrondissement. Mais c'est les petits agents municipaux de la mairie qui jouent ce rôle et qu'ils arrêtent. On est dans la 5e République. Il faut changer de mentalité. Là où on t'a placé, contente-toi du salaire qu'on te donne. Ne cherche pas plus. S'il te plaît, mon ami, s'il te plaît, ma sœur, ne ternissez pas les images des maires, s'il vous plaît. Arrêtez ça. Ne prenez pas d'argent aux usagers. Ne ternissez pas les images des maires. Les maires ne prennent pas de l'argent pour signer un certificat de vie du handicap. Je reviendrai.
1: Merci, M. Genassi, de nous revenir à 0-66-21-91-16. Se contenter assurément de son salaire sera mieux que de pouvoir s'aimer les troubles. 0-66-21-91-16, c'est bien notre numéro de téléphone. Nous attendons sur cette belle chaîne de radio dans le cadre de votre émission « Le mur des lamentations ». Donc, le certificat de vie des personnes vivant avec un handicap n'est pas payant, déclare ici M. Jean Narcisse, parce qu'il fait partie de cette communauté. Communauté. Auditeur au bout du fil, on va le prendre. Allô? Allô?
4: Bonjour, madame.
1: Bonjour, monsieur le fils du panafricain.
4: Oui, merci, maman, c'est moi. Madame Nati, vous voyez ce que notre frère là vient de dire avant, notre parent vient de dénoncer les mauvaises pratiques, les pratiques mafieuses ou frauduleuses qui se déroulent dans certaines administrations. Ça, en fait, lorsque j'ai entendu le parent parler de ça tout à l'heure, moi, ça m'a renvoyé à... Ça m'a fait penser à une jeune compatriote qui est influenceur, qui a l'habitude de faire, de dénoncer aussi certaines choses du pays. Il parle même jusqu'à l'intérieur dans les différentes localités du Gabon. Et il a toujours une expression qu'il a l'habitude d'utiliser, il dit toujours « tout est à refaire ». C'est vrai, madame. Tout est à refaire dans la nation. Tout est à refaire. Et donc, jusqu'aux formations même. En fait, c'est-à-dire que les compétences même, tout est... Non, on doit même... En fait, tout, on doit tout remettre en cause. On remet tout en... Non, mais vraiment, dans quel pays?
1: Merci de nous revenir, l'Office du Panafricain, 066 21 91 16, 066 21 91 16, c'est bien notre numéro de téléphone, tout est à refaire, même les formations, dit-il, et vous, qu'en pensez-vous? 066 21 91 16, c'est bien notre numéro de téléphone, on parle aussi du SMIG au Gabon, donc selon le classement 2026 publié par Nerametric, le pays occupe la 6e place sur le continent derrière les Seychelles, l'île Maurice, le Maroc, la Libye et l'Afrique du Sud. Et si ce niveau de rémunération place le Gabon largement au-dessus de plusieurs pays d'Afrique centrale, il n'a toutefois pas été révalorisé depuis 2010. En 16 ans, l'inflation, la hausse des loyers et l'augmentation du coût des produits alimentaires ont progressivement réduit le pouvoir d'achat des ménages. Ainsi, un SMIG élevé à l'échelle africaine ne garantit plus nécessairement un niveau de vie confortable dans les principales villes du pays. Auditeur au bout du fil, on va le prendre. Allô, Monsieur la longue réflexion.
0: Nous voulons rappeler à nos deux responsables, qui est le directeur général et le directeur général adjoint, M. Steve Onjunga et Atu Bongo Ndiba, que vous avez caché ce document-là. Mais sachez que même ce document se trouve là où se trouve le serpent le plus venimeux. Abidjan, ce n'est pas le Gabon. C'est l'argent. Même si vous nous précarisez, vous avez caché pour qu'on ne sache pas que cette décision est sortie. La décision est avec le personnel. Et nous avons les informations que vous avez récupéré l'argent. Mon Dieu! On peut au moins souffrir, comme par exemple mon frère Jean-Félix aujourd'hui qui crie. Ça, c'est l'État. Et donc, tu es une entreprise privée. L'argent, vous prenez l'argent. Vous gardez l'argent dans les comptes. C'est comme si nous, on peut vous le demander que depuis avril que l'argent est là-bas, l'aider à quelqu'un à travailler là. Vous allez nous payer ça. C'est pas pour vous. Quand on écoute seulement vos noms, on écoute seulement vos noms. Avec les portes qui sont hautes en France, mais vous n'avez pas besoin de 6 milliards, de 3 milliards. Vous avez pris 8, enlevé les 3 milliards sans vous nous payer. Pourquoi vous gardez l'argent là dans un compte? Vous gardez ça pourquoi? Vous allez vous enrichir jusqu'à quand? Et après, c'est pour devenir des fugitifs. Vous êtes maintenant là, je vous ai dit, prenez tout l'argent du pays que le père a travaillé. Vous venez construire votre Dubaï au Gabon. Vous allez vivre. Vous ne voyez pas le fils de Bianguet, hein? Regardez les réseaux sur TikTok. Il vit la belle vie. Vous allez faire ça jusqu'à quand, un peuple pareil? Pardon, venez seulement nous donner notre argent. Nous, on a tous les documents. Venez nous donner l'argent seulement. Monsieur le Président, ce sont vos cousins. Dites-leur, l'argent qu'ils ont pris, ce n'est pas l'argent de l'État. Allez-y, venez donner l'argent des employés et on finit le dossier là. Il faut venir nous donner notre argent. C'est tout ce qu'on vous demande. Vous avez donné un bonus, vous avez dit que non, c'était un bonus, maintenant on découvre que vous avez divisé la part, vous dites maintenant vous allez payer 13 mois et demi. On s'en fout. Beaucoup sont déjà morts, venez nous donner ça. Ça va nous permettre de nous soigner, essayer de régler certaines situations.
1: Rapidement.
0: Voilà, sortez l'argent à la banque, vous venez nous payer. Madame Lati,
1: monsieur,
0: ça fatigue tous les jours. Voilà l'école que pour voler. et non réfléchir pour le bien-être de la communauté. C'est pas comme ça. Ça, c'est qu'elle vit ça.
1: Merci de nous revenir, monsieur. La longue réflexion, notre auditeur au bout du fil. Allô?
4: Rebonjour, madame Nassi.
1: Rebonjour, l'office du Panafricain.
4: Oui, madame Nassi. J'étais à tout le dire que vous voyez, dans notre nation, tout est à refaire. Le jeune compatriote a raison de le dire, tout est à refaire. Alors, depuis des ans comme ça, dans les institutions, mais vraiment, on ne fait même pas passer par des ateliers de formation, rien. Et voilà, ce qui explique tout ce qu'ils ont là, toute cette cacophonie, c'est ça. Bon, madame Nati, voilà, moi, en fait, j'ai envie de me soulever au sujet d'un fait que j'ai constaté. Vous voyez, dans certaines routes et ruelles du Gabon, je vais bientôt chuter, et certaines ruelles et routes du Grand Libreville, autant pour moi, il y a des quartiers et des ruelles où, en fait, les policiers, en fait, les agents, policiers, gendarmes et autres, ne sont pas postés, où ils ne travaillent pas. Donc, où il n'y a pas de comment on appelle ça, de contrôle, où il ne régule pas la circulation et tout. Mais cependant, il y a des jeunes compatriotes que j'ai constatés, tels que, par exemple, là, au PK7, il y a une traversée là, une ruelle là, la route là, et voilà. Il y a des jeunes compatriotes qui, parfois, en fait, aident les passants à traverser. Mais moi, je ne sais pas. Je me pose des questions. Est-ce que peut-être l'État ou peut-être la municipalité ou le ministère de l'Intérieur, est-ce que ces trois institutions-là peuvent donner un statut social à ces jeunes-là? Parce que moi, j'ai comme l'impression que ce qu'ils font là, c'est comme s'ils le font de manière bénévole. C'est comme s'ils travaillent dans du bénévolat, là. Comme s'ils travaillent de manière philanthropique. Donc, c'est ça, je le finis parfois ça. Merci, monsieur Alex.
1: Merci à l'écoute. Revenez-nous, si possible. Auditeur en ligne. Allô?
5: Oui, bonjour.
1: Bonjour.
5: Lambert.
1: Monsieur Lambert, je vous écoute. Veuillez diminuer le volume de votre radio, s'il vous plaît.
5: C'est bon?
1: Et oui, c'est bon, monsieur.
5: J'ai parlé un peu ce matin, c'est au niveau de la Gaza. Vous étiez général de la Gaza. Mon père, je crois que l'école qu'on est parti chez les Blancs, c'est pour réfléchir pour le bien-être de la population. C'est bien de contrôler, les aliments que nous mangeons. Ça, c'est une priorité que moi, je vous encourage. Mais la répression que vous faites, l'argent que vous prenez, ça va dans quelle direction? Est-ce que cet argent permet à notre population de bien alimenter et de bien protéger? Parce que moi, je vois beaucoup de répression. C'est vrai. Il faut réprimander. Il faut donner des sanctions pour les personnes qui sont rebelles. Oui, mais ces personnes qui sont rebelles, pourquoi ils sont rebelles? Si les conditions de travail qu'eux, ils font n'est pas accessible. Moi, je prends un exemple ici, parce que les gens qui sont à Mandoubé, ils mangent comment? Comment ces gens-là mangent? La nourriture qu'on jette, eux, ils viennent manger. Mais vous sécurisez les Gabonais comment? Bon, maintenant, moi, je remarque que chaque personne qui est nommée, qui crée un mouvement, c'est pour acquitter, rien que pour acquitter. Pour priver les personnes. La sécurité alimentaire, pour qu'on soit indépendant, ce sont les politiques qu'on doit mettre en place. Où sont les politiques qui sont mis en place? Nous voyons nos villages sont abandonnés. Et quand vous faites l'agriculture, vous allez prendre les étrangers pour venir faire l'agriculture chez vous. En même temps, on a la main d'œuvre locale qui sont là qui attendent justement l'accompagnement. Rien que l'accompagnement. On a la main d'œuvre qui est là, qui cherche l'emploi. Mais le ministère de l'agriculture est là, le ministère de l'élevage est là, le ministère de la pêche est là, mais aucune politique qui est mise en place pour ces personnes-là. La nourriture que nous mangeons qui vient de l'étranger, est-ce que cette nourriture-là, elle est consommable pour nous, vrai. On parle comme le petit français, vrai, comme les enfants. Est-ce que cette nourriture que nous mangeons là, qui vient de l'étranger là, ne nous amène pas aussi les maladies? Vous contrôlez, oui, mais ce qui rentre, vous allez supprimer que la volée ne rentre pas. Bon, maintenant, on trouve non, la nourriture pour manger la volée où? Dans quel magasin? C'est dire, il prend des mesures, oui, mais il faudrait que les mesures là soient accompagnées. Est-ce qu'on est sérieux dans un pays où on fait ce qu'on veut? Vous venez, vous avez les lois. Oui, il faut. Le magasin arrive, il faut qu'on a peur. On a peur. Il ne faut pas que la magasin trouve qu'il y a un cafard qui est dans la cuisine, qui est quelque part. C'est bien. Mais est-ce que c'est tout? L'argent que vous prenez là. Mais proposez au gouvernement des voies de solutions pour que les Gabonais et les Gabonais mangent bio. Pour que les Gabonais mangent bio, il faudrait que les Gabonais mangent et ils travaillent chez eux. Est-ce que les Gabonais travaillent chez eux? La nourriture que nous mangeons, c'est bien à l'étranger. Vous allez interdire, oui. Mais qu'est-ce que nous on produit? Où est-ce qu'on produit? Attention avec le pays que vous faites là-haut. Le Gabon appartient à tous les Gabonais. Il n'y a pas un Gabonais qui mange ailleurs. Nous tous, on mange à Mombouet. Et la nourriture que nous mangeons, c'est en bas de la terre.
1: Rapidement.
5: Les mouches passent, les poussières passent, et nous venons payer ça. Ça, c'est aux yeux de tout le monde. Et même les gens qui mangent même dans les poubelles. À Mombouet, le soir, allez-y, le soir, allez voir, à la Gaza, allez-y voir comment les Gabonais mangent dans les poubelles. Est-ce que vous sécurisez les Gabonais là?
1: Revenez-nous, monsieur Lambert.
5: Oui, je reviens.
1: Merci, monsieur. On va prendre un autre auditeur. Allô?
6: Madame Lati, bonjour.
1: Bonjour, monsieur le transporteur.
6: Bonjour à l'ensemble des auditeurs.
1: Bon retour.
6: Madame Lati, je suis sidéré. Le directeur, parce qu'on nous a dit que c'est le directeur du Trésor, qui demande à ce que pour qu'on nous vire le capital décès de notre parent, il faudrait qu'on donne 150 000 francs par dossier. Ça veut dire que l'État a déjà payé, la solde a déjà payé, et comme c'est plus de 500 000 francs, on doit faire un virement bancaire. Pour que le virement se fasse, il faut que nous payions d'abord 150 000 francs. Voilà la 5e République. Voilà. Voilà la République. On pense qu'on a déjà changé, ou bien parce qu'on dit 5e République, c'est censé être quoi, un mot magique, où les choses vont changer du jour au lendemain. Après combien? Après 4 longues années pour faire les papiers. On vous dit, oui, votre argent, là, le ministre a donné à retirer, mais comme c'est plus de 500 000, il faut ouvrir un compte. Le compte est déjà là. Pour qu'on vous fasse le virement, vous devez payer 150 000 francs. C'est le directeur du Trésor qui demande. Voilà le Gabon dans lequel nous sommes. Imaginez-vous 150 000 francs, combien de dossiers qui sont en attente? Voilà quelqu'un qui s'enrichit là. Personne ne fait cas. Je garde l'écoute.
1: Gardez l'écoute et merci encore, monsieur le transporteur. Autre auditeur au bout du fil, on va le prendre. Allô?
7: Le 27 octobre, ça fera un an que j'ai perdu mon père. Je ne suis pas en possession du capital des soeurs, mon frère, ni la veuve. Mais c'est une paperasse qu'il faut remplir. On vous fait, et ils vous font balader. Peut-être que j'attendrai peut-être 4 ans ou 5 ans pour être en possession du capital décès. Et oui. Et là, on parle de performance. Et oui. Vous avez l'agent judiciaire. Vous avez une lisibilité de tout dossier concernant le secteur privé, parapublic et public. Mais la DAC, éventuellement, on peut faire une saisine. Il y a de l'argent qui passe par là-bas. Et oui. Pétrole Gabonais, vous avez un compte. Vous pouvez éventuellement saisir des comptes, quand même saisir les comptes CETRAC, pour que CETRAC éventuellement débloque la situation du compte transgabonais. Mais M. Maître Mengévolo, le seul document qui nous manque, c'est la décision du paiement, la décision du tribunal que vous avez en votre main, en votre possession. Veuillez remettre ce document à notre huissier de justice, Maître Vumbu. Il attend depuis un certain temps. et notre médiateur, M. Bongo Foster. Pourquoi vous faites ça? La Cour constitutionnelle, le Conseil d'État, la médiature, tout le monde, toutes les institutions, l'Assemblée nationale, le Sénat, ont ce dossier-là. Ils ne réagissent pas. Ils ont des paroles là-dedans. Pire encore, le ministère de la Justice, le ministère des Transports, personne ne réagit. Comme si c'est voulu. Vous, c'est vraiment voulu. Bloquer tout. N'en donnez pas. Ils ne sont pas importants pour nous. Mais qui sommes-nous? Qui êtes-vous? Que sommes-nous? Que serons-nous demain? Vous avez mis beaucoup de personnes en prison, dirait-il. Mais attention, votre tour arrive aussi. Votre tour arrivera. Ne faites pas aux autres ce que vous ne voulez pas qu'on vous fasse. Moi, j'ai mes enfants qui doivent aller à l'école cette année, alors que je sais que j'ai mon argent, je suis mendiant. Je suis ignoré, humilié, rabaissé, rejeté. Or, j'ai mon argent. Et je sais que j'ai mon argent. Et depuis 26 ans, je crie au fort. Et tout le monde me regarde, et tout le monde écoute, tout le monde m'entend. Et je ne suis pas le seul déflatté. Et tout le monde est caché. Tout le monde se cache comme des rats palmiers. Tout simplement, on va faire encore comment? Parce que vous avez peur. Mais le jour où Jean-Félix sera reçu et recevra son argent, il dira, non, mais pourquoi lui? Oh.
1: Merci encore à vous, M. Jean-Félix. 066-21-91-16. C'est le mur des lamentations. Hein. Aujourd'hui, on attend encore vos différentes réactions à ce numéro de téléphone en corruption, magouille ou vol. Telle est la question. On se cherche un temps soit peu savoir comment faire pour pouvoir pallier à ces différents maux qui minent certaines administrations. 066-21-91-16, c'est bien notre numéro de téléphone. Nous vous attendons sur la 93.5. Assez de temps encore pour prendre les auditeurs avant une autre pause. 066 21 91 16. On parlait plutôt ici du SMIG qui est sûrement à 150 000 francs, 80 000 francs, avec quelques hausses qui est arrivé à 150 000 francs. Mais avec tout ce qui se déroule dans la nation, avec la hausse, la flambée des prix, les denrées alimentaires, les loyers, auditeurs en ligne. Est-ce possible? Allô?
8: Merci, bonjour.
1: Monsieur, bonjour.
8: Je suis plus jeune à l'appareil.
1: Nous vous écoutons.
8: Mais madame Nati, est-ce qu'il n'est pas temps que l'on juge un peu ceux qui ont jugé? Parce que comme monsieur Jean-Félix vient de dire, madame Nati, hier, on a jugé les autres. Mais demain, vous serez jugé. Cette ordonnance-là qui est en train de passer, parce qu'elle va passer, madame Nati, malgré nos revendications, malgré ce que nous allons dire ici, j'ai posé une question hier à madame Nati. En dehors du Conseil d'État et de la Cour constitutionnelle, madame Nati, est-ce qu'il n'y a pas un organe qui peut faire barrage à une ordonnance ou une décision d'un haut cadre de cette nation? Personne ici ne m'a répondu, madame Nati. Mais, madame Nati, s'il faut juger désormais, parce que désormais, on va juger chaque élément des administrations, selon l'ordonnance en cours. Mais, madame Nati, donc on va chasser les maires, on va chasser les députés, on va chasser tout le monde, on va garder que le président de la République, parce que c'est le président de la République que l'on voit seulement faire le travail. Et bien sûr, et ça garde rapproché. Parce que, madame Nati, le président de la République ne peut pas tout faire dans un pays. J'ai pour habitude de dire, même chez moi, quand vous voyez un père se lever et tout faire, c'est qu'il va bientôt vous mettre tous à la porte. Ou quand vous voyez une mère, madame Nati, se lever, elle fait maintenant tout elle-même, elle ne parle plus. Donc, madame Nati, elle va bientôt vous chasser de sa maison. Et moi, je conseillerais à notre président, M. Brice Potter-Olivier Nguema, qui est un père certainement pour moi, Madame, c'est le Gabonais, le Gabon n'a pas besoin d'autant de ministres. Je vais vous dire quelque chose. Ministre du budget, ministre de l'économie, ministre des finances, on parle de quoi? On parle de l'argent, non, Madame Nadi? N'est-ce pas? C'est simple. Le Gabon a besoin de 9 ministres, 9 maires, 9 gouverneurs, 9 députés. Le reste, Madame Nadi, on met les DG qui rendent compte aux différents ministres qui rendent compte au président de la République. Et vous allez voir que Madame Nadi, on va réduire considérablement la masse salariale et on va réduire considérablement, Madame Nadi, les popins et coquins. Madame Nadi, je vous ai parlé d'un système ici, juste à la volée comme ça, de ce qui se passe dans les pays chinois. On vous dira que Madame Nadi, si vous avez volé, on vous prend, vous met en prison, on racle vos comptes bancaires. Et plus personne de famille ne va avoir un poste ministériel. Donc vous voyez que Madame Nadi, tous sont obligés de s'auto-surveiller. Ça voudrait dire, Madame Nadi, si vous avez un dossier qui traîne, je viens, je vous vends. Et après, Madame Nadi, on vous enlève. Il faut qu'on en arrive là, Madame Nadi. Voilà, monsieur de la très longue réflexion qui pensait que c'était seulement le coca qu'on leur avait donné. Il était très content, je me rappelle de ce jour, Madame Nadi. Mm-hmm. Il est venu nous dire que, on nous a quand même donné le coca.
1: Rapidement.
8: Mais Madame Nadi, ce coca donc était empoisonné. Tu sais.
1: Revenez-nous.
8: Là, je reviendrai.
1: Merci, monsieur. Auditeur au bout du fil. Allô.
9: Allô.
1: Monsieur, bonjour.
9: Oui, Madame Nadi.
1: Monsieur Jean-Narcisse, c'est nouveau.
9: Les institutions qui me turlupinent encore ce matin, on a le SAMU social et la CNAMGS. Je ne sais pas ce que la CNAMGS prend en charge comme médicament. Apparemment, je constate que les médicaments pris en charge par la CNAMGS ne coûtent pas cher. Les médicaments pris en charge par la CNAMGS ne coûtent pas cher. Ce sont les médicaments

0: qu'ils n'ont pas d'argent, est-ce qu'ils peuvent compter sur la CNAMGES? Je dis non. Pour le SAMU social, tu appelles le SAMU social à 6 heures du matin. Ton malade est gravement malade. Tu n'as pas de moyens. Tu les appelles à 6 heures du matin. Eux, ils viennent à 19 heures. Est-ce qu'entre-temps, le malade ne peut pas mourir? Mais non. Quand ils arrivent, au lieu d'administrer, donner les médicaments, je ne veux pas parler au groupe français, donner les médicaments au malade, c'est l'ordonnance qu'ils donnent au patient. Et ce patient va acheter ses médicaments avec quoi? Ils sont là pour quoi? Pour les ordonnances ou pour les médicaments? Je reviendrai.
1: Revenez-nous, Monsieur Jean-Narcisse, de Milancy, 066-21-91-16. Ça touche toujours l'eau au social. Auditeur au bout du fil, on va le prendre. Allô?
2: Rebonjour, Madame Latou.
1: Rebonjour à vous, monsieur. On vous écoute à nouveau.
2: Je dis aussi bonjour à tous les auditeurs et précisément Monsieur Jean-Narcisse. Bon, alors, Tata, Ahonga, tout ce que vous venez de dire là, c'est ce que nous avons l'habitude de dire, le système, ce que nous avons l'habitude de dire indirectement. Voilà autant de preuves que vous venez de nous fournir encore. Le système est une arnaque, une grosse arnaque. C'est ce que moi j'interprète dans mon petit cerveau, selon ce que vous venez de dire et que certains d'entre nous, Gabonais, constatons. Le système est une arnaque, alors tout est à refaire. Bref, je bloque là. Mais maintenant, le plus jeune, salut, bonjour. Ce que tu avais dit...
1: Merci de nous revenir. L'Office du Panafricain pour le complément de vos propos. 066-21-91-16. C'est bien votre numéro de téléphone. Allô social qui est encore mis en exergue ici par M. Jean-Narcisse en parlant de la CNAMGS, du salut social, l'indisponibilité, bien le retard accru des différents agents du salut social après les appels. Mais il faut aussi savoir qu'il y a beaucoup d'appels et voilà, peut-être ils sont en sous-effectif, ils sont, le Gabon est quand même assez grand et les quartiers aussi, Monsieur Jean-Narcisse, 066-21-91-16, c'est bien notre numéro de téléphone, on va prendre cet auditeur qui est au bout du fil. Allô?
3: Allô?
1: Allô, Monsieur Melchior?
3: Oui, Madame Mathieu, alors, pour corroborer les propos du dernier auditeur, et c'est pourquoi moi je considère que il faut mettre un accent sur le système et ses méfaits. Et je me dis, une fois la majorité de nous Gabonais comprendront que tant que le système est là, en place, rien, je dis bien rien ne va changer. En fait, ce qui a été dit en ce qui concerne la structure médicale El Rafa, c'est en miniature ce qui se fait dans le pays et par l'État. C'est-à-dire, on vous maltraite, on vous appauvrit, et après, on vous demande de venir applaudir quand on vous donne même pas le minimum pour vivre. Le minimum pour survivre. Et c'est ce qui m'amène souvent à me dire, mais est-ce que nous, les Gabonais, à un moment donné, on ne va pas s'asseoir un instant et comprendre et analyser la situation et ne plus tomber dans l'ignorance ou la méconnaissance des règles mises en place par le système pour nous embrouiller. En fait, c'est juste vraiment pour nous embrouiller. Parce que, Madame Nati, qu'est-ce qui peut empêcher l'État gabonais, après avoir constaté que l'État français, dans sa souveraineté, a décidé d'augmenter les frais de scolarité, et que l'ANDG a pu budgéter cela et considérer que c'est une question de 4

0: à 5 ou 6 milliards, voire même 10 milliards, si on exagère, qu'est-ce qui peut empêcher notre pays, avec toutes ses ressources, de faire une enveloppe supplémentaire pour que ces étudiants qui sont déjà en plein, en cours de formation, puissent aller au bout de leur formation. À la limite, si on considère qu'il est vraiment difficile, que la situation financière du pays est tellement exécrable, qu'on ne peut pas, l'État ne peut plus supporter les coûts et les charges inhérentes à ces étudiants, qu'on le fasse à la limite, je dis bien vraiment à la limite, pour ceux qui viennent à peine de gagner le bac et qu'on va devoir orienter. Mais ceux qui sont déjà dans des cycles de formation, comment considérer que le simple fait qu'il y ait eu une augmentation nous amène, nous, le Gabon, à dire que ces derniers vont être orientés dans d'autres universités? Est-ce que vous réalisez l'échec qu'on est en train de préparer? C'est incroyable. Je reviendrai à la deuxième finance.
1: Merci de nous revenir. Si nous n'avons pas d'auditeurs, on va marquer notre pause publicitaire et revenir pour la seconde partie.

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1: Bonjour à tous les auditeurs, et j'ai envie de dire au précédent auditeur que même quand il prend le cas de Libreville, il faut qu'il précise le fond de mer, d'accord. Mais moi, dans mon quartier, je ne vois aucune évolution, je ne vois aucun changement. Peut-être ça va arriver, mais pour le moment, c'est lorsque je vais... que je vois des réalisations. Et ce d'autant plus que si on essaie de voir Madame Nati, je ne vais pas utiliser l'expression anglaise. Moi, je veux plutôt utiliser l'expression française, puisqu'au Gabon, on parle français. C'est vrai qu'on est maintenant dans le Commonwealth. Mais pour le moment, on ne parle pas anglais comme première langue. Le pont du PK12 avait été annoncé, je crois bien, sauf erreur de ma part, bien avant l'échangeur, le nouvel échangeur de Jeanne et Pourri. Mm-hmm. N'est-ce pas, Madame Nati? Mm-hmm. Mm-hmm. Mais faites la comparaison. La construction de l'échangeur de Jeanne et Bory a tellement avancé, du moins les travaux s'y font, les engins sont présents, mais allez-y au PK12. Je dis bien, sauf erreur de ma part, la dernière fois que je suis passé, il n'y avait aucun engin. Alors que, Madame Nati, le PK12, c'est un endroit sensible. Pour aller à l'intérieur du pays, quasiment tout le monde passe par le PK12. Il y a des gens qui y vivent, qui travaillent en ville. Est-ce que la priorité n'aurait pas été de mettre un accent d'abord sur la construction du pont du PK12 avant de réaliser l'échangeur de Jeanne et Pourri, Madame Nati? Voilà, quand on parle de sens des priorités. Et vous voyez à Jeanne et Pourri comment il y a des engins qui tournent 24 sur 24, ça travaille. Mais au PK12, à quel niveau des travaux? Voilà. Ça rejoint ce que mon frère Stan a dit tout à l'heure. Posez-vous la question de savoir, mais qui vit dans les PK en majorité? C'est le Gabonais qui a besoin du social. C'est le Gabonais qui a besoin du soutien, qui a besoin de se sentir concerné. Mais comme c'est au PK12, voyez-vous, l'échangeur du camp de Gaulle, ça avance. Mais est-ce que vous pensez réellement que c'est plus important, plus urgent que le pont du PK12? Alors qu'on a l'échangeur au lycée d'État et on a le pont au charbonnage. Voilà. Quelle tristesse. Je reviendrai.
2: Merci de nous revenir, M. Melchior.
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0: De retour, mesdames et messieurs, dans le cadre de votre émission La Tribune des Auditeurs, la seconde partie commence maintenant. On va prendre ces quelques messages qui sont arrivés pendant la pause. Bonjour, j'ai suivi brièvement le président de la Cour constitutionnelle qui a convoqué la presse. Comme a dit un auditeur à la matinale, je vois qu'il n'y aura jamais de liberté de la presse au Gabon et c'est grave. La Cour constitutionnelle vient dicter comment il faut communiquer et ce qu'il faut dire à la presse. Donc la HAC ne sert plus à rien. Monsieur Daniel, bonjour à vous, Monsieur Daniel. Autre message, bonjour Madame Nati, l'ensemble des auditeurs adresse aux autorités du pays comment interpréter des véhicules de gros cylindrés aux plaques bleues comme voitures de service dans Libreville, alors que le panier de la ménagère est vide. Madame Nati, c'est hallucinant, s'il vous plaît, pensez un peu au panier de la ménagère en réduisant les prix des denrées alimentaires et des produits de première nécessité. Monsieur Alphonse Mba de Glace. Bonjour à vous, Monsieur Alphonse Mba. Bonjour. Que faire avec le taux de tabagisme, à l'occurrence la cigarette, dans les lieux publics? S'il vous plaît, sachant que le passif absorbe plus les toxines que l'actif et la cigarette nuit gravement. Nous ne sommes que 2 millions, s'il vous plaît. Que les autorités jettent un regard sur ce cas de figure qui mine désormais la capitale à Libreville. Monsieur Alphonse Mba de Glace, toujours. Bonjour, Madame Nati et l'ensemble des auditeurs. Pourquoi la majorité des véhicules jusqu'à certaines voitures à usage de transport urbain dans les Libreville ont des vitres fumées d'une manière pas possible, alors qu'on dénonce les avis de recherche, les enlèvements, les crimes rituels et pas mal des atrocités dans le grand Libreville. Madame Nati, quelle est désormais la décision prise par les autorités face à ce cas de figure très dangereuse dans la capitale? Monsieur Alphonse Mba, toujours. Madame Nati, s'il vous plaît, comment interpréter le coût de loyer qui ne dit plus son nom dans Libreville? Est-ce que le gouvernement ne peut pas avoir un regard sur ce cas de figure, comme ce fut le cas du côté du Sénégal, à savoir homologuer désormais les prix des locations? Ça devient invivable à Libreville. Au secours, les autorités du pays, Monsieur Alphonse Mba de Glace. Bonjour Madame Nati, cela fait 3 ans, jour pour jour, que les propriétaires des maisons louées par l'État sont toujours en attente de paiement de leurs baux administratifs pour les années 2023, 2024, 2025 avec 2026 qui s'est ajouté. Je me permets de vous demander si l'État n'a pas oublié cette dette. Monsieur M. Asek, bonjour Gabon News, je viens demander de l'aide aux personnes qui peuvent me trouver un emploi en qualité d'électricien. Mon numéro de téléphone est le 074 43 44 79 074 43 44 79. C'est son numéro. Oui, c'est un jeune compatriote qui est électricien et désire un emploi. Un autre message, l'eau en Kembo et ses environs, s'il vous plaît, Monsieur Bob Denard. Oui, le débat de Monsieur Ndon, Melchior, Stan et tout le reste est instructif. Ah oui, c'est maman fidèle auditrice. Merci encore, maman fidèle auditrice. On va prendre un auditeur, on fait savoir qui s'en est allé. 066-21-91-16, 066-21-91-16. C'est bien un autre numéro de téléphone, c'est pour nous joindre en sa seconde partie de l'émission. Auditeur en ligne. Allô?
1: Oui,
0: Et monsieur l'office du panafricain.
1: Rebonjour.
0: Rebonjour à vous.
1: En fait, Madame Nati, vous voyez, j'avais omis, la dernière fois, comme j'avais problème de crédit là, j'avais voulu renseigner à ce que le fils, le plus jeune autant que moi, avait dit. Il avait dit des bonnes choses, mais c'est vrai ce qu'il avait dit. Vous voyez, par exemple, certains pays de l'Asie, je crois, occidentale, même orientale, des pays comme la Chine, par exemple, la Corée du Nord et autres, mais ils se sont développés comme de cette manière-là aujourd'hui. Pourquoi? Tout le niveau qu'ils ont atteint là, c'est pourquoi? C'est parce qu'en réalité, ils ont calqué de l'Occident. notamment précisément les États-Unis, par exemple, jusqu'au Japon, tous ces pays-là, parce qu'ils ont copié le voisin. On peut tout faire du copier-coller pour évoluer. C'est faisable. En termes, même en fait, c'est-à-dire dans le domaine politique, on peut toujours même, par exemple, à supposer que moi je suis par exemple président, mais je peux toujours toutefois puiser dans les projets de société de certains candidats pour avoir un projet extrêmement beau et le mettre en exergue pour vraiment construire le pays. Quand j'observe, par exemple, quand je pars en voyage, même voyage, c'est pas tifoli politique ou diplomatique, si je vois quelque chose de beau ailleurs, mais je peux amener ça ici, je peux transposer ça ici et développer le pays, c'est pas mauvais de copier. Voilà, donc c'est ça. Maintenant, je vais chuter avec une chose parce qu'il y a une personne la semaine passée qui avait envoyé un message vraiment qui m'avait pas plu. Moi, je n'ai pas l'habitude de répondre aux invectives des gens, aux injures des gens, aux provocations des gens. Mais là, j'ai envie de dire une chose à cette personne-là, qui avait dit que certainement nous soulevons les clés. Quelqu'un comme moi, je ne l'ai jamais fait et je ne le ferai jamais. Pourquoi ? Parce que moi, je suis né dans la culture bantoue gabonaise et en fait africaine en général. Et en dehors de ça, dans ma jeunesse, j'ai un peu étudié l'occultisme. Donc je connais le mauvais côté de l'homosexualité. Je connais les enjeux, la négativité qu'il y a à l'intérieur. Je connais pourquoi ces gens-là pratiquent cela. Je ne peux pas vendre mon âme au diable pour de l'argent. Je ne peux pas devenir une femme pendant que Dieu m'a envoyé homme. Merci, c'était tout ce que j'avais à dire. Cette personne-là écoute.
0: D'accord. Merci encore à vous, monsieur l'Office du Panafricain. 066-21-91-16. C'est bien. Notre numéro de téléphone, c'est pour nous joindre au studio bleu de Gabon News. Nous attendons vos réactions et ce qui vous turlupine, les turlupinés. Nous vous attendons à ce numéro de téléphone. 066-21-91-16. C'est bien. Notre numéro de téléphone, même par messagerie, on fera le plaisir de lire, nous avons pu lire les premiers messages déjà. 066-21-91-16, c'est bien notre numéro de téléphone et c'est bien sûr Gabon News FM à la 93.5. Auditeur, on va le prendre. Auditeur en ligne.
2: Oui, madame Nathalie.
0: Monsieur.
2: Il y a un auditeur là qu'on ne reprend presque pas, mais il passe là comme si c'était une goutte de pluie. Je pense que la réflexion m'a apporté un peu vers lui. Il y a un auditeur, tout le temps, qui envoie les messages que l'État leur doit l'argent. Et puis là, l'État loue les appartements des privés, les locaux des privés, mais ils ne payent pas. Moi, je voudrais dire, monsieur, si on construit la cité émeraude aujourd'hui, c'est à cause de vous. Le lobby gabonais qui s'est constitué pour construire des immeubles, des bâtiments, ainsi de suite, pour mettre en location, et puis vous percevez de l'argent. C'est à cause de vous. Vous avez appauvri l'administration gabonaise pour vos biens personnels. Maintenant, aujourd'hui, on construit, mais on bloque. On a besoin que vous sortez à la lumière. Venir comme ça, vous sortez, vous dites que non, l'État nous doit. Maintenant, on va voir qui sont les propriétaires de ces bâtiments. Au lieu d'envoyer des messages sur le mur de lamentation, on ne sait pas qui vous êtes. L'État a fait ça, c'est pour que vous sortez de l'obscurité, pour venir vous plaindre. Maintenant, à partir de là, on verra qui sont les propriétaires. Mais malheur à celui qui est un agent de l'État, qui est un fonctionnaire d'État, et qui fait des biens privés pour les faire commercialiser à l'État. Alors là, celui-là sera très mal. Donc, si vous voulez vous plaindre, pourquoi l'État ne vous plaigne pas, sortez de l'ombre, vous vous mettez à la lumière. Comme ça, tous les services de renseignement vont vous regarder et ils vont enquêter pour savoir qui vous êtes. Maintenant, si vous êtes un ancien directeur général, un ancien PDG ou un ancien ministre, tu as 14 immeubles dans Libreville, on va te demander avec quoi tu as construit ça. Et si c'est le bien de l'État, on va d'abord te l'arracher et après l'État va te poursuivre. Donc c'est pour dire, si tu, je préfère que tu restes dans l'ombre, tu envoies les messages, mais tu ne seras pas payé. Parce que lui là, il a bloqué ça, c'est pour que vous sortez de l'ombre, vous mettez à la lumière, pour voir qui sont véritablement les propriétaires de ces bâtiments. Allez, madame Nati.
0: Monsieur.
2: Que l'auditeur là continue s'envoyer les messages. Il reste dans l'ombre. Parce que le jour il va sortir de la lumière, je vous jure qu'il sera cueilli comme la bécue. Allez, je suis à l'écoute.
0: Restez à l'écoute, on va prendre un autre auditeur après votre intervention. Auditeur au bout du fil. Allô?
3: Allô, madame Nati.
0: Monsieur Jean Narcisse, on vous écoute à nouveau.
3: Je reviens suite à l'intervention de l'homme de la très longue réflexion. Mm-hmm. J'ai envie de dire à cette catégorie de personnes que si c'était ça, ce n'est plus ça aujourd'hui. Si c'était ça hier, ce n'est plus ça aujourd'hui. Mettez ces maisons en location à moindre coût aux Gabonais lambda. Parce que l'État a décidé de construire des cités administratives. Vous n'aurez plus rien. Vendez ça aux enchères ou mettez ça en location.
0: Merci à vous, Monsieur Jean Narcisse. Pouvez-nous revenir à 066 21 91 16. C'est bien le numéro de téléphone de l'auditeur au bout du fil. Allô? Allô? Allô?
4: Oui, bonjour, madame Nati.
0: Bonjour, monsieur.
4: Oui, excusez-moi, je vais réagir par rapport au message de l'auditeur précédent et celui de monsieur Jean Narcisse pour recadrer les choses. Mm-hmm. Vous parlez de ceux-là qui ont des logements. En fait, c'est moi qui ai fait le message par rapport aux impayés que l'État accumule face à, vis-à-vis de mes loyers. Mm-hmm. Mon bâtiment, il est loué par la police. Vous pouvez aller le vérifier. Donc, quand on sort, quand on a un certain âge, il faut être plus ou moins courtois. Tout le monde n'est pas dans le colonialisme. Mes loyers, mes logements sont occupés. Mon logement, il est occupé. Il est en province. Ma maison est sous-bail avec la police. Je suis en communication avec la police. Le problème n'est plus au niveau de la police. La police a eu à transmettre les documents après l'appel audit lancé par le ministre Oyiban, qui a également été perpétué par le ministre actuel. Les documents sont allés au patrimoine. Le patrimoine a envoyé les documents, je pense, au budget. Le problème se pose entre le budget et le trésor. Ma maison n'est pas une maison fictive. Elle est occupée par un agent de police. Elle est occupée par un agent de police. Souvent, quand on n'a rien à dire, il faut parfois se taire. Tout le monde n'est pas dans le colonialisme. Ma maison, elle n'est pas fictive. Mon logement, j'ai un logement de 3 chambres qui est en location avec la police.
0: Ce n'est pas un immeuble alors?
4: Effectivement. Ma maison est en location avec la police. Je viens d'avoir avec les lieux fictifs dont vous faites allusion. S'il y a des gens qui le sont, qui sont dans cette situation-là, je n'en fais pas partie. Donc, souvent, quand vous sortez de vos réserves, essayez souvent d'être discourtois.
0: Un peu courtois.
4: Tout le monde, vous êtes là, c'est l'initiative. Tout le monde n'est pas dans le colonialisme. Je réclame mon droit. Ce n'est pas une négociation avec l'État. Je n'ai même pas à supplier quoi que ce soit. C'est un droit. L'État a l'obligation de payer mon loyer. Personne ne peut louer chez vous pendant 4 ans sans verser le loyer. Ils ont fait l'audit. Jusqu'à toujours, on ne connaît pas l'état de l'audit. La police nous a demandé il y a 3 mois d'aller déposer les rides pour qu'on soit payé.
0: D'accord.
4: On a déposé les rires, mais jusqu'à ce jour, les paiements ne sont pas toujours effectifs.
0: Ça se fera, monsieur.
4: Telle est ma préoccupation.
0: Merci encore. Merci, monsieur, de pouvoir rebondir, oui, de nous éclaircir, notamment sur ces messages, pour éviter toute confusion. Auditeur au bout du fil, on va le prendre. Allô?
5: Oui, bonjour, madame.
0: Bonjour, monsieur Bouka.
5: Je peux intervenir, c'est possible.
0: Intervenez, monsieur.
5: Ok, merci. Bonjour aux autorités de ce pays, la population gabonaise, le peuple gabonais et les esprits. Le matin, je ne fais qu'écouter l'émission Miss Couleur Café, l'émission du matin et l'émission des 11h. Je peux donner une intervention, je peux éclairer un peu l'opinion sur voir et toucher. Toucher, c'est dans l'esprit. Voir, c'est dans la chair. C'est pourquoi la Bible dit: tu connaîtras la vérité et la vérité t'affranchira. La foi vient de ce qu'on entend. Ce qu'on entend vient de la parole de Dieu. La foi est une formation de ce qu'on espère et une démonstration des choses qu'on ne voit pas. Et je termine sur l'entité. Ah, le pays est géré par une entité. Ce qu'on appelle, aidez-moi un peu, Monsieur Merkel disait...
0: Le système.
5: C'est un esprit, le système. Le système a été installé depuis la création du Gabon. Et c'est le système-là qui gère le Gabon. On peut changer l'individu, on peut changer... C'est comme madame, un habit est sale, vous le changez, non?
0: Oui, monsieur.
5: Vous portez un nouveau vêtement, non?
0: Normalement.
5: Et après, vous allez le jeter s'il est sale, vous le lavez, non?
0: Oui, monsieur.
5: Après une semaine, vous le portez encore le même vêtement, non? Et les gens, mais comment tu fais pour entretenir tes vêtements? Mais c'est comme ça avec le système. C'est l'individu qu'on change. Donc il faut aller toucher depuis la racine. Et ce n'est pas du jour au lendemain. C'est pas du jour au lendemain. Et vous voyez que même dans la Bible, les enfants de Séva, c'était des magiciens. Ils voulaient délivrer, ils voulaient faire des miracles et tout ça. Mais l'esprit a dit, les est torturé. Il a dit, l'esprit a parlé, il a dit non. Nous, on connaît Paul, on connaît Jésus. Mais vous, on ne vous connaît pas. Et à la fin, l'esprit a dit, frappé, ils se sont déshabillés. C'est pour dire que la vie, elle est spirituelle. Il faut souvent éduquer les enfants. C'est pourquoi je dis sensibiliser, éduquer, enseigner et former. Dans un pouvoir, même dans la famille, il y a un successeur. Mais si toi, tu n'as pas formé ton successeur, la maison va faire comment? Elle ne va pas disparaître, madame Nati.
0: C'est selon.
5: La famille aussi va disparaître. Donc, c'est le béaba à la base. Merci de m'avoir écouté, de m'avoir donné votre antenne de pouvoir m'exprimer.
0: Merci encore.
5: Prenez soin de vous, merci.
0: Merci encore à vous, monsieur Bouka. Merci de nous revenir. Auditeur au bout du fil. Allô.
6: Vous voyez, quand je disais tantôt, ne faites pas aux autres ce que vous ne voulez pas qu'on vous fasse. Mais c'est l'ordre du jour à cette émission. Et oui. Pendant que les autres sont en train de pleurer, mais d'autres en rient. Mais quand c'est sur leur tour, voilà. Aujourd'hui, c'est moi, demain, c'est toi. Eh oui. Quand nous crions haut et fort à cet auditoire, quand on l'a très bien réflexion, Papa Narcisse et bien d'autres, Papa Don, Maman la fidèle auditrice, vous pensez que nous nous amusons? Non. Ils ne feront rien. Ils sont aigris. Sont remplis de haine et de rancœur. Pourquoi? Nous ne le savons pas. Mais le Gabon nous appartient tous. Le Gabon appartient à ceux qui y résident aussi, y compris les expatriés. Vous allez nous payer. Et vous payerez tout le monde. Non. Vous payerez. C'est mon argent. C'est notre argent.
0: Merci, M. Jean-Félix, autre auditeur au bout du fil. Autre auditeur. Allô?
7: Oui, Madame Laté.
0: Monsieur, la longue réflexion.
7: Bon, on va exhorter le frangin. Il est venu nous éclaircir un peu. Mm-hmm. Parce que quand on était il y a lancé là,
0: ouais.
7: On connaît déjà les gens. On connaît. Il y en a qui ont les bâtiments là. Ils vont subir ça.
0: Lui,
7: mais on l'exhorte quand même.
0: Oui,
7: c'est sa maison, c'est en province. Mm. Voilà. On ne savait pas que c'était en province. Voilà. Donc, désolé encore, hein. Même si la balle perdue est arrivée, c'est pas grave, désolé. Donc, parce que quand tu donnais ton information là, nous on connaît, on a déjà vu à la poste, on a entendu que la dame qui prenait le loyer, on ne sait pas qui. Donc, quand on met un peu tout ça là et puis on regarde le bâtiment administratif, on t'a un peu introduit à l'intérieur. Mais merci d'avoir éclairci. Parce que la balle là devait déjà arriver là-bas. Comme disait mon très cher ami tout à l'heure, quand les autres pleurent, les autres rient. Donc il faut aussi savoir que demain, quand ça va t'arriver, il ne faut pas te plaindre. Bon, allez, merci Madame Latine.
0: Merci, nous vous remercions Monsieur la longue réflexion. On va prendre un autre auditeur. au bout du fil. Il s'en est allé. Pouvez-nous revenir, hein? L'antenne est libre au 066 21 91 16. 066 21 91 16. C'est bien votre numéro de téléphone et l'émission, c'est le mur des lamentations. Qu'est-ce qui vous turlupine? Qu'est-ce qui est sur ma chagrin de votre cœur qui mine la société? Et vous voulez vous exprimer plus haut, cette plateforme est faite pour vous. 066 21 91 16. C'est bien notre numéro de téléphone. On parle du social et je crois que c'est le point culminant quand même. Aujourd'hui, on a encore parlé du manque d'eau dans Kembo et dans ses environs. On parle aussi assurément de l'ACNAMGS, du SAMU social. On parle aussi de paiement des déflatés, que ce soit à Air Service ou bien les déflatés du Octra Transgabon. 066, auditeur au bout du fil. Allô?
8: Ah, bonjour Madame Nati, Alphonse Mba de Glaçon.
0: Bonjour Monsieur Alphonse Mba.
8: Madame Nati, comment interpréter ce dernier à qui le soleil du jour n'a pas pu sécher ses linges, qui s'attend à la lune de minuit pour faire sécher ses linges? C'est au-delà même de, je ne sais pas, la folie. Hein? Vous venez de vous imprégner de ce qu'a dit Jean Nassiste. Vraiment, j'avais la chair de poule. Et je veux lancer vraiment un appel vis-à-vis du maire central de Libreville. Tout ce gars avec gilet de toutes couleurs dans tous les mairies, arrondissements et consorts, en sorte que je prends en référence celui de troisième. Il y a même un monsieur là, excusez-moi, qui devait. La première chose qu'on devait rendre comme service à ce dernier, c'est de d'abord le soigner et qu'il puisse revenir en lui-même avant de lui donner le sifflet de quoi. C'est lui qui annonce même. En fait, c'est tout un cafouillage là-bas. Et lorsque vous vous garez à la sortie, il y a ceux-là de gilet qui vous tend la main. Il faut donner le coca là, comme Jean Nassiste. Tout est business. Comment dans un pays où les gouvernants et ceux-là qui sont assignés à gérer le peuple désormais voient le peuple comme des clients. On va l'interpréter comment? Dans un pays. Donc, qui fait que revoyer, c'est à refaire. Tous ceux-là qui sont inondés dans la ville, certificat d'hygiène, consort, il suffit d'habiller seulement le gilet. Il n'y a pas de matricule, ni numéro, ni l'ordre de mission et consort. Si cela a pesé sur le monsieur le maire, combien de fois le peuple lambda? L'heure est à refaire, à revoir. Où sont des task force pour mettre un peu des choses en ordre? Ça va dans tous les sens, dans la capitale. À un moment donné, ça gêne. Chacun se lève. Il prélève, il a agent et machin, et tout ça se passe en complicité. Mais on nous dit que le trésor est vide. Tout ce détournement-là, parce que c'est, comment dirais-je, le détournement de dernier public, tout ce prélèvement-là qui rentre dans les poches, au lieu de servir le peuple, le bien, comment dirais-je, l'intérêt général est bafoué. Et pour finir, à quand l'eau dans nos robinets, je vous en prie, les autorités. Sur ce, que Dieu vous bénisse. Alphonse Mba de Glace.
0: Merci.
8: Je vous remercie.
0: Merci encore à vous, Monsieur Alphonse Mba de Glace. Auditeur au bout du fil. Allô?
9: Allô?
0: Allô, bonjour, monsieur.
9: Madame Nati.
0: Monsieur.
9: Oui, c'est moi qui reviens, Jean-Narcisse.
0: Oui. Monsieur Jean-Narcisse, on vous écoute.
9: Bon, moi, si j'ai intervenu, c'est parce que je suis fatigué de l'ancien système Congo PDG. Moi, j'aimerais dire à cet auditeur que je ne suis pas un founabelliste, mais je me réjouis du fait que le président actuel ait réglé certaines situations, telles que reloger l'État, construire des cités administratives pour l'État. Parce que dans ce pays, on a connu des premiers ministres qui louaient chez eux. Ça a été dénoncé par le feu en Burundi. Un premier ministre prend la location de sa maison Donc, lorsque j'entends de tels messages, ça me réjouit. Tant pis pour la balle perdue. Tant pis pour la balle perdue.
0: Monsieur Jonas.
9: Moi, je suis pour que l'État construise des logements administratifs ou des cités administratives.
0: Dans toutes les provinces.
9: Désolé, cher monsieur. Merci.
0: Merci à vous, monsieur Jean Narcisse. On va prendre un autre auditeur. Allô?
10: Allô?
0: Oui, monsieur?
10: C'est Lovier Denzing.
0: Lovier Denzing. Bonjour à vous, monsieur.
10: Bonjour, Lovier. Bonjour. Je vais revenir sur l'intervention de mon frère Melchior, qui a revenu effectivement sur le système. Et comme on a l'habitude de le dire ici, c'est que il faut toujours aller dans la pédagogie pour qu'on s'imprègne de certains concepts. Effectivement, on a l'habitude de dire ici que un système, en fait, c'est l'ensemble des pratiques organisées en fonction d'un but. Et le système crée des habitudes. Et ces habitudes-là se propagent dans toute la collectivité. Elles deviennent donc des croyances et ce qu'on appelle un état d'esprit. En termes simples, c'est ça qu'on appelle la mentalité d'une collectivité, d'une population. Mais comment le système procède pour investir les cerveaux d'un peuple ou d'une population? Ça se fait exactement comme les religions, par le conditionnement. Avec le conditionnement, on ajoute des éléments d'un système pour ce qui concerne un système étatique, c'est-à-dire la force et l'argent. L'argent qui attire tout et achète tout au-delà des principes mêmes. Le système a donc pour objectif effectivement de nous maintenir dans un état de contrôle et surtout de diviser en même temps parce qu'un peuple uni est un peuple qui est difficile à contrôler. C'est ça le système et c'est ça les mentalités. Je vais terminer en prenant un exemple sur quelque chose qui s'est passé à côté de moi hier. J'étais avec un ami en train de prendre un jus et il y avait un groupe de jeunes femmes qui étaient à côté et qui disaient effectivement que tant que mon mari ou mon concubin a de l'argent, tout ce qu'il peut faire m'importe peu. Le plus important, c'est qu'il survienne, c'est que je vive une vie de rêve. Et ça discutait là et tout machin. Mais il y avait un autre groupe, c'est-à-dire il y avait trois femmes qui prenaient aussi un jus pas loin de là où les jeunes femmes la racontaient. On était là, on écoutait seulement. À un moment donné, je crois que la femme, une dame, bien, ça l'a un peu excédé. Elle a interpellé ces jeunes filles et ces jeunes sœurs, ces petites sœurs et ces filles. Il y avait certains qui avaient même l'âge de ces filles, comme elle disait. Elle leur a dit ceci. Vous savez, moi, tout ce que vous racontez là, moi, je vivais, mon mari était quelqu'un qui avait beaucoup d'argent, qui s'occupait de moi, de ma famille, de manière extraordinaire, mais qui avait un défaut, c'est-à-dire, matériellement, il s'occupait de nous, psychologiquement et physiquement, il nous maltraitait comme pas possible. Ma famille m'a donné des injonctions pour ne jamais le quitter, parce que c'était lui qui faisait en sorte que notre famille soit assise. Au bout d'un temps, j'ai décidé de m'en séparer parce que mon intégrité physique et psychologique était tellement au sol que j'ai pris la décision de le quitter. Il y a quelques années, je me suis marié avec quelqu'un qui était moins riche, mais un homme qui avait du respect pour ma personne. Elle a expliqué son histoire à ses filles pour dire, ne cherchez pas, faites votre intégrité physique, psychologique et émotionnelle est tout aussi important
0: bien-être,
10: que les biens matériels.
0: Les biens matériels, oui.
10: Les filles, les jeunes dames en question disent non, c'est ça. Même s'il me donne un coup de poing, j'ai la bosse tant que je peux aller me soigner en France ou aux États-Unis. J'ai vu ma belle passer un tour. Vous voyez, c'est ça le conditionnement. Pour ces jeunes femmes, elles étaient dans une mentalité, peut-être aussi inculquée par leur famille et la société en général, qui fait que, quels que soient les arguments.
0: Merci, le vieux de Nzing, de nous revenir. Où tout au bout du fil. Allô?
11: Oui, madame Nathie.
0: Monsieur Melchior.
11: Effectivement, le vieux de Nzing a raison de pointer du doigt sur la
0: mentalité,
11: la division que le système arrive à inculquer, ou du moins à mettre dans les têtes des Gabonais. Et ça s'illustre bien, parfaitement, par les propos de M. Jean Marty, qui n'a même pas la décence de s'excuser d'avoir attaqué quelqu'un à tort, quelqu'un qui venait simplement réclamer ses droits. Et vous voyez, je pense, parce que l'homme de la très longue réflexion a eu l'honnêteté intellectuelle de reconnaître son tort, parce que d'être allé très vite dans des conclusions ou dans des développements, et que le monsieur est venu éclairer la lanterne, et donc il faut s'excuser. Parce que les messages que vous lisez, ça a la même valeur que les appels. C'est pas tout le monde qui a envie d'appeler. C'est pas tout le monde qui a les moyens pour appeler tous les jours. Et c'est la liberté de tout un chacun de choisir le mode de communication. Et donc, ce n'est pas parce que quelqu'un envoie un message qu'il est moins important que ceux qui appellent. Et donc, c'est pas normal. Même si il est vrai que on connaît ici dans ce pays des familles qui ont des immeubles et qui mettent en location et dont l'État est locataire. Mais j'ai envie de dire, vous voyez, en fait, nous tombons pas dans des généralités, dans la généralisation. Parce que comprenez-vous bien, dans la plupart des baux administratifs que l'État contracte, j'ai envie de vous dire, la majorité, c'est même pas des hommes politiques. L'État est déficitaire en matière de logement à l'intérieur du pays. Et donc, il y a beaucoup de contrats que l'État signe avec des particuliers qui ont souffert pour construire leur logement. Et donc, quand on en parle, ce n'est pas tout le monde qui doit être logé à la même enseigne. Et j'ai envie de dire encore, Monsieur Jean Narcisse qui se félicite et qui est content de voir la cité émeraude. Monsieur Jean Narcisse a-t-il déjà vu les titres fonciers de la cité émeraude? Monsieur Jean Narcisse sait-il comment est financé les travaux de la cité émeraude? Et pour finir, Monsieur Jean Narcisse est-il sûr que les bâtiments que nous voyons là, à Bessieux, vont suffire à toute l'administration gabonaise et qu'on sortira définitivement des bois administratifs? Monsieur Jean Narcisse est-il sûr qu'on ne verrait pas des cabinets ministériels occuper ces bâtiments-là au détriment de ceux-là qui travaillent jour et nuit dans l'administration gabonaise? Attention. Et il faut savoir s'excuser quand on a allé trop loin. Il faut savoir reconnaître ses torts. C'est aussi là la preuve d'une forme de grandeur. Parce que comme vous le dites, il a pris la belle perdue. C'est pas grave. Mais parfois, madame Nathie, je vais chiquer par là, les difficultés qu'on rencontre aussi dans la vie, c'est parfois l'état de nos cœurs. On est prompt à venir réclamer plus de droits pour soi, mais quand quelqu'un écrit son message pour réclamer lui également ses droits, tout de suite, il est taxé de tous les noms d'oiseaux. Et on en fait un bénéficiaire, un jouisseur de la République. Non, ça, c'est pas bon. Merci.
0: Melchior, merci. Auditeur au bout du fil, on va le prendre. Allô? Allô?
12: Oui, c'est le vieux Dantin.
0: Oui, désolé encore, le temps.
12: Vous m'avez coupé tout à l'heure, peut-être parce que
0: la connexion aussi.
12: Oui, j'allais un peu, je suis resté plus longtemps.
0: D'accord.
12: Non, à la suite justement de mon frère Melchior, c'est exactement ça le conditionnement. C'est exactement ça le conditionnement. C'est-à-dire que on nous a, comment on va dire, on a investi nos esprits à tel point que nous ne sommes plus capables aujourd'hui d'avoir une réflexion qui sort du cadre du conditionnement. C'est comme les extrémistes religieux. Tu ne peux pas discuter avec un extrémiste religieux sur des bases saines sans pourtant qu'il te ramène à son conditionnement. Et c'est terrible. Pour sortir du conditionnement, il faut déconstruire. Il faut que chacun d'entre nous soit capable de repartir à la source, c'est-à-dire dépourvu de tout ce qu'on nous a bourré dans la tête, de tout ce qu'on nous a mis, dont nous a donné comme pitance intellectuelle, pour recommencer à se reconstruire nous-mêmes afin d'avoir une vision un peu plus lucide. Vous savez, voilà pourquoi tout à l'heure j'ai parlé justement de division. C'est-à-dire certains d'entre nous qui essayent de déconstruire justement le système d'emprisonnement mental sont combattus. Pourquoi? Parce que celui qui est déjà conditionné ne voit pas l'intérêt de sortir du conditionnement. Puisque pour ce qui concerne notre pays, hein, on est dans une acceptation que le pays appartient à ceux qui dirigent et nous en sommes les obligés à qui et nous devons tout simplement montrer notre reconnaissance éternelle. Ça ne peut pas marcher. Pour ceux qui réfléchissent un peu, ça ne peut pas marcher.
0: Rapidement.
12: Allez, bon appétit.
0: Bon appétit à vous, monsieur le vieux Dunzing. Merci pour votre intervention. Notre auditeur au bout du fil. Allô.
13: Bonjour, madame Nati.
0: Bonjour, l'office du panafricain.
13: Oui, madame Nati. Ce que monsieur Melchior, je ne sais pas si c'est monsieur Melchior ou monsieur Stan qui venait d'intervenir là, ce qu'il disait, c'est vrai, madame Nati. Mais je vais essayer de parler de ce problème, mais sous une autre forme, de faire comme monsieur de la longue réflexion. Je vais un peu renverser les codes. Vous voyez, le même problème s'est produit dans les années antérieures du côté de la cité de la Caisse. Vous voyez cette cité-là, vous voyez même le nom, cité de la Caisse. Mais moi, par exemple, j'ai une tante qui était qui était agent du ministère de la Santé. En réalité, cette cité avait été construite, elle avait été bâtie pour les agents du ministère de la Santé. Mais dans leur cacophonie, dans leur désordre, le désordre de leur système, à la fin de la construction de la fameuse cité, au lieu de loger maintenant les agents du ministère, ils ont plutôt logé les copains et coquins. C'est des personnes qui ne travaillaient pas dans le ministère de la Santé qui ont maintenant été logées. Oui, madame Nati, donc, c'est que ce pays-là, nous avons fui la pluie pour tomber dans une rivière. Nous ne sommes pas sortis du système. Et puis, bon, je vais terminer aussi à Métionopiné avec un petit problème. Il n'y a plus de doudane sur les routes du Grand Libreville. L'institution qui s'occupe de ça doit revoir cela. Merci, madame Nati, et bon après-midi.
0: Bon après-midi chez vous, l'Office du Panafricain. Un dernier auditeur avant de rendre l'antenne, parce que nous sommes en train d'aller vers la fin de notre émission pour les messages aussi. 0 66 21 91 16, 0 66 21 1-41-91-16, c'est notre numéro de téléphone et nous attendons vos différents auditeurs. 0-66-21-91-16. Ah oui, on va se dire à nos voix parce que l'heure, c'est l'heure. On fait aussi savoir que nous n'avons pas de message, ah oui, ni d'appel, mais on peut encore laisser quelques secondes. Hein. 0-66-21-91-16, c'est notre numéro de téléphone, mais le www.gabonews.com. C'est notre site internet pour nous joindre. 0-66-21-91-16, notre numéro de téléphone. On va remercier tous nos auditeurs. On fait savoir qu'on en est. Ah oui, et le message qui sont arrivés. Oui, ah ouais, c'est le même message qui nous revient. Hein. Bonjour Madame Nati, cela fait 3 ans jour pour jour que les propriétaires des maisons louées par l'État sont toujours en attente de paiement de leur beau administratif pour les années 2023, 2024 et 2025 avec 2026 qui s'ajoute. Je me permets de vous demander si l'État n'a pas oublié cette dette, Monsieur M. Asek. Bonjour Madame Nati. Ah oui, il pleut des messages maintenant. Bonjour Madame Nati et l'ensemble des auditeurs. Nous souffrons avec la poussière au niveau de Malibé 2. C'est insupportable à cause du trafic des véhicules. Avec la poussière au niveau de Malibé 2, c'est insupportable à cause du trafic des véhicules lourds qui commence à 6 heures du matin.

Une longue réflexion n'a de valeur que si elle commence par une écoute. Avant de répondre aux interventions des auditeurs, il est essentiel de prendre du temps de bien comprendre ce qu'ils ont réellement voulu dire. Dans un débat, il ne s'agit pas de vouloir toujours avoir raison ou de donner l'impression de détenir la vérité absolue. Il s'agit d'écouter, de comprendre, puis d'apporter une critique constructive qui enrichit les échanges. Lorsqu'on répond sans avoir réellement saisi le fond de l'intervention, on risque de déformer les propos des autres et de passer à côté de l'essentiel. Un espace de débat est un lieu où chacun apprend de l'autre. Il ne sert à rien de lancer les piques, même de manière subtile, contre ceux qui ne partagent pas le même point de vue. Le respect des opinions et la qualité de l'écoute sont les fondements d'un véritable échange d'idées. Comme le dit un proverbe, à trop vouloir démontrer qu'on a raison, on finit parfois par ne plus écouter. Le message est signé Monsieur Élisée Ndon. Merci à vous, Monsieur Élisée Ndon, déjà de clore cette émission par votre message. Monsieur Laroma, Monsieur Alphonse Mba de Glace, la maman fidèle auditrice, Monsieur Asek et Monsieur Bob Denard. Sans oublier aussi ce message qui n'a pas été signé, ce jeune compatriote gabonais, électricien qui demande, qui cherche un emploi. Il répond au 074 43 44 79. C'est un électricien, il fait dans ce domaine, donc il a besoin de votre aide pour trouver un emploi quelque part. 074 43 44 79. Merci de nous avoir suivis. Monsieur Melchior, le vieux de Nzeng, le transporteur, Monsieur Jean-Félix, Monsieur Stan, Monsieur Lambert, Monsieur Jean-Narcisse, l'homme de la longue réflexion, l'office du panafricain et tous ceux qui nous ont écoutés de près ou de loin. Merci de nous avoir encore, d'avoir participé, de nous avoir suivis. Bon, c'est nos programmes sur 93.5. À 20h, ce sera la rediffusion de cette émission. Bel après-midi chez vous.

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0: 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Bonjour à tous et bienvenue sur l'actualité de ce mercredi 5 août 2026. Au sommaire, éducation société. Fin des bourses d'État pour les nouveaux étudiants gabonais en France. Paul-Elisabeth Désiré Mboumbalassi, directrice générale de l'Agence nationale des bourses du Gabon, a annoncé la fin de l'envoi de nouveaux boursiers vers la France dès septembre 2020. Cette rupture historique fait suite à la hausse de 43% du montant minimum de ressources mensuelles exigé par les autorités françaises pour les étudiants étrangers, passant de 615 euros à 877,50 euros. Ne pouvant s'aligner financièrement, l'État gabonais invite les futurs bacheliers à se tourner vers des universités locales ou d'autres pays au coût plus soutenable. Fait divers justice, le vigile de l'hôtel de ville de Franceville écroué après un cambriolage raté. Alain Binyumba, agent de surveillance de l'hôtel de ville de Franceville, a été placé sous mandat de dépôt à la prison centrale de Yéné. Profitant de ses clés, il s'est introduit de nuit avec un complice dans les bureaux, dont celui du maire, espérant y trouver des millions. Déçu de n'emporter que 430 000 francs CFA, un ordinateur et des vêtements du maire, les deux hommes avaient fui la ville avant l'arrestation du vigile. Énergie partenariat, de nouveaux horizons énergétiques avec British Petroleum BP. Une haute délégation de la compagnie pétrolière British Petroleum, menée par son vice-président Ariel Flores, s'est entretenue à Libreville avec les autorités gabonaises. L'objectif est d'accélérer les projets d'exploration en zone deep offshore et de dynamiser le secteur énergétique national. Politique Finance, séminaire préparatoire pour la nouvelle loi de programmation financière. Un séminaire stratégique s'est ouvert à Libreville sous l'égide du vice-président du gouvernement Herman Imango. Les travaux visent à poser les bases et à structurer le contenu de la future loi de programmation pour aligner les ambitions budgétaires et le développement du pays. Justice politique. L'activiste Wilfried Okumba placé sous mandat de dépôt à la prison de sa famille. De retour au Gabon depuis le 24 juillet après 13 ans d'exil en France, Pierre Wilfried Okumba alias Kamitatou a été interpellé par la police judiciaire. Présenté devant le premier juge d'instruction du tribunal de Libreville, le trublion des réseaux sociaux a été officiellement déféré et écroué sous mandat de dépôt provisoire. Le chef d'inculpation exact de cette information judiciaire ouverte à son encontre n'ont pas encore été divulgués publiquement. C'est ainsi que prend fin ce Flash Info. Vous étiez avec Gwen Bilogué. Bonne suite de programme sur Gabon News, les 93.5 FM.
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3: Un frère, il faut dire Dieu merci.
4: Dieu merci.
3: Parce que là, c'est le dernier garba, hein.
4: Ah bon?
3: Oui, je décolle bientôt. Je quitte le quartier.

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1: Bonjour à tous les auditeurs, et j'ai envie de dire au précédent auditeur que même quand il prend le cas de Libreville, il faut qu'il précise le fond de mer, d'accord. Mais moi, dans mon quartier, je ne vois aucune évolution, je ne vois aucun changement. Peut-être ça va arriver, mais pour le moment, c'est lorsque je vais, j'emprunte le fond de mer, le bord de mer, que je vois des réalisations. Et ce d'autant plus que si on essaie de voir Madame Nati, je ne vais pas utiliser l'expression anglaise. Moi, je veux plutôt utiliser l'expression française, puisqu'au Gabon, on parle français. C'est vrai qu'on est maintenant dans le Commonwealth. Mais pour le moment, on ne parle pas anglais comme première langue. Le pont du PK-12 avait été annoncé. Je crois bien, sauf erreur de ma part,

0: Alors que, Madame Nati, le Pécadou, c'est un endroit sensible. Pour aller à l'intérieur du pays, quasiment tout le monde passe par le Pécadou. Il y a des gens qui y vivent, qui travaillent en ville. Est-ce que la priorité n'aurait pas été de mettre un accent d'abord sur la construction du pont du PK12 avant de réaliser l'échangeur de Jeanne Pori, Madame Nati? Voilà, quand on parle de sens des priorités. Mais vous voyez à Jeanne Pori comment il y a des engins qui tournent 24 sur 24, ça travaille. Mais au PK12, à quel niveau les travaux? Voilà. Ça rejoint ce que mon frère Stan a dit tout à l'heure. Posez-vous la question de savoir, mais qui vit dans les Pékin en majorité? C'est le Gabonais qui a besoin du social. C'est le Gabonais qui a besoin du soutien, qui a besoin de se sentir concerné. Mais comme c'est au PK12, voyez-vous l'échangeur du camp de Gaulle, ça avance. Mais est-ce que vous pensez réellement que c'est plus important, plus urgent que le pont du PK12? Alors qu'on a l'échangeur au lycée d'État et on a le pont au charbonnage. Voilà. Quelle tristesse. Je reviendrai.
1: Merci de nous revenir, M. Melchior.
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Bonjour à tous et bienvenue sur l'actualité de ce mercredi 5 août 2026. Au sommaire, éducation société, fin des bourses d'État pour les nouveaux étudiants gabonais en France. Paul Elisabeth Désiré Mbumba Lassi, directrice générale de l'Agence nationale des bourses du Gabon, a annoncé la fin de l'envoi de nouveaux boursiers vers la France dès septembre 2020. Cette rupture historique fait suite à la hausse de 43% du montant minimum de ressources mensuelles exigé par les autorités françaises pour les étudiants étrangers, passant de 615 euros à 877,50 euros. Ne pouvant s'aligner financièrement, l'État gabonais invite les futurs bacheliers à se tourner vers des universités locales ou d'autres pays, beaucoup plus soutenables. Fait divers justice, le vigile de l'hôtel de ville de Franceville écroué après un cambriolage raté. Alain Binyumba, agent de surveillance de l'hôtel de ville de Franceville, a été placé sous mandat de dépôt à la prison centrale de Yéné. Profitant de ses clés, il s'est introduit de nuit avec un complice dans les bureaux, dont celui du maire, espérant y trouver des millions. Déçu de n'emporter que 430 000 francs CFA, un ordinateur et des vêtements du maire, les deux hommes avaient fui la ville avant l'arrestation du vigile. Énergie partenariat, de nouveaux horizons énergétiques avec British Petroleum BP. Une haute délégation de la compagnie pétrolière British Petroleum, menée par son vice-président Ariel Flores, s'est entretenue à Libreville avec les autorités gabonaises. L'objectif est d'accélérer les projets d'exploration en zone deep offshore et de dynamiser le secteur énergétique national. Politique Finance, séminaire préparatoire pour la nouvelle loi de programmation financière. Un séminaire stratégique s'est ouvert à Libreville sous l'égide du vice-président du gouvernement Herman Imongo. Les travaux visent à poser les bases et à structurer le contenu de la future loi de programmation pour aligner les ambitions budgétaires et le développement du pays. Justice politique. L'activiste Wilfried Okumba placé sous mandat de dépôt à la prison de sa famille. De retour au Gabon depuis le 24 juillet après 13 ans d'exil en France, Pierre Wilfried Okumba alias Kamitatou a été interpellé par la police judiciaire. Présenté devant le premier juge d'instruction du tribunal de Libreville, le trublion des réseaux sociaux a été officiellement déféré et écroué sous mandat de dépôt provisoire. Le chef d'inculpation exact de cette information judiciaire ouverte à son encontre n'ont pas encore été divulgués publiquement. C'est ainsi que prend fin ce Flash Info. Vous étiez avec Gwen Bilogué. Bonne suite de programme sur Gabon News, les 93.5 FM. 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
1: Bonjour à tous les auditeurs, et j'ai envie de dire au précédent auditeur que même quand il prend le cas de Libreville, il faut qu'il précise le fond de mer, d'accord. Mais moi, dans mon quartier, je ne vois aucune évolution, je vois aucun changement. Peut-être ça va arriver, mais pour le moment, c'est lorsque je vais, j'emprunte le fond de mer, le bord de mer, que je vois des réalisations. Et ce d'autant plus que si on essaie de voir Madame Nati, je ne vais pas utiliser l'expression anglaise. Moi, je veux plutôt utiliser l'expression française, puisqu'au Gabon, on parle français. C'est vrai qu'on est maintenant dans le Commonwealth. Mais pour le moment, on ne parle pas anglais comme première langue. Le pont du PK12 avait été annoncé, je crois bien, sauf erreur de ma part, bien avant l'échangeur, le nouvel échangeur de Jeanne Poiry. Mm-hmm. N'est-ce pas, Madame Nati? Mm-hmm. Mm-hmm. Mais faites la comparaison. La construction de l'échangeur de Jeanne Poiry a tellement avancé, du moins les travaux s'y font, les engins sont présents, mais allez au PK12. Je dis bien, sauf erreur de ma part, la dernière fois je suis passé, il n'y avait aucun engin. Alors que Madame Nati, le PK12, c'est un endroit sensible.

0: voyage, les bruits, comment, il y a des engins qui tournent 24 sur 24, ça travaille. Mais au PK12, à quel niveau les travaux? Voilà. Ça rejoint ce que mon frère Stan a dit tout à l'heure. Posez-vous la question de savoir, mais qui vit dans les PK en majorité? C'est le Gabonais qui a besoin du social. C'est le Gabonais qui a besoin du soutien, qui a besoin de se sentir concerné. Mais comme c'est au PK 12, voyez-vous, les changeurs du temps de Gaulle, ça avance. Mais est-ce que vous pensez réellement que c'est plus important, plus urgent que le pont du PK 12, alors qu'on a l'échangeur au lycée d'État et on a le pont au charbonnage? Voilà. Quelle tristesse. Je reviendrai.
1: Merci de nous revenir, M. Melchior.
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Bonjour à tous et bienvenue sur l'actualité de ce mercredi 5 août 2026. Au sommaire, éducation-société, fin des bourses d'État pour les nouveaux étudiants gabonais en France. Paul-Elisabeth Désiré Mbumba Lassi, directrice générale de l'Agence nationale des bourses du Gabon, a annoncé la fin de l'envoi de nouveaux boursiers vers la France dès septembre 2020. Cette rupture historique fait suite à la hausse de 43% du montant minimum de ressources mensuelles exigé par les autorités françaises pour les étudiants étrangers, passant de 615 euros à 877,50 euros. Ne pouvant s'aligner financièrement, l'État gabonais invite les futurs bacheliers à se tourner vers des universités locales ou d'autres pays beaucoup plus soutenables. Fait divers justice, le vigile de l'hôtel de ville de Franceville écroué après un cambriolage raté. Alain Binyumba, agent de surveillance de l'hôtel de ville de Franceville, a été placé sous mandat de dépôt à la prison centrale de Yéné. Profitant de ses clés, il s'est introduit de nuit avec un complice dans les bureaux, dont celui du maire, espérant y trouver des millions. Déçu de n'emporter que 430 000 francs CFA, un ordinateur et des vêtements du maire, les deux hommes avaient fui la ville avant l'arrestation du vigile. Énergie partenariat, de nouveaux horizons énergétiques avec British Petroleum BP. Une haute délégation de la compagnie pétrolière British Petroleum, menée par son vice-président Ariel Flores, s'est entretenue à Libreville avec les autorités gabonaises. L'objectif est d'accélérer les projets d'exploration en zone deep offshore et de dynamiser le secteur énergétique national. Politique Finance, séminaire préparatoire pour la nouvelle loi de programmation financière. Un séminaire stratégique s'est ouvert à Libreville sous l'égide du vice-président du gouvernement Herman Imongo. Les travaux visent à poser les bases et à structurer le contenu de la future loi de programmation pour aligner les ambitions budgétaires et le développement du pays. Justice politique. L'activiste Wilfried Okumba placé sous mandat de dépôt à la prison de sa famille. De retour au Gabon depuis le 24 juillet après 13 ans d'exil en France, Pierre-Wilfried Okumba alias Kamitatou a été interpellé par la police judiciaire. Présenté devant le premier juge d'instruction du tribunal de Libreville, le trublion des réseaux sociaux a été officiellement déféré et écroué sous mandat de dépôt provisoire. Les chefs d'inculpation exacts de cette information judiciaire ouverte à son encontre n'ont pas encore été divulgués publiquement. C'est ainsi que prend fin ce Flash Info. Vous étiez avec Gwen Bilogué. Bonne suite de programme sur Gabon News, les 93.5 FM. 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
1: Bonjour à tous les auditeurs, et j'ai envie de dire aux précédents auditeurs que même quand il prend le cas de Libreville, il faut qu'il précise le fond de mer, d'accord. Mais moi, dans mon quartier, je ne vois aucune évolution, je ne vois aucun changement. Peut-être ça va arriver, mais pour le moment, c'est lorsque je vais, j'emprunte le fond de mer, le bord de mer, que je vois des réalisations. Et ce d'autant plus que si on essaie de voir Madame Nati, je ne vais pas utiliser l'expression anglaise. Moi, je veux plutôt utiliser l'expression française, puisqu'au Gabon, on parle français. C'est vrai qu'on est maintenant dans le Commonwealth. Mais pour le moment, on ne parle pas anglais comme première langue. Le pont du PK-12 avait été annoncé, je crois bien, sauf erreur de ma part, bien avant le nouvel échangeur de Jeanne et Pourri. Mm-hmm. N'est-ce pas, Madame Nati? Mm-hmm. Mm-hmm. Mais faites la comparaison. La construction de l'échangeur de Jeanne et Bory a tellement avancé, du moins les travaux s'y font, les engins sont présents, mais allez au PK-12, je dis bien, sauf erreur de ma part, la dernière fois que je suis passé, il n'y avait aucun engin. Alors que, Madame Nati, le PK-12 est un endroit sensible. Pour aller à l'intérieur du pays, quasiment tout le monde passe par le PK-12. Il y a des gens qui y vivent, qui travaillent en ville. Est-ce que la priorité n'aurait pas été de mettre un accent d'abord sur la construction du pont du PK-12 avant de réaliser l'échangeur de Jeanne et Pourri, Madame Nati? Voilà, quand on parle de sens des priorités. Mais vous voyez à Jeanne et Pourri comment il y a des engins qui tournent 24 sur 24, ça travaille. Mais au Jeanne et Pourri, comment il y a des engins qui tournent 24 sur 24, ça travaille. Mais au PK-12, à quel niveau les travaux?

0: ça avance. Mais est-ce que vous pensez réellement que c'est plus important, plus urgent que le pont du PK12 ? Alors qu'on a l'échangeur au lycée d'État et on a le pont au charbonnage. Voilà. Quelle tristesse. Je reviendrai.
1: Merci de nous revenir, M. Melchior.
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0: 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Bonjour à tous et bienvenue sur l'actualité de ce mercredi 5 août 2026. Au sommaire, éducation société. Fin des bourses d'État pour les nouveaux étudiants gabonais en France. Paul-Elisabeth Désiré Mbumba-Lassi, directrice générale de l'Agence nationale des bourses du Gabon, a annoncé la fin de l'envoi de nouveaux boursiers vers la France dès septembre 2020. Cette rupture historique fait suite à la hausse de 43% du montant minimum de ressources mensuelles exigé par les autorités françaises pour les étudiants étrangers, passant de 615 euros à 877,50 euros. Ne pouvant s'aligner financièrement, l'État gabonais invite les futurs bacheliers à se tourner vers des universités locales ou d'autres pays au coût plus soutenable. Fait divers justice, le vigile de l'hôtel de ville de Franceville écroué après un cambriolage raté. Alain Binyumba, agent de surveillance de l'hôtel de ville de Franceville, a été placé sous mandat de dépôt à la prison centrale de Yéné. Profitant de ses clés, il s'est introduit de nuit avec un complice dans les bureaux, dont celui du maire, espérant y trouver des millions. Déçu de n'emporter que 430 000 francs CFA, un ordinateur et des vêtements du maire, les deux hommes avaient fui la ville avant l'arrestation du vigile. Énergie partenariat, de nouveaux horizons énergétiques avec British Petroleum BP. Une haute délégation de la compagnie pétrolière British Petroleum, menée par son vice-président Ariel Flores, s'est entretenue à Libreville avec les autorités gabonaises. L'objectif est d'accélérer les projets d'exploration en zone deep offshore et de dynamiser le secteur énergétique national. Politique finance, séminaire préparatoire pour la nouvelle loi de programmation financière. Un séminaire stratégique s'est ouvert à Libreville sous l'égide du vice-président du gouvernement Herman Imongo. Les travaux visent à poser les bases et à structurer le contenu de la future loi de programmation pour aligner les ambitions budgétaires et le développement du pays. Justice politique. L'activiste Wilfried Okumba placé sous mandat de dépôt à la prison de sa famille. De retour au Gabon depuis le 24 juillet après 13 ans d'exil en France, Pierre Wilfried Okumba alias Kamitatou a été interpellé par la police judiciaire. Présenté devant le premier juge d'instruction du tribunal de Libreville, le trublion des réseaux sociaux a été officiellement déféré et écroué sous mandat de dépôt provisoire. Les chefs d'inculpation exacts de cette information judiciaire ouverte à son encontre n'ont pas encore été divulgués publiquement. C'est ainsi que prend fin ce Flash Info. Vous étiez avec Gwen Bilogué. Bonne suite de programme sur Gabon News, les 93.5 FM.
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1: Bonjour à tous les auditeurs, et j'ai envie de dire aux précédents auditeurs que même quand il prend le cas de Libreville, il faut qu'il précise le fond de mer, d'accord. Mais moi, dans mon quartier, je ne vois aucune évolution, je ne vois aucun changement. Peut-être ça va arriver, mais pour le moment, c'est lorsque je vais, j'emprunte le fond de mer, le bord de mer, que je vois des réalisations. Et ce d'autant plus que si on essaie de voir Madame Nati, je ne vais pas utiliser l'expression anglaise. Moi, je veux plutôt utiliser l'expression française, puisqu'au Gabon, on parle français. C'est vrai qu'on est maintenant dans le Commonwealth. Mais pour le moment, on ne parle pas anglais comme première langue. Le pont du PK12 avait été annoncé, je crois bien, sauf erreur de ma part, bien avant l'échangeur, le nouvel échangeur de Jeanne et Pourri. Mm-hmm. N'est-ce pas, Madame Nati? Mm-hmm. Mm-hmm. Mais faites la comparaison. La construction de l'échangeur de Jeanne et Bory a tellement avancé, du moins les travaux s'y font, les engins sont présents, mais allez au PK12. Je dis bien, sauf erreur de ma part, la dernière fois je suis passé, il n'y avait aucun engin. Alors que, Madame Nati, le PK12 est un endroit sensible. Pour aller à l'intérieur du pays, quasiment tout le monde passe par le PK12. Il y a des gens qui y vivent, qui travaillent en ville. Est-ce que la priorité n'aurait pas été de mettre un accent d'abord sur la construction du pont du PK12 avant de réaliser l'échangeur de Jeanne et Pourri, Madame Nati? Voilà, quand on parle de sens des priorités. Mais vous voyez à Jeanne et Pourri comment il y a des engins qui tournent 24 sur 24, ça travaille. Mais au PK12, à quel niveau des travaux? Voilà. Ça rejoint ce que mon frère Stan a dit tout à l'heure. Posez-vous la question de savoir, mais qui vit dans les PK en majorité? C'est le Gabonais qui a besoin du social. C'est le Gabonais qui a besoin du soutien, qui a besoin de se sentir concerné. Mais comme c'est au PK12, voyez-vous, l'échangeur du camp de Gaulle, ça avance. Mais est-ce que vous pensez réellement que c'est plus important, plus... Ça avance. Mais est-ce que vous pensez réellement que c'est plus important, plus urgent que le pont

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Bonjour à tous et bienvenue sur l'actualité de ce mercredi 5 août 2026. Au sommaire, éducation société. Fin des bourses d'État pour les nouveaux étudiants gabonais en France. Paul-Elisabeth Désiré Mbumba-Lassi, directrice générale de l'Agence nationale des bourses du Gabon, a annoncé la fin de l'envoi de nouveaux boursiers vers la France dès septembre 2020. Cette rupture historique fait suite à la hausse de 43% du montant minimum de ressources mensuelles exigé par les autorités françaises pour les étudiants étrangers, passant de 615 euros à 877,50 euros. Ne pouvant s'aligner financièrement, l'État gabonais invite les futurs bacheliers à se tourner vers des universités locales ou d'autres pays, au coût plus soutenable. Fait divers justice, le vigile de l'hôtel de ville de Franceville écroué après un cambriolage raté. Alain Binyumba, agent de surveillance de l'hôtel de ville de Franceville, a été placé sous mandat de dépôt à la prison centrale de Yéné. Profitant de ses clés, il s'est introduit de nuit avec un complice dans les bureaux, dont celui du maire, espérant y trouver des millions. Déçu de n'emporter que 430 000 francs CFA, un ordinateur et des vêtements du maire, les deux hommes avaient fui la ville avant l'arrestation du vigile. Énergie Partenariat, de nouveaux horizons énergétiques avec British Petroleum BP. Une haute délégation de la compagnie pétrolière British Petroleum, menée par son vice-président Ariel Flores, s'est entretenue à Libreville avec les autorités gabonaises. L'objectif est d'accélérer les projets d'exploration en zone deep offshore et de dynamiser le secteur énergétique national. Politique Finance, séminaire préparatoire pour la nouvelle loi de programmation financière. Un séminaire stratégique s'est ouvert à Libreville sous l'égide du vice-président du gouvernement Herman Imongo. Les travaux visent à poser les bases et à structurer le contenu de la future loi de programmation pour aligner les ambitions budgétaires et le développement du pays. Justice politique. L'activiste Wilfried Okumba placé sous mandat de dépôt à la prison de sa famille. De retour au Gabon depuis le 24 juillet après 13 ans d'exil en France, Pierre-Wilfried Okumba alias Kamitatou a été interpellé par la police judiciaire. Présenté devant le premier juge d'instruction du tribunal de Libreville, le trublion des réseaux sociaux a été officiellement déféré et écroué sous mandat de dépôt provisoire. Le chef d'inculpation exact de cette information judiciaire ouverte à son encontre n'ont pas encore été divulgués publiquement. C'est ainsi que prend fin ce Flash Info. Vous étiez avec Gwen Bilogué. Bonne suite de programme sur Gabon News, les 93.5 FM.

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1: Bonjour à tous les auditeurs, et j'ai envie de dire au précédent auditeur que même quand il prend le cas de Libreville, il faut qu'il précise le fond de mer, d'accord. Mais moi, dans mon quartier, je ne vois aucune évolution, je ne vois aucun changement. Peut-être ça va arriver, mais pour le moment, c'est lorsque je vais, j'emprunte le fond de mer, le bord de mer, que je vois des réalisations. Et ce d'autant plus que si on essaie de voir Madame Nati, je ne vais pas utiliser l'expression anglaise. Moi, je veux plutôt utiliser l'expression française, puisqu'au Gabon, on parle français. C'est vrai qu'on est maintenant dans le Commonwealth. Mais pour le moment, on ne parle pas anglais comme première langue. Le pont du PK12 avait été annoncé, je crois bien, sauf erreur de ma part, bien avant l'échangeur, le nouvel échangeur de Jeanne et Pourri. Mm-hmm. N'est-ce pas, Madame Nati? Mm-hmm. Mm-hmm. Mais faites la comparaison. La construction de l'échangeur de Jeanne et Pourri a tellement avancé, du moins les travaux s'y font. Les engins sont présents. Mais allez au PK12. Je dis bien, sauf erreur de ma part, la dernière fois que je suis passé, il n'y avait aucun engin. Alors que, Madame Nati, le PK12, c'est un endroit sensible. Pour aller à l'intérieur du pays, quasiment tout le monde passe par le PK12. Il y a des gens qui y vivent, qui travaillent en ville. Est-ce que la priorité n'aurait pas été de mettre un accent d'abord sur la construction du pont du PK12 avant de réaliser l'échangeur de Jeanne et Pourri, Madame Nati? Voilà, quand on parle de sens des priorités. Mais vous voyez à Jeanne et Pourri comment il y a des engins qui tournent 24 sur 24, ça travaille. Mais au PK12, à quel niveau des travaux? Voilà. Ça rejoint ce que mon frère Stan a dit tout à l'heure. Posez-vous la question de savoir, mais qui vit dans les PK en majorité? C'est le Gabonais qui a besoin du social. C'est le Gabonais qui a besoin du soutien, qui a besoin de se sentir concerné. Mais comme c'est au PK12, voyez-vous l'échangeur du temps de Gaulle, ça avance. Mais est-ce que vous pensez réellement que c'est plus important, plus urgent que le pont du PK12? Alors qu'on a l'échangeur au lycée d'État et on a le pont au charbonnage. Voilà. Quelle tristesse. Je reviendrai.
2: Merci de nous revenir, M. Melchior.
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0: 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Bonjour à tous et bienvenue sur l'actualité de ce mercredi 5 août 2026. Au sommaire, éducation société, fin des bourses d'État pour les nouveaux étudiants gabonais en France. Paul-Elisabeth Désiré Mbumba-Lassi, directrice générale de l'Agence nationale des bourses du Gabon, a annoncé la fin de l'envoi de nouveaux boursiers vers la France dès septembre 2020. Cette rupture historique fait suite à la hausse de 43% du montant minimum de ressources mensuelles exigé par les autorités françaises pour les étudiants étrangers, passant de 615 euros à 877,50 euros. Ne pouvant s'aligner financièrement, l'État gabonais invite les futurs bacheliers à se tourner vers des universités locales ou d'autres pays au coût plus soutenable. Fait divers justice, le vigile de l'hôtel de ville de Franceville écroué après un cambriolage raté. Alain Binyumba, agent de surveillance de l'hôtel de ville de Franceville, a été placé sous mandat de dépôt à la prison centrale de Yéné. Profitant de ses clés, il s'est introduit de nuit avec un complice dans les bureaux, dont celui du maire, espérant y trouver des millions. Déçu de n'emporter que 430 000 francs CFA, un ordinateur et des vêtements du maire, les deux hommes avaient fui la ville avant l'arrestation du vigile. Énergie partenariat, de nouveaux horizons énergétiques avec British Petroleum BP. Une haute délégation de la compagnie pétrolière British Petroleum, menée par son vice-président Ariel Flores, s'est entretenue à Libreville avec les autorités gabonaises. L'objectif est d'accélérer les projets d'exploration en zone deep offshore et de dynamiser le secteur énergétique national. Politique finance, séminaire préparatoire pour la nouvelle loi de programmation financière. Un séminaire stratégique s'est ouvert à Libreville sous l'égide du vice-président du gouvernement Herman Imongo. Les travaux visent à poser les bases et à structurer le contenu de la future loi de programmation pour aligner les ambitions budgétaires et le développement du pays. Justice politique. L'activiste Wilfried Okumba placé sous mandat de dépôt à la prison de sa famille. De retour au Gabon depuis le 24 juillet après 13 ans d'exil en France, Pierre Wilfried Okumba alias Kamitatou a été interpellé par la police judiciaire. Présenté devant le premier juge d'instruction du tribunal de Libreville, le trublion des réseaux sociaux a été officiellement déféré et écroué sous mandat de dépôt provisoire. Le chef d'inculpation exacte de cette information judiciaire ouverte à son encontre n'ont pas encore été divulgués publiquement. C'est ainsi que prend fin ce Flash Info. Vous étiez avec Gwen Bilogué. Bonne suite de programme sur Gabon News, les 93.5 FM.
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8: Bonjour à tous les auditeurs, et j'ai envie de dire aux précédents auditeurs que même quand il prend le cas de Libreville, il faut qu'il précise le fond de mer, d'accord. Mais moi, dans mon quartier, je ne vois aucune évolution, je ne vois aucun changement. Peut-être ça va arriver, mais pour le moment, c'est lorsque j'emprunte le fond de mer, le bord de mer, que je vois des réalisations. Et ce d'autant plus que si on essaie de voir Madame Nati, je ne vais pas utiliser l'expression anglaise. Moi, je vais plutôt utiliser l'expression française, puisqu'au Gabon, on parle français. C'est vrai qu'on est maintenant dans le Commonwealth. Mais pour le moment, on ne parle pas anglais comme première langue. Le pont du PK-12 avait été annoncé, je crois bien, sauf erreur de ma part, bien avant le nouvel échangeur de Jeanne Pourri. Mm-hmm. N'est-ce pas, Madame Nati? Mm-hmm. Mais faites la comparaison. La construction de l'échangeur de Jeanne Pourri a tellement avancé, du moins les travaux s'y font. Les engins sont présents. Mais allez au PK-12. Je dis bien, sauf erreur de ma part, la dernière fois je suis passé, il n'y avait aucun engin. Alors que, Madame Nati, le PK-12 est un endroit sensible. Pour aller à l'intérieur du pays, quasiment tout le monde passe par le PK-12. Il y a des gens qui y vivent, qui travaillent en ville. Est-ce que la priorité n'aurait pas été de mettre un accent d'abord sur la construction du pont du PK-12 avant de réaliser l'échangeur de Jeanne Pourri, Madame Nati? Voilà, quand on parle de sens des priorités. Mais vous voyez à Jeanne Pourri comment il y a des engins qui tournent 24 sur 24, ça travaille. Mais au PK-12, à quel niveau des travaux? Voilà, ça rejoint ce que mon frère Stan a dit tout à l'heure. Posez-vous la question de savoir, mais qui vit dans les PK en majorité? C'est le Gabonais qui a besoin du social. C'est le Gabonais qui a besoin de soutien, qui a besoin de se sentir concerné. Mais comme c'est au PK-12, voyez-vous, l'échangeur du temps de Gaulle, ça avance. Mais est-ce que vous pensez réellement que c'est plus important, plus urgent que le pont du PK-12? Alors qu'on a l'échangeur au lycée d'État et on a le pont au charbonnage. Voilà. Quelle tristesse. Je reviendrai.
7: Merci de nous revenir, M. Melchior.
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Bonjour à tous et bienvenue sur l'actualité de ce mercredi 5 août 2026. Au sommaire, éducation-société, fin des bourses d'État pour les nouveaux étudiants gabonais en France. Paul-Elisabeth Désiré Mbumba-Lassi, directrice générale de l'Agence nationale des bourses du Gabon, a annoncé la fin de l'envoi de nouveaux boursiers vers la France dès septembre 2020. Cette rupture historique fait suite à la hausse de 43% du montant minimum de ressources mensuelles exigé par les autorités françaises pour les étudiants étrangers, passant de 615 euros à 877,50 euros. Ne pouvant s'aligner financièrement, l'État gabonais invite les futurs bacheliers à se tourner vers des universités locales ou d'autres pays au coût plus soutenable. Fait divers justice, le vigile de l'hôtel de ville de Franceville écroué après un cambriolage raté. Alain Binyumba, agent de surveillance de l'hôtel de ville de Franceville, a été placé sous mandat de dépôt à la prison centrale de Yéné. Profitant de ses clés, il s'est introduit de nuit avec un complice dans les bureaux, dont celui du maire, espérant y trouver des millions. Déçu de n'emporter que 430 000 francs CFA, un ordinateur et des vêtements du maire, les deux hommes avaient fui la ville avant l'arrestation du vigile. Énergie partenariat, de nouveaux horizons énergétiques avec British Petroleum BP. Une haute délégation de la compagnie pétrolière British Petroleum, menée par son vice-président Ariel Flores, s'est entretenue à Libreville avec les autorités gabonaises. L'objectif est d'accélérer les projets d'exploration en zone deep offshore et de dynamiser le secteur énergétique national. Politique Finance, séminaire préparatoire pour la nouvelle loi de programmation financière. Un séminaire stratégique s'est ouvert à Libreville sous l'égide du vice-président du gouvernement Herman Imongo. Les travaux visent à poser les bases et à structurer le contenu de la future loi de programmation pour aligner les ambitions budgétaires et le développement du pays. Justice politique. L'activiste Wilfried Okumba placé sous mandat de dépôt à la prison de sa famille. De retour au Gabon depuis le 24 juillet après 13 ans d'exil en France, Pierre-Wilfried Okumba alias Kamitatou a été interpellé par la police judiciaire. Présenté devant le premier juge d'instruction du tribunal de Libreville, le trublion des réseaux sociaux a été officiellement déféré et écroué sous mandat de dépôt provisoire. Le chef d'inculpation exact de cette information judiciaire ouverte à son encontre n'a pas encore été divulgué publiquement. C'est ainsi que prend fin ce Flash Info. Vous étiez avec Gwen Bilogué. Bonne suite de programme sur Gabon News, 93.5 FM.

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1: Bonjour à tous les auditeurs, et j'ai envie de dire au précédent auditeur que même quand il prend le cas de Libreville, il faut qu'il précise le fond de mer, d'accord. Mais moi, dans mon quartier, je ne vois aucune évolution, je ne vois aucun changement. Peut-être ça va arriver, mais pour le moment, c'est lorsque je vais, j'emprunte le fond de mer, le bord de mer, que je vois des réalisations. Et ce d'autant plus que si on essaie de voir Madame Nati, je ne vais pas utiliser l'expression anglaise. Moi, je veux plutôt utiliser l'expression française, puisqu'au Gabon, on parle français. C'est vrai qu'on est maintenant dans le Commonwealth. Mais pour le moment, on ne parle pas anglais comme première langue. Le pont du PK12 avait été annoncé, je crois bien, sauf erreur de ma part, bien avant l'échangeur, le nouvel échangeur de Jeanne et Pourri. Mm-hmm. N'est-ce pas, Madame Nati? Mm-hmm. Mm-hmm. Mais faites la comparaison. La construction de l'échangeur de Jeanne et Bory a tellement avancé, du moins les travaux s'y font, les engins sont présents, mais allez-y au PK12. Je dis bien, sauf erreur de ma part, la dernière fois je suis passé, il n'y avait aucun engin. Alors que Madame Nati, le PK12 est un endroit sensible. Pour aller à l'intérieur du pays, quasiment tout le monde passe par le PK12. Il y a des gens qui y vivent, qui travaillent en ville. Est-ce que la priorité n'aurait pas été de mettre un accent d'abord sur la construction du pont du PK12 avant de réaliser l'échangeur de Jeanne et Pourri, Madame Nati? Voilà, quand on parle de sens des priorités. Et vous voyez à Jeanne et Pourri comment il y a des engins qui tournent 24 sur 24, ça travaille. Mais au PK12, à quel niveau les travaux? Voilà. Ça rejoint ce que mon frère Stan a dit tout à l'heure. Posez-vous la question de savoir, mais qui vit dans les PK en majorité? C'est le Gabonais qui a besoin du social. C'est le Gabonais qui a besoin du soutien, qui a besoin de se sentir concerné. Mais comme c'est au PK12, voyez-vous, l'échangeur du temps de Gaulle, ça avance. Mais est-ce que vous pensez réellement que c'est plus important, plus urgent que le pont du PK12? Alors qu'on a l'échangeur au lycée d'État et on a le pont au charbonnage. Voilà. Quelle tristesse. Je reviendrai.
2: Merci de nous revenir, M. Melchior.
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4: Bravo, Baston, il va venir. Pour qui va venir?

Bonjour chers auditeurs, il est 11h05 sur Gabon News et c'est votre émission La Tribune des Auditeurs, votre plateforme qui donne rendez-vous à tout un chacun de pouvoir dire des propos, des sujets qui le turlupinent. C'est au 066 21 91 16, c'est notre numéro de téléphone, ce qui vous permet de pouvoir vous exprimer et de pouvoir dire ce qui taraude votre esprit. 066 21 91 16, toute la régie au complet, Marley et Haute-Valienne pour la réalisation. Nati est bel et bien présente pour la présentation. Nous avons aussi notre site internet, le www.gabonnews.com. www.gabonnews.com, c'est bien notre site internet. L'antenne est ouverte et nous vous attendons à ce numéro de téléphone, le 066 21 91 16. 066 21 91 16, c'est bien notre numéro de téléphone. Qu'est-ce qui vous turlupine? Et je crois que chacun de vous a passé une agréable matinée. Et là, on va pouvoir entamer avec vos différents sujets, que ce soit la santé, l'éducation, sur la justice. Vous avez des sujets qui chagrinent nos cœurs et nous avons besoin de pouvoir dire sur cette plateforme. Nous vous attendons au 066 21 91 16. 066 21 91 16. C'est bien notre numéro de téléphone et c'est pour nous joindre aussi sur la 93.5 pour vos, par messagerie aussi, hein, bien sûr. 066 21 91 16. Notre numéro de téléphone. On va commencer aussi avec ce point. L'âge d'accès à la fonction publique est rehaussé de 35 à 40 ans. En portant l'âge limite d'accès à la fonction publique de 35 à 40 ans, le gouvernement franchit une étape clé dans sa volonté de poussiérer l'administration. Ce vendredi 31 juillet 2026, le vice-président du gouvernement Herman Imongo a présidé une séance de travail au ministère de la fonction publique et du renforcement des capacités. Une rencontre d'évaluation menée aux côtés de la ministre Laurence Ndon, venue détailler les contours d'un statut général repensé pour attirer de nouvelles compétences. Ce recul de limite d'âge répond à une attente forte des usagers et s'inscrit dans une restructuration globale du recrutement. L'objectif est clair, élargir le bassin de candidature tout en professionnalisant l'accès aux charges publiques, principalement à travers les concours organisés par les écoles nationales. 066 21 91 16. Devant les équipes gouvernementales, la ministre de la fonction publique et du renforcement des capacités, Laurence Ndon, a rappelé la portée de cet arbitrage. Nous avons rehaussé l'âge d'accès à la fonction publique. Cet âge passe de 35 à 40 ans et le système d'évaluation tel que pensé est à ce stade adopté par l'ensemble de l'administration, des administrations qui ont travaillé sur ce texte, soit 29 administrations, 110 experts qui ont regardé ces deux propositions de texte, article par article, et sont tous tombés d'accord sur le fait que l'avancement, le déroulement de la carrière doit être récompensé par l'effort, a-t-elle indiqué. Et vous, qu'est-ce qui vous turlupine, mesdames et messieurs? C'est bien votre émission de Mur des Lamentations. 066 21 91 16, c'est bien notre

0: au numéro de téléphone. Donc, ouvrir les portes de l'administration jusqu'à 40 ans s'accompagne d'une exigence accrue une fois le poste intégré. Le système d'avancement automatique jugé dépassé s'efface au profit d'un mécanisme axé sur la performance professionnelle, l'éthique et la ponctualité. Une évolution indispensable selon la ministre qui s'appuie sur une analyse internationale rigoureuse. Une étude comparée des statuts de la fonction publique sur 20 pays et 4 continents montre que l'avancement automatique n'existe plus nulle part parce qu'il est inéquitable tant pour moi. 066 21 91 16. 066 21 91 16, vous rappelez hein, votre numéro de téléphone pour celui ou celle qui voudrait intervenir par appel aussi par messagerie. On fait déjà signe que nous avons un auditeur au bout du fil. On va pouvoir le prendre. Auditeur en ligne. Allô?
1: Oui, allô, Madame Nati, bonjour. C'est Monsieur La Longue Réflexion.
0: Bonjour, Monsieur La Longue Réflexion.
1: Ok, on va laisser les histoires de code parce que c'est les affaires importantes.
0: D'accord.
1: Alors, nous interpellons la République gabonaise et nos autorités et les services spéciaux, la DGR, le B2. Voilà, c'est un problème très grave. Ce n'est pas l'argent de l'État, c'est l'argent des ex-employés Air Service. Alors, nous apprenons que, puisqu'il faut d'abord préciser, l'organe statutaire qui a été reconduit pour payer ses employés, c'est M. Steve Ondjunga et Arthur Bongo Ondimba, qui étaient les anciens directeurs général et directeurs général adjoints. Alors, nous apprenons ici que la Cour commune de justice et d'arbitrage d'Abidjan, CCCGA, a sorti la décision, puisqu'on avait un procès là-bas, donc a sorti la décision de paiement de 6 255 532 730 francs. Donc, l'arrêté de ce document, c'est 098-2026 du 3 avril 2026. Cour commune de justice d'Abidjan. Alors, nous apprenons que ce document est sorti depuis et que ce document est à la possession de nos deux responsables, et ce qui fait que nos responsables ont mis à ce qu'on ne soit pas informé de cette décision. Alors, vous savez que parmi ces personnels, nous avons perdu beaucoup d'amis, de collègues, par amis et connaissances. Donc, ce qui fait qu'aujourd'hui, on est prêt, même si c'est un document qui est aux États-Unis, on va se débrouiller pour trouver ce document-là. Mais nous nous informons à notre direction générale que nous sommes informés, nous sommes à la possession parce que le personnel d'un service a payé pour avoir ce document-là. Et les recouvrements ont été faits de ce montant. D'après les informations que nous avons, les huissiers sont en possession de cet argent. Donc ça voudrait dire les 6 milliards et poussière et quelques, plus que les 2 milliards que je déclare toujours qu'aujourd'hui, ça fait déjà dans les 8 milliards qui sont en possession. Donc pourquoi on n'est pas payé? Voilà les intelligences que je vous parle des intellectuels. Ça voudrait dire que s'ils ont l'argent là, depuis le 3 avril, ça voudrait dire que cet argent est entré dans une banque à DAT, c'est en train de travailler l'argent pour faire traîner. Aujourd'hui, on est déjà en quoi? En août. Vous voyez l'intelligence de nos responsables, des intellectuels gabonais? Voilà. Ce n'est pas l'argent de l'État, Madame Nati. C'est l'argent des services, des employés. Et nous savons qu'à l'intérieur, il y a des gros menteurs, il y a la famille présidentielle dedans. Nous, on ne demande que dans cet argent-là, sortez ce qui est censé nous être payé. Vous êtes en possession de l'argent maintenant. Pourquoi faire dormir l'argent dans les DAT? Je vous ai cité ici l'arrêté, c'est 088-2026 du 3 avril 2026. Le montant est de 6 255 332 730 millions de francs CFA et poussière. Donc, si vous pouvez, s'il vous plaît, les autorités du pays, demander à nos responsables, parce que nous, on a appris que, comme les deux signataires dans le paiement de ce dossier, M. Steve Ondjunga et Achu Bongo Ndima sont les deux signataires.
0: Rapidement.
1: Donc, oui, Madame Lati, ça voudrait dire que un ne peut pas sortir l'argent sans l'autre. Il paraîtrait que M. Achu Bongo a un déplacement. Nous, on veut notre argent bientôt, la rentrée scolaire. Nous voulons faire dignement la rentrée scolaire de nos enfants. Voilà l'information que je voulais apporter sur l'intelligence de nos responsables gabonais, toujours dans les magouilles. Allez, merci, je suis à l'écoute.
0: Restez à l'écoute, monsieur. La longue réflexion, auditeur au bout du fil. Allô?
2: Le matériel transgabonais a été liquidé. Il y a une liquidation OCTRA qui fait des versements dans un compte CETRAG. 2013, dans ce compte, il y avait 45 millions. C'est plutôt 45. Les 45 millions ont été redistribués à 35 déflatés, moins 5, qui ont désisté, à raison de 901 000. Reste à payer 292 millions. Plutôt 2 milliards, 292 millions et quelques. Madame Diego, Maître Mengevolo, Madame Diego, vous avez saisi les 45 millions à la CETRAG. Vous connaissez cette histoire. Vous avez la décision du tribunal parce que vous ne pouvez pas saisir les comptes tant que vous ayez la décision du tribunal de 2011. Monsieur Maître Mengevolo, radier du barreau. Et vous savez pourquoi? Ce n'est pas pour le problème France-Gabonais. Vous avez la décision du tribunal. Nous avons eu des chèques contre BICIG, votre compte à vous, votre cabinet. Donc vous connaissez toute cette histoire. Et vous êtes au courant. Tout le monde écoute cette radio. Vous avez des parents, amis et connaissances. Je cite votre nom nommément parce que mon chèque à votre compte et je l'ai perçu au nom de votre compte, cabinet Maître Negri Volo. Rapprochez-vous parce que la présidente de la République a ce dossier, y compris vos noms et tout le reste, et les actionnaires transgabonais encore vivants. Nous voulons notre argent. Moi, je veux mon argent.
0: Merci.
2: Je divulguerai tous les documents très bientôt. Et la honte. Ce sera pour qui? Pas pour moi. Pour vous.
0: Merci encore à vous, monsieur Jean-Félix. Un autre auditeur au bout du fil. Allô?
3: Allô?
0: Allô, monsieur Stan, bonjour.
3: Oui, bonjour Nathie. Bonjour. Et bonjour à tous les auditeurs. Alors, ce qui me turlupine ce matin, Nati, c'est, vous savez, on en parle ici très souvent, le caractère démagogique de nos dirigeants, et pas que de nos dirigeants, de façon générale, des personnes qui ont le pouvoir ou qui aspirent au pouvoir. On a l'impression que pour arriver à un certain niveau de notoriété, il faut nécessairement s'accommoder à des pratiques pas très saines. Alors, il y a quelques jours, était célébré ici un mariage à grande pompe. Avant le mariage, ou en même temps que le mariage, il y a eu un concert gratuit qui a été organisé, une caravane également médicale gratuite. Et ça a été présenté comme un acte de philanthropie. Voilà, les instigateurs sont des gens qui ont la main sur le cœur et qui sont là pour apporter un tout petit peu de baume au cœur aux personnes qui souffrent, aux Gabonais en difficulté. Moi, je vous ai dit, attention, il faut apprendre à regarder au-delà de ce qu'on nous montre. Nati, ceux qui ont organisé tout ça sont des multimilliardaires. Ils l'ont démontré, ils ont assez d'argent. Rendez-vous compte que la structure dans laquelle la caravane médicale gratuite a été organisée présente aujourd'hui, je l'ai appris hier par des amis et des collègues, une situation assez déplorable et incompréhensible au vu de ce qui s'est passé il y a quelques jours. Les employés de la structure El Rafa ont 2 mois de salaire impayé. 2 mois. Comment vous pouvez ne pas payer les salaires au personnel qui fait tourner votre structure et dans le même temps organiser des choses comme ça? Quand on nous dit que tout ce qui a été organisé a été fait pour venir en aide aux Gabonais, mais s'il faut engager une dynamique qui va dans le sens d'aider les gens, mais commencez d'abord par ceux qui se lèvent chaque matin pour que votre structure tourne. Parce que je tiens à le rappeler, il y a un peu plus d'un an, les contrats des non-Gabonais dans cette structure ont été interrompus. Donc la quasi-totalité du personnel en ce moment dans la polyclinique El Rafa est de nationalité gabonaise. Donc vous ne pensez pas d'abord à venir en aide, si je peux même le dire comme ça de façon abusive, à ceux-là qui font tourner votre structure, et vous allez chez les Gabonais qui souffrent. Bon, ceux-là c'est quoi alors? Des esclaves. Est-ce qu'on a, on a besoin de rappeler à ces gens que le salaire a un caractère alimentaire? Un travailleur qui ne perçoit pas son salaire, vous le condamnez à ne pas se nourrir, à ne pas nourrir sa famille également. C'est 2 mois à l'impayé de salaire. Et depuis quasiment, je vais dire quoi, depuis la période Covid, cette structure-là n'est pas revenue à une situation stable, c'est-à-dire que la structure ne doive pas de salaire à ses employés. Mais on organise des événements fastes comme ça, comme pour montrer que tout va bien, alors que ça ne va pas en fait. Payer les salaires des employés, donnez-leur leur argent comme il se doit, vous en avez. Payez. Je suis à l'écoute.
0: Restez à l'écoute, Monsieur Stan, et merci pour votre intervention. 066 21 91 16, c'est bien notre numéro de téléphone. Nous attendons vos différentes réactions à ce numéro de téléphone. 066 21 91 16, c'est bien notre numéro de téléphone. Et vous qui nous écoutez du côté d'Akanda de Toum aussi, hein, vous avez la possibilité de pouvoir intervenir à la suite de cette émission pour dire ce qui vous turlupine. 066 21 91 16, c'est bien notre numéro de téléphone. On parle aussi du SMIG au Gabon avec un salaire minimum interprofessionnel garanti de 150 000 francs CFA par mois. Le Gabon figure parmi les pays africains offrant les rémunérations minimales la plus élevée. 066 21 91 16, c'est bien votre numéro de téléphone et nous vous attendons afin de pouvoir prendre vos différentes interventions. Donc, c'est bien votre émission Le Mur de Lamentation. Selon le classement, auditeur au bout du fil, on va le prendre. Allô?
4: Allô?
0: Allô, bonjour monsieur.
4: Oui, bonjour madame Nathier.
0: Bonjour monsieur Melchior.
4: Bonjour à tous les auditeurs. Je n'aurais pas grand chose à dire sur cette intervention. Juste remercier mon frère Stan pour l'information qu'il nous donne. Mm-hmm. Et demander à l'auditeur que je ne nommerai pas de revenir également nous donner quelques éléments, quelques éclaircissements, puisque ce dernier nous a vanté les mérites des propriétaires de la polyclinique
2: El Rafat. Donc, c'est ça le problème de notre pays. Nous, les Gabonais, quand on vous montre la lune, vous regardez le doigt. C'est ça. Maintenant que ce dernier nous justifie un tout petit peu, les raisons qui pousseraient les propriétaires, les propriétaires de la polyclinique El Rafa à organiser une caravane médicale gratuite avec ce que ça comporte comme coût et être dans le même temps incapable d'assurer les salaires des employés. Merci.
0: Merci encore à vous, Monsieur Melchior. 066-21-91-16. Plusieurs s'étaient déplacés en allant du côté de cette structure hospitalière et plusieurs ont été à ce moment reçus, auscultés, mais ne sachant pas qu'il y avait à ce moment aussi de la fumée parce que le personnel, comme l'avait bien entendu avec M. Stan, est impayé depuis déjà 2 mois. On se demande aussi pourquoi cette grande caravane. C'est vrai qu'elle avait lieu d'être, elle avait eu même lieu d'être du succès, mais pourquoi ne pas aussi commencer par ce qui travaillent parce qu'ils en ont aussi besoin et ont aussi des charges à reprendre dans leurs différents ménages. 066-21-91-16, c'est bien notre numéro de téléphone. Nous, on continue bien sûr la 93.5 dans le cadre de votre émission Le Mur des Lamentations et nous attendons vos réactions. Auditeur au bout du fil. Allô?
3: Allô?
0: Allô, M. Stan?
3: Oui, c'est encore moi. J'en parle parce que moi, je pense l'avoir déjà dit ici, j'ai passé quelques années dans cette structure, 9 années précisément, et j'ai vécu cette affaire-là. Je l'ai vécu et je ne veux pas me mettre à la place de ceux qui vivent encore là-bas cette situation parce que c'est difficile, Nati, c'est difficile. Et il n'y a pas plus humiliant que cela. Quand vous voyez que vous traversez des moments difficiles, vous n'arrivez pas à joindre les deux bouts, et que les personnes qui sont censées régler votre situation se comportent de cette façon, parce que c'est du foutage de gueule, en fait. C'est du foutage de gueule. On vous dira que la structure connaît des problèmes structurels, des problèmes ceci, cela, il n'y a pas assez d'argent et tout, mais vous devez être là chaque matin. Les horaires de travail, je vous le partage, 7h30, 19h30 pour certains. Quand vous n'avez pas de salaire, mais que vous faites l'effort de vous rendre à votre lieu de travail, que vous faites votre travail au maximum de vos capacités, mais qu'après, même des fois, on vous demande, le pire, c'est que, comme je le disais, pour l'avoir vécu, c'est que dans ces conditions, on vous demande d'être performant. On vous demande d'être performant. Si vous arrivez en retard, on a eu un responsable comme ça en une période, septembre 2022 à juillet 2024. Je ne vais pas citer son nom parce que c'est un monsieur, excusez-moi du terme, mais dégueulasse. En termes de gestion, dégueulasse. Vous arrivez en retard, vous êtes considéré comme absent pour la journée. Et la retenue sera faite lorsque le salaire du mois en cours vous sera payé, vous ne savez même pas quand. Mais c'est déjà inscrit, c'est noté. Et c'est à cette période-là que je parlais de la qualité de nos managers. On a un problème aussi avec nos managers dans notre pays. Ce sont des gens qui ne pensent qu'à eux. Vous avez une structure comme ça qui voit sa ressource humaine en difficulté, mais on pense d'abord à refaire le bâtiment. Vous avez un plafond qui ne présente aucune incohérence, mais on va vous dire non, le plafond, il faut venir le changer, telle salle, il faut la refaire, on dépense des millions pour refaire les salles, pour refaire ici et là, pour refaire ceci comme ça. Mais le personnel, on ne pense pas le payer. On vous dira patienter, patienter et patienter. Je pense que c'est encore dans cette situation-là que sont les agents. Mais dans le même temps, il y a des patients qui arrivent. Il faut les recevoir. Il faut répondre aux attentes des patients. Quand quelqu'un arrive souffrant, il faut être là. Mais si dans votre tête, vous n'êtes pas bien, Vous ne savez pas comment rentrer chez vous parce que vous n'avez pas un sou. Vous ne savez pas comment payer votre loyer. Vous ne savez pas comment vous occuper de vos familles. Comment pouvez-vous être performant? Et quand il y a des incidents ou des accidents, vous êtes le premier responsable. La structure ne vous accompagne pas. Et ça, c'est un problème qui peut être généralisé dans la plupart de nos sociétés, même dans l'administration publique. On demande à nos agents publics d'être performants, mais ils travaillent dans quelles conditions? Est-ce qu'ils ont le matériel qu'il faut pour répondre aux besoins des populations? Est-ce qu'ils sont dans l'environnement approprié pour répondre aux besoins des populations?
0: Rapidement.
3: Je m'arrête là.
0: Merci encore à vous, M. Stan. Revenez-nous quand vous pouvez. Auditeur au bout du fil. Allô?
5: Allô?
0: Allô, bonjour, monsieur.
5: Bonjour, madame Nati.
0: Bonjour, monsieur Jean Narcisse.
5: Je salue tous les auditeurs passifs ou les auditeurs actifs de cette belle radio. Moi, je suis turlupiné par le comportement des agents municipaux qui savent que nous sommes en période de signature des documents et lequel le certificat de vie du handicap. Ils se font de l'argent avec ce certificat de vie. Ils disent que le maire demande 1000 francs pour la signature, alors que c'est archi faux. Le maire ne demande aucun sou pour signer un document. Je suis allé là-bas hier, au 6e arrondissement. Mais c'est les petits agents municipaux de la mairie qui jouent ce rôle. Et qu'ils arrêtent. On est dans la 5e République. Il faut changer de mentalité. Là où on t'a placé, contente-toi du salaire qu'on te donne. Ne cherche pas plus. S'il te plaît, mon ami, s'il te plaît, ma sœur, ne ternissez pas les images des maires, s'il vous plaît. Arrêtez ça. Ne prenez pas d'argent aux usagers. Ne ternissez pas les images des maires. Les maires ne prennent pas de l'argent pour signer un certificat de vie du handicap. Je reviendrai.
0: Merci, M. Genassi, de nous revenir à 066 21 91 16. Se contenter assurément de son salaire sera mieux que de pouvoir s'aimer les troubles. 066 21 91 16, c'est bien notre numéro de téléphone. Nous attendons sur cette belle chaîne de radio dans le cadre de votre émission, le mur des lamentations. Donc, le certificat de vie des personnes vivant avec un handicap n'est pas payant, déclare ici M. Jean Narcisse, parce qu'il fait partie de cette communauté. Communauté. Auditeur au bout du fil, on va le prendre. Allô? Allô?
6: Bonjour, madame.
0: Bonjour, monsieur l'office du panafricain.
6: Oui, merci, maman, c'est moi. Madame Nati, vous voyez ce que notre frère là vient de dire, là, notre parent vient de dénoncer, les mauvaises pratiques, les pratiques machines ou frauduleuses qui se roulent dans certaines administrations. Ça, en fait, lorsque j'ai entendu le parent parler de ça tout à l'heure, moi, ça m'a renvoyé à ça m'a fait penser à un jeune compatriote qui est influenceur, qui a l'habitude de faire, de dénoncer aussi certaines choses du pays. Il parle même jusqu'à l'intérieur dans les différentes localités du Gabon. Et il a toujours une expression qu'il a l'habitude d'utiliser, il dit toujours « tout est à refaire ». C'est vrai, madame Nathalie. Tout est à refaire dans la nation. Tout est à refaire. Et donc, jusqu'aux formations même. En fait, c'est-à-dire que les compétences même, on doit tout remettre en cause. On remet tout en... Non, mais vraiment, dans quel pays?
0: Merci de nous revenir, l'Office du Panafricain, 066 21 91 16, 066 21 91 16, c'est bien notre numéro de téléphone, tout est à refaire, même les formations, dit-il. Et vous, qu'en pensez-vous? 066 21 91 16, c'est bien notre numéro de téléphone, on parle aussi hein, du SMIG ou au Gabon, donc selon le classement 2026 publié par Nerametric, le pays occupe la 6e place sur le continent derrière les Seychelles, l'île Maurice, le Maroc, la Libye et l'Afrique du Sud. Et si ce niveau de rémunération place le Gabon largement au-dessus de plusieurs pays d'Afrique centrale, il n'a toutefois pas été révalorisé depuis 2010. En 16 ans, l'inflation, la hausse des loyers et l'augmentation du coût des produits alimentaires ont progressivement réduit le pouvoir d'achat des ménages. Ainsi, un SMIG élevé à l'échelle africaine ne garantit plus nécessairement un niveau de vie confortable dans les principales villes du pays. Auditeur au bout du fil, on va le prendre. Allô, monsieur, la longue réflexion.
1: Nous voulons rappeler à nos deux responsables, qui est le directeur général et le directeur général adjoint, M. Steve Onjunga et Atu Bongo Ndiba, que vous avez caché ce document-là. Mais sachez que même ce document se trouve là où se trouve le serpent le plus venimeux. Abidjan, ce n'est pas le Gabon. C'est l'argent. Même si vous nous précarisez, vous avez caché pour qu'on ne sache pas que cette décision est sortie. La décision est avec le personnel. Et nous avons les informations que vous avez récupéré l'argent. Mon Dieu! On peut au moins souffrir, comme par exemple mon frère Jean-Félix aujourd'hui qui crie. Ça, c'est l'État. Et donc, Dieu, une entreprise privée, l'argent, vous prenez l'argent. Vous gardez l'argent dans les comptes. C'est comme si nous, on peut vous le demander que depuis la ville que l'argent est là-bas, l'aider à quelqu'un à travailler là. Vous allez nous payer ça. Ce n'est pas pour vous. Quand on écoute seulement vos noms, on écoute seulement vos noms. Avec les portes qui sont hautes en France, mais vous n'avez pas besoin de 6 milliards, de 3 milliards. Vous avez pris 8, enlevez les 3 milliards sans vous nous payer. Pourquoi vous gardez l'argent là dans un compte? Vous gardez ça pourquoi? Vous allez vous enrichir jusqu'à quand? Et après, c'est pour devenir des fugitifs. Vous êtes maintenant là. Je vous ai dit, prenez tout l'argent du pays que le père a travaillé. Vous venez construire votre Dubaï au Gabon. Vous allez vivre. Vous ne voyez pas le fils d'Obiangé, non? Regardez les réseaux sur TikTok. Il vit la belle vie. Vous allez faire ça jusqu'à quand, un peuple pareil? Pardon, venez seulement nous donner notre argent. Nous, on a tous les documents. Venez nous donner l'argent seulement. Monsieur le Président, ce sont vos cousins. Dites-leur, l'argent qu'ils ont pris, ce n'est pas l'argent de l'État. Allez-y, venez donner l'argent des employés. Et on finit le dossier là. Pour venir nous donner notre argent, c'est tout ce qu'on vous demande. Vous avez donné un bonus, vous avez dit que non, c'était un bonus, maintenant on découvre que vous avez divisé la part, vous dites maintenant vous allez payer 13 mois et demi. On s'en fout. Beaucoup sont déjà morts. Venez nous donner ça. Ça va nous permettre de nous soigner, essayer de régler certaines situations.
0: Rapidement.
1: Voilà. Sortez l'argent à la banque. Vous venez nous payer. Madame Nati.
0: Monsieur.
1: Ça fatigue tous les jours. On va aller à l'école que pour voler et non réfléchir pour le bien-être de la communauté. C'est pas comme ça. Ça, c'est quelle vie, ça.
0: Merci de nous revenir, monsieur. La longue réflexion. Un autre auditeur au bout du fil. Allô?
7: Rebonjour, madame Nati.
0: Rebonjour, l'Office du Panafricain.
7: Oui, madame Nati. J'étais à trouver le lieu que vous voyez.
6: Dans notre nation, tout est à refaire. Les jeunes compatriotes ont raison de le dire. Tout est à refaire. Alors, depuis des ans comme ça, dans les institutions, mais vraiment, on ne peut même pas passer par des ateliers de formation, rien. Et voilà, ce qui explique tout ce niveau-là, toute cette cacophonie, c'est ça. Bon, Madame Nati, voilà, moi, en fait, j'ai envie de me tutiner au sujet d'un fait que j'ai constaté. Vous voyez, dans certaines routes et ruelles du Gabon, je vais bientôt chuter, et certaines ruelles et routes du Grand Libreville, autant pour moi, il y a des quartiers et des ruelles où, en fait, les policiers, en fait, les agents, policiers, gendarmes et autres, ne sont pas postés, où ils ne travaillent pas. Donc, où il n'y a pas de comment on appelle ça, de contrôle, où ils ne régulent pas la circulation et tout. Mais cependant, il y a des jeunes compatriotes que j'ai constatés, tels que, par exemple, là, au PK7, il y a une traversée, là, une ruelle, là, la route, là, et voilà. Il y a des jeunes compatriotes qui, parfois, en fait, aident les passants à traverser. Mais moi, je ne sais pas. Je me pose des questions. Est-ce que peut-être l'État ou peut-être la municipalité ou le ministère de l'Intérieur, est-ce que ces trois institutions-là donnent, afin de donner un statut social à ces jeunes-là? Parce que moi, j'ai comme l'impression que ce qu'ils font là, c'est comme s'ils le font de manière bénévole. C'est comme s'ils travaillent dans du bénévolat. Comme s'ils travaillent de manière philanthropique. Donc, c'est ça. Je vais finir par rapport à ça. Merci, monsieur Alex.
0: Restez à l'écoute. Revenez-nous, si possible. Auditeur en ligne. Allô?
7: Oui, bonjour.
0: Bonjour.
7: Lambert.
0: Monsieur Lambert, on vous écoute. Veuillez diminuer le volume de votre radio, s'il vous plaît.
7: C'est bon?
0: Oui, c'est bon, monsieur.
7: J'ai parlé un peu ce matin, c'est au niveau de la Gaza. Le directeur général de la Gaza, mon père, je crois que l'école qu'on est parti chez les Blancs, c'est pour réfléchir pour le bien-être de sa population. C'est bien les contrôler, les aliments que nous mangeons. Ça, c'est une priorité que moi, je vous encourage. Mais la répression que vous faites, l'argent que vous prenez, ça va dans quelle direction? Est-ce que cet argent permet à notre population de bien alimenter et de bien protéger? Parce que moi, je vois beaucoup de répression. C'est vrai. Il faut réprimander. Il faut donner des sanctions pour les personnes qui sont rebelles. Oui, mais ces personnes qui sont rebelles, pourquoi ils sont rebelles? Si les conditions de travail qu'eux, ils font n'est pas suffisante. Moi, je prends un exemple ici, parce que les gens qui sont à Mendoubé, ils mangent comment? Comment ces gens-là mangent? La nourriture qu'on jette, eux, ils viennent manger. Mais vous sécurisez les Gabonais comment? Bon, maintenant, moi, je remarque que chaque personne qui est nommée, qui crée un mouvement, c'est pour acquitter, rien que pour acquitter. Pour priver les personnes. La sécurité alimentaire, pour qu'on soit indépendant, ce sont les politiques qu'on doit mettre en place. Où sont les politiques qui sont mises en place? Nous voyons nos villages sont abandonnés. Et quand vous faites l'agriculture, vous allez prendre les étrangers pour venir faire l'agriculture chez vous. En même temps, on a la main d'œuvre locale qui sont là qui attendent justement l'accompagnement. Rien que l'accompagnement. On a la main d'œuvre qui est là, qui cherche l'emploi. Mais le ministère de l'agriculture est là, le ministère de l'élevage est là, le ministère de la pêche est là, mais aucune politique qui est mise en place pour ces personnes-là. La nourriture que nous mangeons qui vient de l'étranger, est-ce que cette nourriture-là, elle est consommable pour nous, vrai. On parle comme le petit français, vrai, comme les enfants. Est-ce que cette nourriture que nous mangeons là, qui vient de l'étranger là, ne nous amène pas aussi les maladies? Vous contrôlez, oui, mais ce qui rentre, vous allez supprimer que la volée ne rentre pas. Bon, maintenant, on trouve non, la nourriture pour manger, la volée où? Dans quel magasin? C'est qu'il prend les mesures, oui. Mais il faudrait que les mesures-là soient accompagnées. Est-ce qu'on est sérieux dans un pays où on fait ce qu'on veut? Vous venez, vous avez les lois. Oui, il faut. La Gaza arrive, il faut qu'on a peur. On a peur. Il ne faut pas que la Gaza trouve qu'il y a un cafard qui est dans la cuisine, qui est quelque part. C'est bien. Mais est-ce que c'est tout? L'argent que vous prenez là. Mais proposez au gouvernement des voies de solution pour que les Gabonais et les Gabonais mangent bio. Pour que les Gabonais mangent bio, il faudrait que les Gabonais mangent et ils travaillent chez eux. Est-ce que les Gabonais travaillent chez eux? La nourriture que nous mangeons, c'est bien à l'étranger. Nous allons interdire, oui. Mais qu'est-ce que nous on produit? Où est-ce qu'on produit? Attention avec le pays que vous faites là-haut. Le Gabon appartient à tous les Gabonais. Il n'y a pas un Gabonais qui mange ailleurs. Nous tous, on mange à Mombouët. Et la nourriture que nous mangeons, c'est en bas de la terre.
0: Rapidement.
7: Les mouches passent. Les poussières passent. Et nous venons payer ça. Ça, c'est aux yeux de tout le monde. Et même les gens qui mangent même dans les poubelles. À mon bout de soir, allez-y, de soir, allez voir à la Gaza, allez-y voir comment les Gabonais mangent dans les poubelles. Est-ce que vous sécurisez les Gabonais là?
0: Revenez-nous, monsieur Lambert.
7: Oui, je reviens.
0: Merci, monsieur. On va prendre un autre auditeur. Allô?
8: Madame Lati, bonjour.
0: Bonjour, monsieur le transporteur.
8: Bonjour à l'ensemble des auditeurs.
0: Bon retour.
8: Madame Lati, je suis sidéré. Le directeur, parce qu'on nous a dit que c'est le directeur du Trésor. Qui demande à ceux que pour qu'on nous vire le capital décès de notre parent, il faudrait qu'on donne 150 000 francs par dossier. Ça veut dire que l'État a déjà payé, la solde a déjà payé, et comme c'est plus de 500 000 francs, on doit faire un virement bancaire. Pour que le virement se fasse, il faut que nous payions d'abord 150 000 francs. Voilà la 5e République. Voilà. Voilà la République. On pense qu'on a déjà changé, ou bien parce qu'on dit 5e République, c'est censé être quoi, un mot magique où les choses vont changer du jour au lendemain. Après combien? Après 4 longues années pour faire les papiers. On vous dit, oui, votre argent, là, le ministre a donné, on a viré, mais comme c'est plus de 500 000, il faut ouvrir un compte. Le compte est déjà là. Pour qu'on vous fasse le virement, vous devez payer 150 000 francs. C'est le directeur du Trésor qui demande. Voilà le Gabon dans lequel nous sommes. Imaginez-vous 150 000 fois combien de dossiers qui sont en attente. Voilà quelqu'un qui s'enrichit là. Personne ne fait cas. Je garde l'écoute.
0: Gardez l'écoute et merci encore, monsieur le transporteur. Autre auditeur au bout du fil, on va le prendre. Allô.
9: Le 27 octobre, ça fera un an que j'ai perdu mon père. Je ne suis pas en possession du capital des soeurs, mon frère. Ni la veuve. Mais c'est une paperasse qu'il faut remplir, et ils vous font balader. Peut-être que j'attendrai peut-être 4 ans ou 5 ans pour être en possession du capital décès. Et oui. Et là, on parle de performance. Et oui. Vous avez l'agent judiciaire, vous avez une lisibilité de tout dossier concernant le secteur privé, parapublic et public. Mais la BAC, éventuellement, on peut faire une saisine. Il y a de l'argent qui passe par là-bas. Et oui. Pétrole Gabonais, vous avez un compte. Vous pouvez éventuellement saisir les comptes. Pas même saisir les comptes CETRAC pour que CETRAC éventuellement débloque la situation du compte trans-gabonais. Mais monsieur Maître Mengévolo, le seul document qui nous manque, c'est la décision du paiement, la décision du tribunal que vous avez en votre main, en votre possession. Veuillez remettre ce document à notre huissier de justice, Maître Vumbu. Il attend depuis un certain temps. Et notre médiateur, M. Bongo Foster. Pourquoi vous faites ça? La Cour constitutionnelle, le Conseil d'État, la médiature, tout le monde, toutes les institutions, l'Assemblée nationale, le Sénat, ont ce dossier-là. Ils ne réagissent pas. Ils ont des parents là-dedans. pire encore, le ministère de la Justice, le ministère des Transports. Personne ne réagit. Comme si c'est voulu. Vous, c'est vraiment voulu. Bloquer tout. Ne leur donnez pas. Ils ne sont pas importants pour nous. Mais qui sommes-nous? Qui êtes-vous? Que sommes-nous? Qui seront, et que serons-nous demain? Vous avez mis beaucoup de personnes en prison, Dritti. Et attention, votre tour arrive aussi. Votre tour arrivera. Ne faites pas aux autres ce que vous ne voulez pas qu'on vous fasse. Moi, j'ai mes enfants qui doivent aller à l'école cette année, alors que je sais que j'ai mon argent, je suis mendiant. Je suis ignoré, humilié, rabaissé, rejeté. Or, j'ai mon argent. Et je sais que j'ai mon argent. Et depuis 26 ans, je crie au fond. Et tout le monde me regarde, et tout le monde écoute, tout le monde m'entend. Et je ne suis pas le seul déflatté. Et tout le monde est caché. Tout le monde se cache comme des rats palmiers. Tout simplement, on va faire encore comment? Parce que vous avez peur. Mais le jour où Jean-Félix sera reçu et prestera son argent, il dira, non, mais pourquoi lui? Oh.
0: Merci encore à vous, monsieur Jean-Félix. 066-21-91-16. C'est le mur des lamentations. Hein. Aujourd'hui, on attend encore vos différentes réactions à ce numéro de téléphone. Entre corruption, magouille ou vol, telle est la question. On se cherche un temps soit peu savoir comment faire pour pouvoir pallier à ces différents maux qui minent certaines administrations. 066-21-91-16, c'est bien notre numéro de téléphone. Nous vous attendons sur la 93.5. Assez de temps encore pour prendre les auditeurs avant une autre pause. 066 21 91 16. On parlait plutôt ici du SMIG qui est sûrement à 150 000 francs, 80 000 francs, avec quelques hausses qui est arrivée à 150 000 francs. Mais avec tout ce qui se déroule dans la nation, avec la hausse, la flambée des prix, les denrées alimentaires, les loyers, auditeurs en ligne. Est-ce possible? Allô?
10: Merci, bonjour.
0: Monsieur, bonjour.
10: Le plus jeune à l'appareil.
0: Nous vous écoutons.
10: Mais madame Nati, est-ce qu'il n'est pas temps que l'on juge un peu ceux qui ont jugé? Parce que comme monsieur Jean-Félix vient de dire, monsieur, madame Nati, hier, on a jugé les autres. Mais demain, vous serez jugé. Cette ordonnance-là qui est en train de passer, parce qu'elle va passer, madame Nati, malgré nos revendications, malgré ce que nous allons dire ici, j'ai posé une question hier, madame Nati. En dehors du Conseil d'État et de la Cour constitutionnelle, madame Nati, est-ce qu'il n'y a pas un organe qui peut faire barrage à une ordonnance ou une décision d'un haut cadre de cette nation? Personne ici ne m'a répondu, madame Nati. Mais, madame Nati, s'il faut juger désormais, parce que désormais, on va juger chaque élément des administrations, selon l'ordonnance en cours. Mais, madame Nati, donc on va chasser les maires, on va chasser les députés, on va chasser tout le monde, on va garder que le président de la République, parce que c'est le président de la République que l'on voit seulement faire le travail. Et bien sûr, et ça garde rapproché. Parce que, madame Nati, le président de la République ne peut pas tout faire dans un pays. J'ai pour habitude de dire, même chez moi, quand vous voyez un père se lever et tout faire, ce qui va bientôt vous mettre tous à la porte. Ou quand vous voyez une mère, madame Nati, se lever, elle fait maintenant tout elle-même, elle ne parle plus. Donc, madame Nati, elle va bientôt vous chasser de sa maison. Et moi, je conseillerais à notre président, M. Brice Potter-Olivier Nguema, qui est un père certainement pour moi. Madame Nati, le Gabonais, le Gabon n'a pas besoin d'autant de ministres. Je vais vous dire quelque chose. Ministre du budget, ministre de l'économie, ministre des finances, on parle de quoi? On parle de l'argent, non, madame Nati? N'est-ce pas? C'est simple. Le Gabon a besoin de 9 ministres, 9 maires, 9 gouverneurs, 9 députés. Le reste, Madame Nati, on met les DG qui rendent compte aux différents ministres qui rendent compte au président de la République. Et vous allez voir que Madame Nati, on va réduire considérablement la masse salariale et on va réduire considérablement, Madame Nati, les copains et coquins. Madame Nati, je vous ai parlé d'un système ici, juste à la volée comme ça, de ce qui se passe dans les pays chinois. On vous dira que Madame Nati, si vous avez volé, on vous prend, vous met en prison, racle vos comptes bancaires. Et plus personne de votre famille ne va avoir un poste ministériel. Donc vous voyez que Madame Nati, tous sont obligés de s'auto-surveiller. Ça voudrait dire, Madame Nati, si vous avez un dossier qui traîne, je viens, je vous vends. Et après, Madame Nati, on vous enlève. Il faut qu'on en arrive là, Madame Nati. Voilà, monsieur de la très longue réflexion qui pensait que c'était seulement le coca qu'on leur avait donné. Il était très content, je me rappelle, de ce jour, Madame Nati. Mm-hmm. Il est venu nous dire que, on nous a quand même donné le coca.
0: Rapidement.
10: Mais Madame Nati, ce coca donc était empoisonné. Tu sais.
0: Revenez-nous.
10: Là, je reviendrai.
0: Merci, oh, monsieur. Auditeur au bout du fil. Allô?
11: Allô?
0: Monsieur, bonjour.
11: Oui, Madame Nati.
0: Monsieur Jean-Narcisse, c'est nouveau.
11: Les institutions qui me turlupinent encore ce matin, on a le SAMU social et la CNAMGS. Je ne sais pas ce que la CNAMGS prend en charge comme médicament. Apparemment, je constate que les médicaments pris en charge par la CNAMGS ne coûtent pas cher. Ce sont les médicaments non pris en charge qui coûtent cher parce que j'ai eu une ordonnance. Les médicaments pris en charge, une ordonnance de 28 800. Les médicaments pris en charge par la CNAM coûtent 5 960. Maintenant, le reste là, calculé, c'est vous-même qui payez ça. Je pose la question, ce qui me turlupine, c'est que les Gabonais économiquement faibles. Allô?
0: Monsieur, nous vous écoutez.
11: Les Gabonais qui n'ont pas d'argent, est-ce qu'ils peuvent compter sur la CNAMGS? Je dis non. Pour le SAMU social, tu appelles le SAMU social à 6 heures du matin. Ton malade est gravement malade. Tu n'as pas de moyens. Tu les appelles à 6 heures du matin. Eux, ils viennent à 19 heures. Est-ce qu'entre-temps, le malade ne peut pas mourir? Mais non. Quand ils arrivent, au lieu d'administrer, donner les médicaments, je ne veux pas parler le gros français, donner les médicaments aux malades, c'est l'ordonnance qu'ils donnent au patient. Et ce patient va acheter ses médicaments avec quoi? Ils sont là pour quoi? Pour les ordonnances ou pour les médicaments? Je reviendrai.
0: Revenez-nous, M. Jean-Narcisse, de Milan, 06-066-21-91-16. Ça touche toujours l'eau sociale. Auditeur au bout du fil, on va le prendre. Allô?
12: Rebonjour, Madame Nati.
0: Rebonjour à vous, monsieur. On vous écoute à nouveau.
12: Je dis aussi bonjour à tous les auditeurs et précisément M. Jean-Narcisse. Bon, pardon. Tata, Ohonga, tout ce que vous venez de dire là, c'est ce que nous avons l'habitude de dire, le système, ce que nous avons l'habitude de dire indirectement. Voilà autant de preuves que vous venez de nous fournir encore. Le système est une arnaque, une grosse arnaque. C'est ce que moi j'interprète dans mon petit cerveau, selon ce que vous venez de dire et que certains d'entre nous, Gabonais, constatons. Le système est une arnaque, alors tout est à refaire. Bref, je bloque là. Mais maintenant, le plus jeune, salut, bonjour. Ce que tu avais dit...
0: Merci de nous revenir. L'Office du Panafricain pour le complément de vos propos. 066-21-91-16. 066-21-91-16. C'est bien votre numéro de téléphone. L'eau sociale qui est encore mis en exergue ici par M. Jean-Narcisse en parlant de la CNAMGS, du salut social, l'indisponibilité, bien le retard accru des différents agents du salut social après les appels. Mais il faut savoir qu'il y a beaucoup d'appels. Et voilà, peut-être ils sont sous-effectifs. Hein. Le Gabon est quand même assez grand et les quartiers aussi. Hein. Monsieur Jean-Narcisse, 066 25 91 16, c'est bien notre numéro de téléphone. On va prendre cet auditeur qui est au bout du fil. Allô?
13: Allô?
0: Allô, monsieur Melchior?
13: Oui, madame Mathieu. Oui, alors, pour corroborer les propos du dernier auditeur, et c'est pourquoi moi je considère que il faut mettre un accent sur le système et ses méfaits. Et je me dis, une fois la majorité de nous Gabonais comprendront que tant que le système est là, en place, rien ne va changer. En fait, ce qui a été dit en ce qui concerne la structure médicale El Rafa, c'est en miniature ce qui se fait dans le pays et par l'État. C'est-à-dire, on vous maltraite, on vous appauvrit, et après, on vous demande de venir applaudir quand on vous donne même pas le minimum pour vivre, le minimum pour survivre. Et c'est ce qui m'amène souvent à me dire, mais est-ce que nous, les Gabonais, à un moment donné, on ne va pas s'asseoir un instant et comprendre et analyser la situation et ne plus tomber dans l'ignorance ou la méconnaissance des règles mises en place par le système pour nous embrouiller. En fait, c'est juste vraiment pour nous embrouiller. Parce que, madame l'a dit, qu'est-ce qui peut empêcher l'État gabonais, après avoir constaté que l'État français, dans sa souveraineté, a décidé d'augmenter les frais de scolarité. Mmh. Et que l'ANDG a pu budgéter cela et considérer que c'est une question de 4 à 5 ou 6 milliards, voire même 10 milliards, si on exagère. Est-ce qui peut empêcher notre pays, avec toutes ses ressources, de faire une enveloppe supplémentaire pour que ces étudiants qui sont déjà en cours de formation puissent aller au bout de leur formation. À la limite, si on considère qu'il est vraiment difficile, que la situation financière du pays est tellement exécrable, qu'on ne peut pas, l'État ne peut plus supporter les coûts et les charges inhérentes à ces étudiants, qu'on le fasse à la limite, je dis bien vraiment à la limite, pour ceux qui viennent à peine de gagner le bac et qu'on va devoir orienter. Mais ceux qui sont déjà dans des cycles de formation, comment considérer que le simple fait qu'il y ait eu une augmentation nous amène, nous, le Gabon, à dire que ces derniers vont être orientés dans d'autres universités? Est-ce que vous réalisez l'échec qu'on est en train de préparer? C'est incroyable. Je reviendrai à la deuxième finance.
0: Merci de nous revenir. Si nous n'avons pas d'auditeurs, on va marquer notre pause publicitaire et revenir pour la seconde partie.

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1: Bonjour à tous les auditeurs, et j'ai envie de dire au précédent auditeur que même quand il prend le cas de Libreville, il faut qu'il précise le fond de mer, d'accord. Mais moi, dans mon quartier, je ne vois aucune évolution, je ne vois aucun changement. Peut-être ça va arriver, mais pour le moment, c'est lorsque j'emprunte le fond de mer, le bord de mer, que je vois des réalisations. Et ce d'autant plus que si on essaie de voir Madame Nati, je ne vais pas utiliser l'expression anglaise. Moi, je vais plutôt utiliser l'expression française, puisqu'au Gabon, on parle français. C'est vrai qu'on est maintenant dans le Commonwealth. Mais pour le moment, on ne parle pas anglais comme première langue. Le pont du PK12 avait été annoncé, je crois bien, sauf erreur de ma part, bien avant le nouvel échangeur de Jeanne Pourri. Mm-hmm. N'est-ce pas, Madame Nati? Mm-hmm. Mm-hmm. Mais faites la comparaison. La construction de l'échangeur de Jeanne Pourri a tellement avancé, du moins les travaux s'y font. Les engins sont présents, Mais allez au PK2.

0: avant de réaliser l'échangeur des jeunes et pourris, Madame Nati. Voilà, quand on parle de sens des priorités. Mais vous voyez, à Jeanne et Bourri, comment il y a des engins qui tournent 24 sur 24, ça travaille. Mais au PK12, à quel niveau les travaux? Voilà, ça rejoint ce que mon frère Stan a dit tout à l'heure. Posez-vous la question de savoir, mais qui vit dans les PK en majorité? C'est le Gabonais qui a besoin du social. C'est le Gabonais qui a besoin de soutien, qui a besoin de se sentir concerné. Mais comme c'est au PK12, voyez-vous, les changeurs du camp de Gaulle, ça avance. Mais est-ce que vous pensez réellement que c'est plus important, plus urgent que le pont du PK12? Alors qu'on a l'échangeur au lycée d'État et on a le pont au charbonnage. Voilà. Quelle tristesse. Je reviendrai.
1: Merci de nous revenir, M. Melchior.
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0: De retour, mesdames et messieurs, dans le cadre de votre émission La Tribune des Auditeurs, la seconde partie commence maintenant. On va prendre ces quelques messages qui sont arrivés pendant la pause. Bonjour, j'ai suivi brièvement le président de la Cour constitutionnelle qui a convoqué la presse. Comme a dit un auditeur à la matinale, je vois qu'il n'y aura jamais de liberté de la presse au Gabon et c'est grave. La Cour constitutionnelle vient dicter comment il faut communiquer et ce qu'il faut dire à la presse. Donc la HAC ne sert plus à rien. Monsieur Daniel, bonjour à vous, Monsieur Daniel. Autre message, bonjour Madame Nati, l'ensemble des auditeurs adresse aux autorités du pays comment interpréter des véhicules de gros cylindrés aux plaques bleues comme voitures de service dans Libreville, alors que le panier de la ménagère est vide. Madame Nati, c'est hallucinant, s'il vous plaît, pensez un peu au panier de la ménagère en réduisant les prix des denrées alimentaires et des produits de première nécessité. Monsieur Alphonse Mba de Glace. Bonjour à vous, Monsieur Alphonse Mba. Bonjour. Que faire avec le taux de tabagisme, à l'occurrence la cigarette, dans les lieux publics? S'il vous plaît, sachant que le passif absorbe plus les toxines que l'actif et la cigarette nuit gravement. Nous ne sommes que 2 millions, s'il vous plaît. Que les autorités jettent un regard sur ce cas de figure qui mine désormais la capitale à Libreville. Monsieur Alphonse Mba de Glace, toujours. Bonjour, Madame Nati et l'ensemble des auditeurs. Pourquoi la majorité des véhicules jusqu'à certaines voitures à usage de transport urbain dans Libreville ont des vitres fumées d'une manière pas possible, alors qu'on dénonce les avis de recherche, les enlèvements, les crimes rituels et pas mal des atrocités dans le Grand Libreville. Madame Nati, quelle est désormais la décision prise par les autorités face à ce cas de figure très dangereuse dans la capitale? Monsieur Alphonse Mba toujours. Madame Nati, s'il vous plaît, comment interpréter le coût de loyer qui ne dit plus son nom dans Libreville? Est-ce que le gouvernement ne peut pas avoir un regard sur ce cas de figure, comme ce fut le cas du côté du Sénégal, à savoir homologuer désormais les prix des locations? Ça devient invivable à Libreville. Au secours, les autorités du pays, Monsieur Alphonse Mba de Glace. Bonjour Madame Nati, cela fait 3 ans, jour pour jour, que les propriétaires des maisons louées par l'État sont toujours en attente de paiement de leurs baux administratifs pour les années 2023, 2024, 2025, avec 2026 qui s'est ajouté. Je me permets de vous demander si l'État n'a pas oublié cette dette. Monsieur M. Asek, bonjour Gabon News, je viens demander de l'aide aux personnes qui peuvent me trouver un emploi en qualité d'électricien. Mon numéro de téléphone est le 074 43 44 79 074 43 44 79. C'est son numéro. Oui, c'est un jeune compatriote qui est électricien et désire un emploi. Un autre message, l'eau en Kembo et ses environs, s'il vous plaît, Monsieur Bob Denard. Oui, le débat de Monsieur Ndon, Melchior, Stan et tout le reste est instructif. Ah oui, c'est maman fidèle auditrice. Merci encore, maman fidèle auditrice. On va prendre un auditeur, on fait savoir qui s'en est allé. 066-21-91-16, c'est bien. Un autre numéro de téléphone, c'est pour nous joindre en sa seconde partie de l'émission. Auditeur en ligne. Allô?
1: Oui, merci.
0: Monsieur l'Office du Panafricain.
1: Rebonjour.
0: Rebonjour à vous.
1: En fait, Madame Nati, vous voyez, j'avais omis, la dernière fois, comme j'avais problème de crédit là, j'avais voulu renseigner à ce que le plus jeune autant que moi avait dit. Il avait dit des bonnes choses, mais c'est vrai ce qu'il avait dit. Vous voyez, par exemple, certains pays de l'Asie, je crois, occidentale, même orientale, des pays comme la Chine, par exemple, la Corée du Nord et autres. Mais ils se sont développés comme de cette manière-là aujourd'hui. Pourquoi? Tout le niveau qu'ils ont atteint là, c'est pourquoi? C'est parce qu'en réalité, ils ont calqué de l'Occident. notamment précisément les États-Unis, par exemple, jusqu'au Japon, tous ces pays-là, parce qu'ils ont copié le voisin. On peut tout faire du copier-coller pour évoluer. C'est faisable. En termes, même, en fait, c'est-à-dire, dans le domaine politique, on peut toujours même, par exemple, à supposer que moi, je suis, par exemple, président. Mais je peux toujours, toutefois, puiser dans les projets de société de certains candidats pour avoir un projet extrêmement beau et le mettre en exergue pour vraiment construire le pays. Quand j'observe, par exemple, quand je pars en voyage, même voyage, c'est pas si folie politique ou diplomatique, si je vois quelque chose de beau ailleurs, mais je peux amener ça ici, je peux transposer ça ici et développer le pays, c'est pas mauvais de copier. Voilà, donc c'est ça. Maintenant, je vais chuter avec une chose, parce qu'il y a une personne, la semaine passée, qui avait envoyé un message vraiment qui m'avait pas plu. Moi, je n'ai pas l'habitude de répondre aux invectives des gens, aux injures des gens, aux provocations des gens. Mais là, j'ai envie de dire une chose à cette personne-là, qui avait dit que certainement nous soulevons les clés. Quelqu'un comme moi, je ne l'ai jamais fait et je ne le ferai jamais. Pourquoi ? Parce que moi, je suis né dans la culture bantou gabonaise et en fait africaine en général. Et en dehors de ça, dans ma jeunesse, j'ai un peu étudié l'occultisme. Donc je connais le mauvais côté de l'homosexualité. Je connais les enjeux, la négativité qu'il y a à l'intérieur. Je connais pourquoi ces gens-là pratiquent cela. Je ne peux pas vendre mon âme au diable pour de l'argent. Je ne peux pas devenir une femme pendant que Dieu m'a envoyé homme. Merci, c'était tout ce que j'avais à dire. Cette personne-là écoute.
0: D'accord. Merci encore à vous, monsieur. L'Office du Panafricain, 066-21-91-16. C'est bien notre numéro de téléphone. C'est pour nous joindre au studio bleu de Gabon News. Nous attendons vos réactions et ce qui vous turlupine, les turlupinés. Nous vous attendons à ce numéro de téléphone, 066-21-91-16. C'est bien notre numéro de téléphone, même par messagerie. On fera le plaisir de lire, nous avons pu lire les premiers messages déjà. 066-21-91-16, c'est bien notre numéro de téléphone et c'est bien sûr Gabon News FM à la 93.5. Auditeur, on va le prendre. Auditeur en ligne.
2: Oui, madame Nathalie.
0: Monsieur.
2: Il y a un auditeur là qu'on ne répond presque pas, mais il passe là comme si c'était une goutte de pluie. Je pense que la réflexion m'a apporté un peu vers lui. Il y a un auditeur, tout le temps, qui envoie les messages que l'État leur doit l'argent. Et puis là, l'État loue les appartements des privés, les locaux des privés, mais ils ne payent pas. Moi, je voudrais dire, monsieur, si on construit la cité émeraude aujourd'hui, c'est à cause de vous. Le lobby gabonais qui s'est constitué pour construire des immeubles, des bâtiments, ainsi de suite, pour mettre en location, et puis vous percevez de l'argent. C'est à cause de vous. Vous avez appauvri l'administration gabonaise pour vos biens personnels. Maintenant, aujourd'hui, on construit, mais on bloque. On a besoin que vous sortez à la lumière. Venir comme ça, vous sortez, vous dites que non, l'État nous doit. Maintenant, on va voir qui sont les propriétaires de ces bâtiments. Au lieu d'envoyer des messages sur le mur de lamentation, on ne sait pas qui vous êtes. L'État a fait ça, c'est pour que vous sortez de l'obscurité, pour venir vous plaindre. Maintenant, à partir de là, on verra qui sont les propriétaires. Mais malheur à celui qui est un agent de l'État, qui est un fonctionnaire d'État, et qui fait des biens privés pour les faire commercialiser à l'État. Alors là, celui-là sera très mal. Donc, si vous voulez vous plaindre, pourquoi l'État ne vous plaigne pas, sortez de l'ombre, vous vous mettez à la lumière. Comme ça, tous les services de renseignement vont vous regarder et ils vont enquêter pour savoir qui vous êtes. Maintenant, si vous êtes un ancien directeur général, un ancien PDG ou un ancien ministre, Tu as 14 immeubles dans Libreville. On va te demander avec quoi tu as construit ça. Et si c'est le bien de l'État, on va d'abord te l'arracher. Et après, l'État va te poursuivre. Donc, c'est pour dire, si tu, je préfère que tu restes dans l'ombre, tu envoies les messages, mais tu ne seras pas payé. Parce que lui, là, il a bloqué ça, c'est pour que vous sortez de l'ombre, vous mettez à la lumière, pour voir qui sont véritablement les propriétaires de ces bâtiments. Allez, Madame Nati.
0: Monsieur.
2: Que l'auditeur, là, continue de s'envoyer les messages. Il reste dans l'ombre. Parce que le jour, il va sortir de la lumière. Je vous jure qu'il sera cueilli comme la bécue. Allez, je suis à l'écoute.
0: Restez à l'écoute, on va prendre un autre auditeur après votre intervention. Auditeur au bout du fil, allô?
3: Allô, Madame Nati.
0: Monsieur Jean Narcisse, on vous écoute à nouveau.
3: Je reviens suite à l'intervention de l'homme de la très longue réflexion. Mm-hmm. J'ai envie de dire à cette catégorie de personnes que si c'était ça, ce n'est plus ça aujourd'hui. Si c'était ça hier, ce n'est plus ça aujourd'hui. Mettez ces maisons en location à moindre coût aux Gabonais lambda. Parce que l'État a décidé de construire des cités administratives. Vous n'aurez plus rien. Vendez ça aux enchères ou mettez ça en location.
0: Merci à vous, Monsieur Jean Narcisse. Vous pouvez nous revenir à 066 21 91 16. C'est bien le numéro de téléphone de l'auditeur au bout du fil. Allô? Allô? Allô?
4: Oui, bonjour, Madame Narcisse.
0: Bonjour, monsieur.
4: Oui, excusez-moi, je vais réagir par rapport au message de l'auditeur précédent et celui de Monsieur Jean Narcisse pour recadrer les choses. Mm-hmm. Vous parlez de ceux-là qui ont des logements. En fait, c'est moi qui ai fait le message par rapport aux impayés que l'État accumule face à, vis-à-vis de mes loyers. Mmh. Mon bâtiment, il est loué par la police. Vous pouvez aller le vérifier. Donc, quand on sort, quand on a un certain âge, il faut être plus ou moins courtois. Tout le monde n'est pas dans le colonialisme. Mes loyers, mes logements sont occupés. Mon logement, il est occupé. Il est en province. Ma maison est sous-bail avec la police. Je suis en communication avec la police. Le problème n'est plus au niveau de la police. La police a eu à transmettre les documents après l'appel audit lancé par le ministre Oyiban, qui a également été perpétué par le ministre actuel. Les documents sont allés, comment on l'appelle, au patrimoine. Le patrimoine a envoyé les documents, je pense, au budget. Le problème se pose entre le budget et le trésor. Ma maison n'est pas une maison fictive. Elle est occupée par un agent de police. Elle est occupée par un agent de police. Souvent, quand on n'a rien à dire, il faut parfois se taire. Tout le monde n'est pas dans le colonel ici. Ma maison, elle n'est pas fictive. Mon logement, j'ai un logement de 3 chambres qui est en location avec la police.
0: Ce n'est pas un immeuble alors?
4: Effectivement. Ma maison est en location avec la police. Rien à voir avec les immeubles fictifs dont vous faites allusion. S'il y a des gens qui le sont, qui sont dans cette situation-là, je n'en fais pas partie. Donc, souvent, quand vous sortez de vos réserves, essayez souvent d'être discourtois.
0: Un peu courtois.
4: Tout le monde, vous êtes là, c'est l'initiative. Tout le monde n'est pas dans le Kounabini. Je réclame mon droit. Ce n'est pas une négociation avec l'État. Je n'ai même pas à supplier quoi que ce soit. C'est un droit. L'État a l'obligation de payer mon loyer. Personne ne peut louer chez vous pendant 4 ans sans verser le loyer. Ils ont fait l'audit. Jusqu'à toujours, on ne connaît pas les cas de l'audit. La police nous a demandé il y a 3 mois d'aller déposer les rides pour qu'on soit payé.
0: D'accord.
4: On a déposé les rires, mais jusqu'à ce jour, les paiements ne sont pas toujours effectifs.
0: Ça se fera, monsieur.
4: Telle est ma préoccupation.
0: Merci encore. Merci, monsieur, okay. De pouvoir rebondir, oui, de nous éclaircir, notamment sur ces messages, pour éviter toute confusion. Auditeur au bout du fil, on va le prendre. Allô?
5: Oui, bonjour, madame.
0: Bonjour, monsieur Bouka.
5: Je peux intervenir, c'est possible.
0: Intervenez, monsieur.
5: Ok, merci. Merci. Bonjour aux autorités de ce pays, la population gabonaise, le peuple gabonais et les esprits. Le matin, je ne fais qu'écouter l'émission, Miss Couleur Café, l'émission du matin et l'émission des 11h. Je peux donner une intervention, je peux éclairer un peu l'opinion sur voir et toucher. Toucher, c'est dans l'esprit. Voir, c'est dans la chair. C'est pourquoi la Bible dit « Tu connaîtras la vérité et la vérité t'affranchira. » La foi vient de ce qu'on entend vient de la parole de Dieu. La foi est une formation de ce qu'on espère et une démonstration des choses qu'on ne voit pas. Et je termine sur l'entité. Ah, le pays est géré par une entité. Ce qu'on appelle, aidez-moi un peu, M. Merkel disait...
0: Le système.
5: C'est un esprit, le système. Le système a été installé depuis la création du Gabon. Et c'est le système-là qui gère le Gabon. On peut changer l'individu, on peut changer... C'est comme madame, un habit est sale, vous le changez, non?
0: Oui, monsieur.
5: Vous portez un nouveau vêtement, non?
0: Normalement.
5: Et après, vous allez le jeter s'il est sale, vous le lavez, non?
0: Oui, monsieur.
5: Après une semaine, vous le portez encore le même vêtement, non? Et les gens, mais comment tu fais pour entretenir tes vêtements? Mais c'est comme ça avec le système. C'est l'individu qu'on change. Donc, il faut aller toucher depuis la racine. Et ce n'est pas du jour au lendemain. Et vous voyez que même dans la Bible, les enfants de Séva, c'était des magiciens. Ils voulaient délivrer, ils voulaient faire des miracles et tout ça. Mais l'esprit a dit, les est torturé. Il a dit, l'esprit a parlé, il a dit non. Nous, on connaît Paul, on connaît Jésus. Mais vous, on ne vous connaît pas. Et à la fin, l'esprit a dit, frappé, ils se sont des alliés. C'est pour dire que la vie, elle est spirituelle. Il faut souvent éduquer les enfants. C'est pourquoi je dis sensibiliser, éduquer, enseigner et former. Dans un pouvoir, même dans la famille, il y a un successeur. Mais si toi, tu n'as pas formé ton successeur, la maison va faire comment? Elle ne va pas disparaître, madame Nati.
0: C'est selon.
5: La famille aussi va disparaître. Donc, c'est le B.A.B. à la base. Merci de m'avoir écouté, de m'avoir donné votre antenne de pouvoir m'exprimer.
0: Merci encore.
5: Prenez soin de vous, merci.
0: Merci encore à vous, monsieur Bouka. Merci de nous revenir. Auditeur au bout du fil. Allô.
6: Vous voyez, quand je disais tantôt, ne faites pas aux autres ce que vous ne voulez pas qu'on vous fasse. Mais c'est l'ordre du jour à cette émission. Et oui. Pendant que les autres sont en train de pleurer, mais d'autres en rient. Mais quand c'est sur leur tour, voilà. Aujourd'hui, c'est moi, demain, c'est toi. Eh oui. Quand nous crions haut et fort à cet auditoire, dans la dernière réflexion, Papa Narcisse et bien d'autres, Papa Ndon, Maman la fidèle auditrice, vous pensez que nous nous amusons? Non. Ils ne feront rien. Ils sont aigris. Ils sont remplis de haine et de rancœur. Pourquoi? Nous ne le savons pas. Mais le Gabon nous appartient tous. Le Gabon appartient à ceux qui y résident aussi, y compris les expatriés, qui contribuent au développement de ce pays. Vous allez nous payer. Et vous payerez tout le monde. Non. Vous payerez. C'est mon argent. C'est notre argent.
0: Merci, M. Jean-Félix, autre auditeur au bout du fil. Autre auditeur. Allô?
7: Oui, Madame Nati.
0: Monsieur, la longue réflexion.
7: Bon, on va exhorter le frangin. Il est venu nous éclaircir un peu. Mm-hmm. Parce que quand on était, il y a lancé là,
0: ouais.
7: On voyait déjà les gens. On connaît, il y en a qui ont les bâtiments là, ils vont subir ça.
0: Lui,
7: et on l'exhorte quand même.
0: Ah oui,
7: c'est sa maison, c'est en province. Mm. Voilà. On ne savait pas que c'était en province. Voilà. Donc, désolé encore, hein. Même si la balle perdue est arrivée, c'est pas grave, désolé. Donc, parce que quand tu donnais ton information là, nous on connaît, on a déjà vu à la poste, on a entendu que la dame qui prenait le loyer, on ne sait pas qui. Donc, quand on met un peu tout ça là et puis on regarde le bâtiment administratif, on t'a un peu introduit à l'intérieur. Mais merci d'avoir éclairci. Parce que la balle là devait déjà arriver là-bas. Comme disait mon très cher ami tout à l'heure, quand les autres pleurent, les autres rient. Donc, il faut aussi savoir que demain, quand ça va t'arriver, il ne faut pas te plaindre. Bon, allez, merci, madame.
0: Merci, nous vous remercions, monsieur. La longue réflexion, on va prendre un autre auditeur. au bout du fil. Il s'en est allé. Pouvez-nous revenir, hein? L'antenne est libre au 066 21 91 16. 066 21 91 16, c'est bien votre numéro de téléphone et l'émission, c'est le mur des lamentations. Qu'est-ce qui vous turlupine? Qu'est-ce qui est sur ma chagrin de votre cœur qui mine la société? Et vous voulez vous exprimer plus haut, cette plateforme est faite pour vous. 066 21 91 16, c'est bien notre numéro de téléphone. On parle du social et je crois que c'est le point culminant quand même. Aujourd'hui, on a encore parlé du manque d'eau dans Kembo et dans ses environs. On parle aussi assurément de l'ACNAMGS, du SAMU social. On parle aussi de paiement des déflatés, que ce soit à Air Service ou bien les déflatés du Octra Transgabon. 066, auditeur au bout du fil. Allô?
8: Ah, bonjour, Madame Nati, Alphonse Mba de Glaçon.
0: Bonjour, Monsieur Alphonse Mba.
8: Madame Nati, comment interpréter ce dernier à qui le soleil du jour n'a pas pu sécher ses linges, qui s'attend à la lune de minuit pour faire sécher ses linges? C'est au-delà même de, je ne sais pas, la folie. Hein? Vous venez de vous imprégner de ce qu'a dit Jean Nassiste. Vraiment, j'avais la chair de poule. Et je veux lancer vraiment un appel vis-à-vis du maire central de Libreville. Tout ce gars avec gilet de toutes couleurs dans tous les mairies, arrondissements et consorts, en sorte que je prends en récurrence celui de troisième. Il y a même un monsieur là, excusez-moi, qui devait. La première chose qu'on devait rendre comme service à ce dernier, c'est de d'abord le soigner et qu'il puisse revenir en lui-même avant de lui donner le sifflet de quoi. C'est lui qui annonce même. En fait, c'est tout un cafouillage là-bas. Et lorsque vous vous garez à la sortie, il y a ceux-là de gilet qui vous tend la main. Il faut donner le coca là, comme Jean Nassiste. Tout est business. Comment? Dans un pays où les gouvernants et ceux-là qui sont assignés à gérer le peuple, désormais voient le peuple comme des clients. On va l'interpréter comment? Dans un pays. Donc, qui fait que revoyer, c'est à refaire tous ceux-là qui sont inondés dans la ville, certificat d'hygiène, consort, il suffit d'habiller seulement le gilet. Il n'y a pas de matricule, ni numéro, ni l'ordre de mission et consort. Si cela a pesé sur le monsieur le maire, combien de fois le peuple lambda? L'heure est à refaire, à revoir. Où sont des task force pour mettre un peu des choses en ordre? Ça va dans tous les sens, dans la capitale. À un moment donné, ça gêne. Chacun se lève. Il prélève, il a agent et machin, et tout ça se passe en complicité. Mais on nous dit que le trésor est vide. Tout ce détournement-là, parce que c'est, comment dirais-je, le détournement de dernier public, tout ce prélèvement-là qui rentre dans les poches, au lieu de servir le peuple, le bien, comment dirais-je, l'intérêt général est bafoué. Et pour finir, à quand l'eau dans nos robinets, je vous en prie, les autorités. Sur ce, que Dieu vous bénisse. Alphonse Mba de Glace.
0: Merci.
8: Je vous remercie.
0: Merci encore à vous, Monsieur Alphonse Mba de Glace. Auditeur au bout du fil. Allô?
9: Allô?
0: Allô, bonjour, monsieur.
9: Madame Nati.
0: Monsieur.
9: Oui, c'est moi qui reviens, Jean-Narcisse.
0: Oui. Monsieur Jean-Narcisse, on vous écoute.
9: Bon, moi, si j'ai intervenu, c'est parce que je suis fatigué de l'ancien système Congo PDG. Moi, j'aimerais dire à cet auditeur que je ne suis pas un funabelliste, mais je me réjouis du fait que le président actuel ait réglé certaines situations telles que reloger l'État, construire des cités administratives pour l'État. Parce que dans ce pays, on a connu des premiers ministres qui louaient chez eux. Ça a été dénoncé par le feu en Congo. Un premier ministre prend la location de sa maison. Donc, lorsque j'entends de tels messages, ça me réjouit. Tant pis pour la balle perdue. Tant pis pour la balle perdue.
0: Monsieur Jonas.
9: Moi, je suis pour que l'État construise des logements administratifs ou des cités administratives.
0: Dans toutes les provinces.
9: Désolé, cher monsieur. Merci.
0: Merci à vous, monsieur Jean-Narcisse. On va prendre un autre auditeur. Allô?
10: Allô?
0: Oui, monsieur?
10: C'est le vieux Denzing.
0: Le vieux Denzing. Bonjour à vous, monsieur.
10: Bonjour. Bonjour. Je vais revenir sur l'intervention de mon frère Melchior, qui a en fait revenu effectivement sur le système. Et comme on a l'habitude de le dire ici, c'est que il faut toujours aller dans la pédagogie pour qu'on s'imprègne de certains concepts. Effectivement, on a l'habitude de dire ici que un système, en fait, c'est l'ensemble des pratiques organisées en fonction d'un but. Et le système crée des habitudes. Et ces habitudes-là se propagent dans toute la collectivité. Elles deviennent donc des croyances et ce qu'on appelle un état d'esprit. En termes simples, c'est ça qu'on appelle la mentalité d'une collectivité, d'une population. Mais comment le système procède pour investir les cerveaux d'un peuple ou d'une population? Ça se fait exactement comme les religions, par le conditionnement. Avec le conditionnement, on ajoute des éléments d'un système pour ce qui concerne un système étatique, c'est-à-dire la force et l'argent. L'argent qui attire tout et achète tout au-delà des principes mêmes. Le système a donc pour objectif effectivement de nous maintenir dans un état de contrôle et surtout de diviser en même temps parce qu'un peuple uni est un peuple qui est difficile à contrôler. C'est ça le système et c'est ça les mentalités. Je vais terminer en prenant un exemple sur quelque chose qui s'est passé à côté de moi hier. J'étais avec un ami en train de prendre un jus et il y avait un groupe de jeunes femmes qui étaient à côté et qui disaient effectivement que tant que mon mari ou mon concubin a de l'argent, tout ce qu'il peut faire m'importe peu. Le plus important, c'est qu'il survienne, c'est que je vive une vie de rêve. Et ça discutait là et tout machin. Mais il y avait un autre groupe, c'est-à-dire il y avait trois femmes qui prenaient aussi un jus pas loin de là où les jeunes femmes la racontaient. On était là, on écoutait seulement. À un moment donné, je crois que la femme, une dame, bien, ça l'a un peu excédé. Elle a interpellé ces jeunes filles et ses jeunes sœurs, ses petites sœurs et ses filles. Il y avait certains qui avaient même l'âge de ses filles, comme elle disait. Elle leur a dit ceci. Vous savez, moi, tout ce que vous racontez là, moi, je vivais, mon mari était quelqu'un qui avait beaucoup d'argent, qui s'occupait de moi, de ma famille, de manière extraordinaire. Mais qui avait un défaut, c'est-à-dire, matériellement, il s'occupait de nous, psychologiquement et physiquement, il nous maltraitait comme pas possible. Ma famille m'a donné des injonctions pour ne jamais le quitter, parce que c'était lui qui faisait en sorte que notre famille soit assise. Au bout d'un temps, j'ai décidé de m'en séparer parce que mon intégrité physique et psychologique était tellement au sol que j'ai pris la décision de quitter. Il y a quelques années, je me suis marié avec quelqu'un qui était moins riche, mais un homme qui avait du respect pour ma personne. Elle a expliqué son histoire à ses filles pour dire, ne cherchez pas, votre intégrité physique, psychologique et émotionnelle est tout aussi importante
0: bien-être.
10: Que les biens matériels.
0: Bien matériel, oui.
10: Les filles, les jeunes dames en question disent non, c'est ça. Même s'il me donne un coup de poing, j'ai la bosse tant que je peux aller me soigner en France ou aux États-Unis. J'ai vu ma belle passer un tour. Vous voyez, c'est ça le conditionnement. Pour ces jeunes femmes, elles étaient dans une mentalité peut-être aussi inculquée par leur famille et la société en général qui fait que quels que soient les arguments.
0: Merci, le vieux de Nzing, de nous revenir. Autre auditeur au bout du fil. Allô?
11: Oui, madame Nati.
0: Monsieur Melchior.
11: Effectivement, le vieux de Nzing a raison de pointer du doigt sur la
0: mentalité,
11: la division que le système arrive à inculquer, ou du moins à mettre dans les têtes des Gabonais. Et ça s'illustre bien parfaitement par les propos de M. Jean-Martin, qui n'a même pas la décence de s'excuser d'avoir attaqué quelqu'un à tort, quelqu'un qui venait simplement réclamer ses droits. Et vous voyez, je pense, parce que l'homme de la très longue réflexion a eu l'honnêteté intellectuelle de reconnaître son tort parce que d'être allé très vite dans des conclusions ou dans des développements. Et que le monsieur est venu éclairer la lanterne et donc il faut s'excuser. Parce que les messages que vous lisez, ça a la même valeur que les appels. C'est pas tout le monde qui a envie d'appeler. C'est pas tout le monde qui a les moyens pour appeler tous les jours. Et c'est la liberté de tout un chacun de choisir le mode de communication. Et donc, ce n'est pas parce que quelqu'un envoie un message qu'il est moins important que ceux qui appellent. Et donc, c'est pas normal. Même si il est vrai que on connaît ici dans ce pays des familles qui ont des immeubles et qui mettent en location et dont l'État est locataire. Mais j'ai envie de dire, vous voyez, en fait, nous tombons pas dans des généralités, dans la généralisation. Parce que comprenez-vous bien, dans la plupart des baux administratifs que l'État contracte, j'ai envie de vous dire, la majorité, c'est même pas des hommes politiques. L'État est déficitaire en matière de logement à l'intérieur du pays. Et donc, il y a beaucoup de contrats que l'État signe avec des particuliers qui ont souffert pour construire leur logement. Et donc, quand on en parle, ce n'est pas tout le monde qui doit être logé à la même enseigne. Et j'ai envie de dire encore, M. Jean-Narcisse qui se félicite et qui est content de voir la cité émeraude. Monsieur Jean-Narcisse a-t-il déjà vu les titres fonciers de la cité émeraude? Monsieur Jean-Narcisse sait-il comment est financé les travaux de la cité émeraude? Et pour finir, Monsieur Jean-Narcisse est-il sûr que les bâtiments que nous voyons là, à Bessieux, vont suffire à toute l'administration gabonaise et qu'on sortira définitivement des bois administratifs? Monsieur Jean-Narcisse est-il sûr qu'on ne verrait pas des cabinets ministériels occupés ces bâtiments-là au détriment de ceux-là qui travaillent jour et nuit dans l'administration gabonaise? Attention. Et il faut savoir s'excuser quand on est allé trop loin. Il faut savoir reconnaître ses torts. C'est aussi là la preuve d'une forme de grandeur. Parce que comme vous le dites, il a pris la belle perdue. C'est pas grave. Mais parfois, madame Nati, je vais chuter par là, les difficultés qu'on rencontre aussi dans la vie, c'est parfois l'état de nos cœurs. On est prompt à venir réclamer plus de droits pour soi, mais quand quelqu'un écrit son message pour réclamer lui également ses droits, tout de suite, il est taxé de tous les noms d'oiseaux et on en fait un bénéficiaire, un jouisseur de la République. Non, ça, c'est pas bon. Merci.
0: Melchior, merci. Auditeur au bout du fil, on va le prendre. Allô? Allô?
12: Oui, oui. Oui, c'est le vieux Dantin.
0: Oui, désolé encore, le temps.
12: Vous m'avez coupé tout à l'heure, peut-être parce que la
0: connexion aussi.
12: Oui, j'allais un peu, je suis resté plus longtemps.
0: D'accord.
12: Non, à la suite justement de mon frère Melchior, c'est exactement ça le conditionnement. C'est exactement ça le conditionnement. C'est-à-dire que on a investi nos esprits à tel point que nous ne sommes plus capables aujourd'hui d'avoir une réflexion qui sort du cadre du conditionnement. C'est comme les extrémistes religieux. Tu ne peux pas discuter avec un extrémiste religieux sur des bases saines sans pourtant qu'il te ramène à son conditionnement. Et c'est terrible. Pour sortir du conditionnement, il faut déconstruire. Il faut que chacun d'entre nous soit capable de repartir à la source, c'est-à-dire dépourvu de tout ce qu'on nous a bourré dans la tête, de tout ce qu'on nous a mis, dont tu as donné comme pitance intellectuelle pour recommencer à se reconstruire nous-mêmes afin d'avoir une vision un peu plus lucide. Vous savez, voilà pourquoi tout à l'heure j'ai parlé justement de division. C'est-à-dire certains d'entre nous qui essayent de déconstruire justement le système d'emprisonnement mental sont combattus. Pourquoi ? Parce que celui qui est déjà conditionné ne voit pas l'intérêt de sortir du conditionnement. Puisque pour ce qui concerne notre pays, hein, on est dans une acceptation que le pays appartient à ceux qui dirigent et nous en sommes les obligés à qui et nous devons tout simplement montrer notre reconnaissance éternelle. Ça ne peut pas marcher. Pour ceux qui réfléchissent un peu, ça ne peut pas marcher.
0: Rapidement.
12: Allez, bon appétit.
0: Bon appétit à vous, monsieur Louvio Dunzing. Merci pour votre intervention. Un autre auditeur au bout du fil. Allô.
13: Oui, bonjour, madame Nati.
0: Bonjour, l'office du Panafricain.
13: Oui, madame Nati. Ce que monsieur Melchior, je ne sais pas si c'est monsieur Melchior ou monsieur Stan qui venait d'intervenir là, ce qu'il disait, c'est vrai, madame Nati. Mais je vais essayer de parler de ce problème, mais sous une autre forme, de faire comme monsieur de la longue réflexion. Je vais un peu renverser les codes. Vous voyez, le même problème s'est produit dans les années antérieures du côté de la cité de la Caisse. Vous voyez cette cité-là, vous voyez même le nom, cité de la Caisse. Mais moi, par exemple, j'ai une tante qui était du corps, enfin, qui était agent du ministère de la Santé. En réalité, cette cité avait été construite, elle avait été bâtie pour les agents du ministère de la Santé. Mais dans leur cacophonie, dans leur désordre, le désordre de leur système, à la fin de la construction de la fameuse cité, au lieu de loger maintenant les agents du ministère, ils ont plutôt logé les copains et coquins. C'est des personnes qui ne travaillaient pas dans le ministère de la Santé qui ont maintenant été logées. Vous savez, madame Nati, donc, c'est que ce pays-là, nous avons fui la pluie pour tomber dans une rivière. Nous ne sommes pas sortis du système. Et puis, bon, je vais terminer aussi à M. Lupinet avec un petit problème. Il n'y a plus de doudane sur les routes du Grand Libreville. L'institution qui s'occupe de ça doit revoir cela. Merci, madame Nati, et bon après-midi.
0: Bon après-midi chez vous, l'Office du Panafricain. Un dernier auditeur avant de rendre l'antenne, parce que nous sommes en train d'aller vers la fin de notre émission pour les messages aussi. 0-66-21-91-16, 0-66-21-91-16. 91 16, c'est notre numéro de téléphone et nous attendons vos différents auditeurs. 066 21 91 16. Ah oui, on va se dire à nos voix parce que l'heure, c'est l'heure. On fait aussi sa voix que nous n'avons pas de message. Ah oui, ni d'appel, mais on peut encore laisser quelques secondes. Hein. 066 21 91 16, c'est notre numéro de téléphone. Mais le www.gabonews.com, c'est notre site internet pour nous joindre. 066 21 91 16, notre numéro de téléphone. On va remercier tous nos auditeurs. On fait savoir qu'on en est. Ah oui, et le message qui sont arrivés. Oui, ah ouais, c'est le même message qui nous revient. Bonjour Madame Nati, cela fait 3 ans jour pour jour que les propriétaires des maisons louées par l'État sont toujours en attente de paiement de leurs baux administratif pour les années 2023, 2024 et 2025, avec 2026 qui s'ajoute. Je me permets de vous demander si l'État n'a pas oublié cette dette. Monsieur M. Assek. Bonjour, Madame Nati. Ah oui, il pleut des messages maintenant. Bonjour Madame Nati et l'ensemble des auditeurs. Nous souffrons avec la poussière au niveau de Malibé 2. C'est insupportable à cause du trafic des véhicules lourds qui commence à 6 heures du matin jusqu'à tard le soir. Les populations n'en peuvent plus. Les gens tombent malades. La toux, la grippe sont notre quotidien. Ce message est adressé au maire du 2e arrondissement, si vous le dites, du côté d'Akanda. C'est Monsieur La Roman, bonjour à vous. Bonjour à tous. J'aimerais adresser un message à celui qui se fait appeler. Ah oui, non. Oui. Ah, ici, de valeur. Une longue réflexion n'a de valeur que si elle commence par une écoute. Avant de répondre aux interventions des auditeurs, il est essentiel de prendre du temps de bien comprendre ce qu'ils ont réellement voulu dire. Dans un débat, il ne s'agit pas de vouloir toujours avoir raison ou de donner l'impression de détenir la vérité absolue. Il s'agit d'écouter, de comprendre, puis d'apporter une critique constructive qui enrichit les échanges. Lorsqu'on répond sans avoir réellement saisi le fond de l'intervention, on risque de déformer les propos des autres et de passer à côté de l'essentiel. Un espace de débat est un lieu où chacun apprend de l'autre. Il ne sert à rien de lancer les piques, même de manière subtile, contre ceux qui ne partagent pas le même point de vue. Le respect des opinions et la qualité de l'écoute sont les fondements d'un véritable échange d'idées. Comme le dit un proverbe, à trop vouloir démontrer qu'on a raison, on finit parfois par ne plus écouter. Le message est signé Monsieur Élisée Ndon. Merci à vous, Monsieur Élisée Ndon, déjà de clore cette émission par votre message. Monsieur Laroma, Monsieur Alphonse Mba de Glace, la maman fidèle auditrice, Monsieur Assek et Monsieur Bob Denard. Sans oublier aussi ce message qui n'a pas été signé, ce jeune compatriote gabonais, électricien qui demande, qui cherche un emploi. Il répond au 074 43 44 79. C'est un électricien. Il fait dans ce domaine, donc il a besoin de votre aide pour trouver un emploi quelque part. 074 43 44 79. Merci de nous avoir suivis. Monsieur Melchior, le vieux Dunzeng, le transporteur, Monsieur Jean-Félix, Monsieur Stan, Monsieur Lambert, Monsieur Jean-Narcisse, l'homme de la longue réflexion, l'office du panafricain et tous ceux qui nous ont écoutés de près ou de loin. Merci de nous avoir encore, d'avoir participé, de nous avoir suivis. Bon, c'est nos programmes sur 93.5. À 20h, ce sera la rediffusion de cette émission. Bel après-midi chez vous.

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0: 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Bonjour à tous et bienvenue sur l'actualité de ce mercredi 5 août 2026. Au sommaire, éducation société, fin des bourses d'État pour les nouveaux étudiants gabonais en France. Paul-Elisabeth Désiré Mbumba-Lassi, directrice générale de l'Agence nationale des bourses du Gabon, a annoncé la fin de l'envoi de nouveaux boursiers vers la France dès septembre 2020. Cette rupture historique fait suite à la hausse de 43% du montant minimum de ressources mensuelles exigé par les autorités françaises pour les étudiants étrangers, passant de 615 euros à 877,50 euros. Ne pouvant s'aligner financièrement, l'État gabonais invite les futurs bacheliers à se tourner vers des universités locales ou d'autres pays beaucoup plus soutenables. Fait divers justice, le vigile de l'hôtel de ville de Franceville écroué après un cambriolage raté. Alain Binyumba, agent de surveillance de l'hôtel de ville de Franceville, a été placé sous mandat de dépôt à la prison centrale de Yéné. Profitant de ses clés, il s'est introduit de nuit avec un complice dans les bureaux, dont celui du maire, espérant y trouver des millions. Déçu de n'emporter que 430 000 francs CFA, un ordinateur et des vêtements du maire, les deux hommes avaient fui la ville avant l'arrestation du vigile. Énergie partenariat, de nouveaux horizons énergétiques avec British Petroleum BP. Une haute délégation de la compagnie pétrolière British Petroleum, menée par son vice-président Ariel Flores, s'est entretenue à Libreville avec les autorités gabonaises. L'objectif est d'accélérer les projets d'exploration en zone deep offshore et de dynamiser le secteur énergétique national. Politique Finance, séminaire préparatoire pour la nouvelle loi de programmation financière. Un séminaire stratégique s'est ouvert à Libreville sous l'égide du vice-président du gouvernement Herman Imango. Les travaux visent à poser les bases et à structurer le contenu de la future loi de programmation pour aligner les ambitions budgétaires et le développement du pays. Justice politique. L'activiste Wilfried Okumba placé sous mandat de dépôt à la prison de sa famille. De retour au Gabon depuis le 24 juillet après 13 ans d'exil en France, Pierre-Wilfried Okumba alias Kamitatou a été interpellé par la police judiciaire. Présenté devant le premier juge d'instruction du tribunal de Libreville, le trublion des réseaux sociaux a été officiellement déféré et écroué sous mandat de dépôt provisoire. Le chef d'inculpation exacte de cette information judiciaire ouverte à son encontre n'ont pas encore été divulgués publiquement. C'est ainsi que prend fin ce Flash Info. Vous étiez avec Gwen Bilogué. Bonne suite de programme sur Gabon News, les 93.5 FM. 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
2: Bonjour à tous les auditeurs, et j'ai envie de dire aux précédents auditeurs que même quand il prend le cas de Libreville, il faut qu'il précise le fond de mer, d'accord. Mais moi, dans mon quartier, je ne vois aucune évolution, je ne vois aucun changement. Peut-être ça va arriver, mais pour le moment, c'est lorsque j'emprunte le fond de mer, le bord de mer, que je vois des réalisations. Et ce d'autant plus que si on essaie de voir Madame Nati, je ne vais pas utiliser l'expression anglaise. Moi, je veux plutôt utiliser l'expression française, puisqu'au Gabon, on parle français. C'est vrai qu'on est maintenant dans le Commonwealth. Mais pour le moment, on ne parle pas anglais comme première langue. Le pont du PK12 avait été annoncé, je crois bien, sauf erreur de ma part, bien avant l'échangeur, le nouvel échangeur de Jeanne et Pourri. N'est-ce pas, Madame Nati? Mais faites la comparaison. La construction de l'échangeur de Jeanne et Pourri a tellement avancé, du moins les travaux s'y font. Les engins sont présents. Mais allez-y au PK12. Je dis bien, sauf erreur de ma part, la dernière fois je suis passé, il n'y avait aucun engin. Alors que, Madame Nati, le PK12 est un endroit sensible. Pour aller à l'intérieur du pays, quasiment tout le monde passe par le PK12. Il y a des gens qui y vivent, qui travaillent en ville. Est-ce que la priorité n'aurait pas été de mettre un accent d'abord sur la construction du pont du PK12 avant de réaliser l'échangeur de Jeanne et Pourri, Madame Nati? Voilà, quand on parle de sens des priorités. Mais vous voyez à Jeanne et Pourri comment il y a des engins qui tournent 24 sur 24, ça travaille. Mais au PK12, à quel niveau les travaux? Voilà. Ça rejoint ce que mon frère Stan a dit tout à l'heure. Posez-vous la question de savoir, mais qui vit dans les PK en majorité? C'est le Gabonais qui a besoin du social. C'est le Gabonais qui a besoin du soutien, qui a besoin de se sentir concerné. Mais comme c'est au PK12, voyez-vous, l'échangeur du temps de Gaulle, ça avance. Mais est-ce que vous pensez réellement que c'est plus important, plus urgent que le pont du PK12? Alors qu'on a l'échangeur au lycée d'État et on a le pont au charbonnage. Voilà. Quelle tristesse. Je reviendrai.
3: Merci de nous revenir, M. Melchior.
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